Jérémy Ternois est bien connu dans nos contrées. Enseignant au conservatoire de Tourcoing et Lille en classe de jazz, il joue habituellement en trio, piano, basse, batterie, développant une musique mariant mélodie simple et rythme entêtant, comme on le verra à l'écoute du morceau choisi. Mais son inspiration est pour le moins éclectique. Certes, il a joué avec de nombreux musiciens de jazz, dont Henri Texier, mais il a aussi également intégré le groupe de Christian Vander, Magma. À Tourcoing, il sera le seul sur scène avec deux pianos à queue. Il se produira le 12 octobre à 20h au Frénois à Tourcoing. Mais on l'écoute ici dans son second album Bloc, qui lui permettra d'accéder à une notoriété certaine.

Le jazz reprend conscience, titré Libération il y a 10 ans, et de citer les membres de cette génération X du jazz moderne. Robert Glasper, Christian Scott, Kamasi Washington, Theo Crocker. James Brandon Lewis en est une des figures les plus marquantes. Proche du mouvement Black Lives Matter et piochant dans les formes contestataires du hip-hop, cette nouvelle génération retrouve l'engagement militant qui s'était un peu dissous. Brandon Lewis, dans cet album « An Unruly Manifesto », rend hommage à Ornette Coleman, au surréalisme, et dans le morceau qu'on va écouter, à Charlie Haden, très grand contrebassiste décédé qu'il a eu comme professeur. Ce morceau, intitulé « Haden is Beauty », de plus de 8 minutes, aurait pu continuer 30 autres minutes sans qu'on se plaigne une seconde. James Brandon Lewis se produira le 25 octobre à 18h30 au Grand Mix à Tourcoing.

On va s'éloigner du festival jazz de Tourcoing pour terminer cette émission en rendant un hommage à Abdullah Ibrahim qui nous a quittés en juin de cette année. Il avait entamé sa carrière de musicien sud-africain en s'engageant très tôt dans la lutte contre l'apartheid.

Le morceau que l'on va écouter, Mannenberg, est une composition enregistrée au Cap en 1974. Véritable chant de lutte, il se révèle être l'hymne officieux de l'Afrique du Sud après l'apartheid. Ce morceau doit beaucoup à sa mélodie et au mélange des genres musicaux et aussi à sa portée politique.

Ainsi se termine ce nouvel épisode de Jazz dans tous ses états. L'émission est diffusée le 4e lundi du mois à 20h30, le mardi à 17h, le mercredi à 22h30, le samedi à 17h et bien entendu peut être écoutée à n'importe quel moment de la journée sur radiopfm.com.

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5: Bonjour à toutes, bonjour à tous. Bienvenue à l'écoute de Tropique sur PFM 99.9 pour votre émission du soleil qui va vous faire voyager des Caraïbes au continent africain tout en restant dans votre fauteuil préféré.

0: Après avoir fait connaissance avec Miss Lolo de Fali Ipupa, je vous emmène du côté de Cuba pour trouver un des titres phares de Compay Segundo, Chan Chan, interprété par le Buena Vista Social Club, enregistré au festival Jazz de Vienne.
1: Chan Chan.

0: Eh sí. Buena vista al estar. Paparito Torres. Maestro. Demetrio Muñiz.
1: Las gracias.
2: Cuba, une île qui souffre, mais qui survit en musique. Un autre standard avec Guantanamera.

C'était Charlotte Dibanda, la musique du Cameroun, avant de partir vers l'océan Indien, retrouver Ala Ramanisum, Tara et Wasomi.

La paix dans le monde, un message signé Dédé Sapri. À suivre, Priscilla, l'amour fait mal, et Charlotte Dipanda, je te choisis.

0: toujours.
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Je serai très heureux de vous retrouver samedi prochain à 10h pour vous emmener à nouveau sur les ondes musicales des Tropiques. D'ici là, portez-vous bien à l'écoute de nos programmes sur PFM 99.9, notre radio associative sur Arras.

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0: Ce correspondant a essayé de vous joindre une fois.
1: Bonsoir. J'adore. Merci. Belle émission. Bonne soirée. Au revoir.
0: Message supprimé.

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1: Il est 4h en temps universel, vous écoutez Radio France Internationale à 6h ici à Paris. Le journal présenté par Pierre Boudias. Bonjour Pierre.
2: Bonjour Edouard, bonjour à tous.
1: 3 ans après, Israël se souvient.
2: Le pays commémore aujourd'hui les attaques terroristes du 7 octobre 2023. Elles avaient fait 1221 victimes et laissé toute une société traumatisée dans les localités touchées. L'idée d'une coexistence pacifique a peu à peu disparu. Reportage dès le début de ce journal. Nous serons également à Nantes, dans l'ouest de la France, comme partout dans le pays. Des dizaines de milliers de lycéens et étudiants ont fait entendre hier leur colère face au manque de moyens alloués à l'éducation. De jeunes manifestants rejoints par de nombreux adultes, vous l'entendrez. À suivre également Reporters sans frontières qui donne des nouvelles de Moussa Kaka, notre confrère disparu depuis le 31 août dernier et bien détenu par les autorités nigériennes. Confirmation du ministre de la Justice à RSF. RSF qui dénonce toujours une détention arbitraire. Et puis les 20 ans de l'assassinat de la journaliste russe Anna Politkovskaya et le champion de l'intelligence artificielle français qui dévoile son nouveau modèle. C'est à retrouver dans ce journal. En Israël, le temps s'est arrêté au petit matin. 60 secondes de silence observé dans le pays il y a quelques minutes à 6h29, heure locale, moment où débutaient il y a 3 ans, jour pour jour, les attaques terroristes du 7 octobre. Ce jour-là, le Hamas et d'autres mouvements palestiniens tuaient alors 1221 personnes, en prenaient 251 en otage, dont seuls 148 devaient être relâchés en vie. Un véritable traumatisme pour la société israélienne et encore plus pour les localités visé comme à Sderot, dans le sud du pays. 60 personnes tuées par les combattants du Hamas ce jour-là. Depuis, le paysage politique de la ville a bien changé. À 3 semaines des élections législatives en Israël, Sderot se radicalise. C'est ce qu'a pu constater notre correspondante Frédéric Misselin.
3: Ça nous a pris tellement de temps pour avoir la force de venir ici et sur tous les lieux de mémoire. Orna et son ami Evie sont venus se recueillir au mémorial de Sderot. La frontière avec Gaza est à 2 km. Orna reste traumatisée par le 7 octobre.
4: J'étais de gauche avant, mais plus maintenant. Je vote à droite.
3: Son ami Evie ajoute.
5: J'ai peur pour mes petits-enfants, pour mon pays, et je suis en colère. Je n'ai pas de pitié.
3: Un peu plus loin, un père de famille refuse de le dire au micro, mais il votera à l'extrême droite à la fin du mois. Limour, elle, ne jure que par Benjamin Netanyahou. Elle a emmené ses neveux sur le mont Kobi, à la sortie de la ville. Sur ce promontoire, on peut observer à la longue vue les destructions à Gaza. Indécent ?
6: Non, c'est très bien, au contraire. Et de mon point de vue, si là-bas tout le monde meurt, eh bien tant pis.
3: Eric habite Sderot, lui aussi, il veut continuer à militer pour la paix.
7: Beaucoup de gens estiment que tous les Gazaouis méritent d'être chassés de Gaza ou tués. Selon eux, il n'y a pas un seul innocent à Gaza. C'est quelque chose que je ne peux pas accepter en tant qu'être humain. Le fait de vivre dans une zone de guerre ne rend pas les gens plus modérés.
3: Un message quasiment inaudible aujourd'hui dans la ville. Frédéric Misselin, Sderot, RFI.
2: Et on rappelle que la riposte israélienne qui avait suivi avait été sanglante, notamment dans la bande de Gaza. 74 200 personnes tuées en 3 ans dans des bombardements qui se poursuivent encore ces dernières semaines. Chiffre du Hamas jugé crédible par les Nations Unies. Des dizaines de milliers de personnes avaient également été déplacées de force. On revient largement ce matin sur ce triste anniversaire. Article complet sur la situation dans l'enclave palestinienne, notamment à retrouver sur notre site internet. L'actualité au Moyen-Orient et les combats qui s'intensifient entre Houthis et forces pro-gouvernementales soutenues par l'Arabie Saoudite au Yémen. L'agence de presse officielle yéménite fait état ce matin de tirs de drones et de missiles sur l'aéroport d'Aden, siège du gouvernement officiel. Les autorités saoudiennes disent de leur côté avoir intercepté des missiles au nord de Riyad. Cette démonstration de force de la jeunesse hier en France, ils étaient 450 000 dans les rues selon les syndicats, 256 000 d'après le ministère de l'Intérieur. Les exigences restent les mêmes, plus de moyens pour l'éducation, une réforme des rythmes scolaires ou encore de la plateforme d'accès à l'université, un mouvement de colère lycéen émaillé de violence, 6 500 interpellations en 3 semaines, des lycées brûlés, mais aussi de nombreux jeunes manifestants blessés par les forces de l'ordre. 10 enquêtes sont sont en cours sur des incidents impliquant policiers ou gendarmes. Alors à Nantes, dans l'ouest du pays, de nombreux adultes ont rejoint hier le cortège, solidaires des revendications, mais aussi inquiets pour leurs enfants. C'est un reportage de Léo Hélène.
0: Face au CRS, dos aux lycéens, des adultes syndicalistes, souvent élus, parfois, se tiennent par les bras pour former une chaîne de protection.
8: Il y a des mots d'ordre, pas un seul feu, pas un seul caillassage, rien.
0: Daniel, infirmier et parent d'élèves.
8: En 10 jours, on compte un éborgné, un qui a les dents exposées, un qui n'a plus de main. C'est une répression et nous avons, en tant que parents d'élèves, la responsabilité d'aider les enfants. Nous devons protéger notre jeunesse.
0: Brassard blanc sur le bras pour montrer qu'elle veut protéger les jeunes, Christine est une mère inquiète.
9: Ça n'est pas normal d'avoir ce type d'échange, du genre « fais attention quand tu vas à la manif, prends soin de toi devant ton lycée », alors qu'en fait ça devrait bien se passer et on devrait tous pouvoir apprendre à manifester, à revendiquer calmement dans la rue ou devant son lycée, sans forcément craindre la police, on ne devrait jamais craindre la police.
0: Des adultes qui sont aussi là pour soutenir les revendications des lycéens. Guy est agriculteur, membre de la Confédération Paysanne.
10: Ben, j'ai des petits-enfants, hein, donc j'aimerais bien qu'ils aient des lycées à peu près convenables. Ils ont besoin d'écoute, ils ont besoin de rentrer dans la vie. Il ne faut pas que ce soit des vieux comme moi qui décident de l'avenir de tout le monde. Il faut que les jeunes se prennent en main.
11: On essaie de remonter jusque-là.
0: Voilà. Léo Hélène, Nantes, RFI.
2: Et les syndicats lycéens appellent à poursuivre les blocus aujourd'hui, à une nouvelle mobilisation dans les rues. Demain après-midi, le Premier ministre annonce lui la banalisation de demi-journées entières dans les établissements afin de permettre, je cite, un temps de démocratie interne. RFI, il est 5h06 à Niamey, la capitale du Niger, où notre confrère Moussa Kaka disparaissait le 31 août dernier. Celui qui a raconté l'actualité nigérienne pendant des années sur notre antenne est bien détenu par les autorités. Affirmation hier de Reporters sans frontières après un entretien avec le ministre de la Justice et des Droits Humains, Aliou Daouda. Carole Valade, c'est la toute première fois que le gouvernement s'exprime au sujet de Moussa Kaka.
12: Il est en vie et sa famille le sait. Par ces mots, le ministre de la Justice et des Droits Humains, Aliou Daouda, confirme ce mardi à Reporters sans frontières les propos qu'il avait tenus le 25 décembre devant le Conseil des droits de l'homme des Nations Unies à Genève. Personne n'est disparu au Niger. Le Niger ne fait pas disparaître ses citoyens, avait-il déclaré en réponse à une interpellation de la Rencontre africaine pour la défense des droits de l'homme, avant d'affirmer que Moussa Kaka est détenu, qu'il aurait commis des infractions dont il devra répondre devant les juridictions. Fin de citation. Reporters sans frontières salue, je cite, une preuve de vie, mais considère que Moussa Kaka demeure victime d'une disparition forcée et de détention arbitraire tant qu'il n'a pas accès à ses proches ni à un avocat et tant que les autorités n'ont précisé ni son lieu de détention ni les faits qui lui sont reprochés.
2: Carole Valade, un succès ô combien symbolique hier pour l'armée malienne et ses supplétifs russes. Les FAMA ont repris ce mardi la ville de Kidal dans le grand nord du pays, une localité tombée aux mains de la coalition des indépendantistes du Front de Libération de l'Azawad et des djihadistes affiliés à Al-Qaïda il y a 6 mois. Reconquête sans combat, les rebelles avaient quitté la ville. Ils évoquent un repli stratégique afin de préserver des vies humaines. C'est l'autre triste anniversaire de ce 7 octobre 2026, celui de la mort il y a 20 ans de la journaliste russe Anna Politkovskaya, celle qui enquêtait sur les exactions russes en Tchétchénie et sur les dérives du pouvoir de Vladimir Poutine, avait été retrouvée assassinée dans sa cage d'escalier à Moscou 2 décennies plus tard. On ne sait toujours pas qui a commandité son meurtre. Et pour son fils, Ilya Politkovski, il faudra encore attendre pour que toute la lumière soit faite, attendre un changement de régime en Russie. Écoutez-le, il est au micro de la rédaction en russe de RFI.
13: Vous savez, je garde toujours espoir, mais je suis pessimiste sur ce point. Je suis convaincu qu'avec le pouvoir actuel, avec le régime actuel, l'affaire des commanditaires ne sera pas élucidée. Elle continuera à prendre la poussière sur le bureau ou dans le coffre-fort d'un enquêteur sans grande importance et ils ne feront rien de plus. Je pense qu'une véritable enquête ne sera possible que si le régime change. Et je tiens ici à préciser qu'il ne s'agit pas seulement du départ de Poutine. Il faut véritablement un changement de régime. Ce n'est qu'à ce moment-là que quelque chose pourra avancer, non seulement concernant la recherche des commanditaires, mais aussi celle des principaux organisateurs. Et pour l'instant, il n'y a pratiquement aucune enquête.
2: un régime russe dont les rênes sont toujours fermement détenues par Vladimir Poutine. Il fête aujourd'hui ses 74 ans anniversaire, marqué par de nouvelles attaques contre Kiev ce matin. Elles auraient fait 2 morts, selon les médias du pays. Aux États-Unis, Donald Trump cherche à éteindre un nouveau scandale. Le président a annoncé que le gouvernement ne paierait plus les spots publicitaires, faisant l'éloge de certaines de ses actions face au tollé provoqué chez les élus démocrates, mais aussi chez certains républicains. Il recule sans pour autant régler totalement le problème, Gwendal Lavina.
14: La gauche radicale est remontée. Je vais donc payer moi-même, écrivait lundi soir le président américain sur Truth Social. Pourtant, depuis, un nouveau spot d'une minute avec des membres de l'administration sur l'enlèvement de Nicolas Maduro au Venezuela est diffusé à la télé. La mention payée par le gouvernement américain y apparaît toujours. Interrogé sur le sujet ce mardi, le président botte en touche. Les pubs sont excellentes et font la promotion du pays, explique Donald Trump, qui affirme que d'autres présidents l'ont déjà fait. La Maison-Blanche exclut tout remboursement des quelques 12 millions de dollars déjà dépensés, mais assure que l'argent public ne sera plus engagé. De quoi agacer la sénatrice démocrate du Michigan, Elissa Slotkin.
15: La Maison-Blanche affirme que ce sont des spots d'intérêt public, mais on n'y obtient aucune information sur la façon dont on peut être aidé pour quelque chose. Ils font la promotion du président. On bascule dans la publicité politique, voire dans la propagande avec l'argent du contribuable.
14: L'autre solution avancée par Donald Trump, de faire payer la campagne par son super PAC MAGA Inc., n'a pas davantage calmé la colère. Des élus de tous bords et des juristes rappellent qu'aucun candidat ni aucun élu ne peut avoir la main sur ces comités destinés à lever des fonds. Gwendal Lavina, New York, RFI.
2: 7 mois après, Mistral dévoile son nouveau modèle d'intelligence artificielle, baptisé Large 4. Elle entend rivaliser avec les modèles chinois, mais Pierre-Olivier, Mistral est encore loin de rivaliser avec les États-Unis.
16: Arthur Mensch, le patron de Mistral, en est certain. Son dernier modèle d'IA est au même niveau que ses concurrents chinois sur des domaines comme la finance, la cybersécurité ou l'analyse géospatiale. Cette dernière version, beaucoup plus puissante, disponible fin octobre pour les particuliers, sera testée d'ici là par les entreprises. Une IA ouverte qui permet à chacun de l'entraîner selon ses propres besoins, contrairement au modèle fermé qui fonctionne uniquement sur les serveurs du fournisseur. C'est justement là la grande différence entre Mistral et les géants américains comme OpenAI, Anthropic et Google. Mistral propose une IA ouverte 100% européenne qui ne risque donc pas d'être brutalement coupée comme cela avait été le cas il y a quelques mois lorsque la Maison-Blanche avait interdit l'accès à certains modèles américains de pointe aux utilisateurs étrangers. Mais là où Mistral reste à la traîne par rapport aux États-Unis, c'est sur ses moyens financiers et ses capacités d'entraînement de son IA. Mistral a dû former son dernier modèle sur 4000 puces dernier cri, quand les géants américains disposent, eux, de centaines de milliers de puces.
2: Il est 4h13 en temps universel.
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1: Valentina par Caroline Guella Nguyen, c'est du théâtre. Malade du cœur, une mère doit se faire traduire par sa fillette les paroles des médecins qui la soignent en France. Cette mère ne parle que le roumain. Affaiblie par la maladie, elle se retrouve ainsi doublement vulnérable. Par la force des choses, il incombe à son enfant d'endosser ce rôle central de passeuse de la parole, quitte à devoir affronter les mauvaises nouvelles plutôt que les adultes. Représentation vendredi 9 octobre à 19h30 à Arras, théâtre Salle à l'Italienne, 7 places du théâtre, tarif 25, 15 ou 5 euros. Eau chaude à tous les étages par le quatuor Ariane, c'est une comédie musicale. 1955, quatre jeunes femmes employées à l'Hôtel Moderne à Paris s'affairent aux derniers préparatifs. Demain, c'est l'ouverture du salon Art Ménager. Demain, l'hôtel sera complet. Elles doivent s'activer pour que tout soit prêt à accueillir les clients, mais en l'absence du patron, elles prennent le temps de bavarder, chanter et danser. Quatre femmes qui vous livrent leur vie, leurs espoirs, leur lutte aussi. C'est samedi 10 octobre à 16h et 20h dans le cadre de la Semaine Bleue. Au Pharos, 4 rue Charles Péguy à Arras, tarif de 3 à 10 euros. Tout un ode stérile, théâtre musical. Un spectacle en patois au cœur du territoire et de ses racines. C'est une expérience immersive et émouvante où se mêlent musique, théâtre et mémoire collective. Un hommage vivant à nos gueules noires. Sur scène, une troupe de musiciens professionnels interprète en live des chansons chargées d'émotions. Entre chaque morceau, des scénettes patoisantes viennent enrichir le récit porté par des comédiens talentueux. Tarif plein 6 euros, tarif réduit 3 euros. C'est samedi 10 octobre à 15h à l'espace Ronny Cooter de Grenay.

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1: Conférence du japonisme à la japomania. C'est proposé dans le cadre de l'Université pour tous de l'Artois. L'intervenant, c'est Christian Defèvre, qui est agrégé d'histoire-géographie, docteur en sciences de l'éducation. Ça se passe à l'Université d'Artois à Arras, amphithéâtre Winston Churchill, le vendredi 9 octobre à 14h30. Journée nationale du commerce de proximité. Toute la journée du 10 octobre, les commerçants arageois ouvrent leurs portes pour vous faire découvrir leur métier. Alors, au programme également, une grande tablée festive, place des Héros, de 10h30 à 12h30. L'inauguration du deuxième sourire de la journée nationale du commerce de proximité à 11h. Des brigades musicales tout au long de la journée, puis un jeu concours pour remporter une carte petit commerce d'une valeur de 15 euros. Rendez-vous le samedi 10 octobre chez les commerçants participants.

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1: Sur votre radio locale, Actu Conso avec Serge. Serge Aveillan, bonjour.
2: Bonjour et bonjour à tous.
1: Retour sur les PFAS. Vous en avez détecté dans les emballages alimentaires ?
2: Oh, c'est trop d'honneur que vous me faites. C'est l'Europe qui s'en est chargée. Et je rappelle ce que sont les PFAS. Ce sont des composés chimiques synthétiques extrêmement persistants dans l'environnement et potentiellement nocifs pour la santé humaine et, allons-y, animale. L'Europe a décidé de réglementer leur présence et à la limiter dans les emballages alimentaires. Ben, on peut s'étonner de cette présence dans les emballages, mais il faut aussi savoir qu'ils sont utilisés pour leurs propriétés antiadhésives, imperméabilisantes et résistantes à la chaleur. Elles sont notamment présentes dans les emballages alimentaires conçus pour résister à l'eau, aux graisses, aux huiles.
1: Ah, à défaut de les supprimer, il faut absolument diminuer leur concentration pour réduire leur nocivité.
2: Et donc, l'Europe a fixé des seuils à ne pas dépasser. 25 ppb, 250 ppb et 50 ppm.
1: Oui, et ?
2: Et ben, 25 ppb pour 25 particules par milliard, quantité de chaque phase. Donc, pour 250, somme de phase à ne pas dépasser. Et ppm, particules par million en incluant les polymères. Ce règlement a pour but de réduire les déchets d'emballage, à favoriser leur réemploi et leur recyclage. Et le texte vise également à réduire donc les déchets.
1: Cette réduction et cet encadrement doivent protéger les consommateurs.
2: Elles devraient contribuer à réduire leur exposition à ces substances préoccupantes et accélérer la transition vers des emballages plus sûrs et moins générateurs de déchets. Il serait quand même naïf de croire que les industriels de l'emballage seront sur le petit doigt de la couture du pantalon, prêts à suivre à la lettre ces instructions. Le règlement prévoit que les fabricants établiront une déclaration de conformité attestant que leurs produits respectent les exigences en vigueur. Ils devront également fournir à tout moment aux autorités de contrôle les justificatifs nécessaires. Un doute ? Sur la sincérité d'un test de conformité sur les produits. Allons donc.
1: Merci Serge.
2: Mais je vous en prie.
1: À la semaine prochaine.
2: À la semaine prochaine.
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0: file est 7h à Paris, 5h à Bamako et en temps universel.
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0: Bonjour à toutes et à tous, ravi de vous retrouver ce matin. On va rester ensemble les trois prochaines heures et le programme est chargé. On parle bien sûr aujourd'hui du Mali avec la reprise de Kidal par l'armée malienne et ses alliés russes, de l'Afrique Accord. On en parle notamment avec notre grand invité Afrique tout à l'heure, Bakary Samb, président du Timbuktu Institute. Il nous dira que récupérer une ville n'est pas gagner la guerre. Rendez-vous dans une demi-heure à 7h. D'abord, c'est le journal sur RFI. Bonjour Clément Gouitz.
2: Bonjour Andréane, bonjour à tous.
0: Les attaques houthis se multiplient ces dernières heures.
2: Des missiles interceptés en Arabie Saoudite, l'aéroport d'Aden visé, le gouvernement saoudien lui renforce sa riposte tout en cherchant à maintenir une vie normale dans le pays. 3 ans après le massacre du 7 octobre, une minute de silence observée ce matin sur les sites attaqués par le Hamas en Israël. Plus de 1200 personnes tuées, 251 otages emmenés à Gaza, 148 ont été libérés en vie. Mais cette journée sanglante du 7 octobre a également marqué le début de la guerre menée par Israël contre les Palestiniens de Gaza. Et on verra les conséquences dans les territoires de Cisjordanie occupés. 6 mois après leur défaite, les forces maliennes reprennent Kidal sans combattre avec le soutien des paramilitaires russes. On fera le point sur la situation avec notre correspondant. Et la judokate française Clarisse Agbenenou vise un nouveau titre mondial à Bakou après sa deuxième maternité.
0: De nouvelles attaques des Houthis.
2: Les rebelles yéménites ont attaqué ce matin l'aéroport d'Aden avec des drones et des missiles dans le sud du pays, siège du gouvernement yéménite. Un peu plus tôt, Riyad affirme avoir intercepté plusieurs missiles tirés par les Houthis alors que les rebelles yéménites intensifient leurs attaques contre le royaume. De nombreuses explosions donc entendues la nuit dernière à Riyad. En face, les forces gouvernementales soutenues par l'Arabie Saoudite ont lancé une vaste contre-offensive. Justement, Joseph Clément, vous êtes notre correspondant RFI en Arabie Saoudite. Le gouvernement saoudien fait tout pour maintenir une vie normale et gommer les conséquences de ce conflit sur la vie quotidienne.
3: Effectivement, le porte-parole de l'armée saoudienne confirmait ce matin des interceptions de missiles balistiques et de drones qui visaient le sud du pays et le nord de la capitale. On est donc bien loin de la normalité. De manière générale, on sent l'aggravation du conflit ici à Riyad depuis que les autorités saoudiennes soutiennent militairement la guerre du gouvernement yéménite contre les houthistes et les représailles sont désormais perceptibles. Les multiples interceptions perturbent le trafic aérien, ces fermetures puis réouvertures de l'espace aérien. Mais il reste difficile d'avoir une vue d'ensemble tant la couverture médiatique de la guerre par les médias nationaux. Le conflit au Yémen est très petit. On sait toutefois qu'il y a un aéroport à Najran et Jazan. Les sud du pays à au moins 100 km balancent des pas brisés l'illusion d'une vie normale. Les aéroports, tout est ouvert et le système d'alerte aérien sur téléphone reste en grande partie silencieux malgré les explosions qui, de plus en plus souvent,
2: en arabe. Plus de silence a été observé ce matin, 6h29, heure locale, heure précise du lancement de l'attaque du Hamas dans plusieurs lieux du pays. Le ministre français des Affaires étrangères, Jean-Noël Barrot, est également sur place pour participer à ces commémorations, des commémorations qui se déroulent dans un état d'alerte à 3 semaines des élections législatives et 1 semaine après une tentative d'attentat à bord d'un avion Fly Dubai à destination de Tel Aviv. Aujourd'hui, les attaques de craques par jour selon l'ONU, les avons établies depuis le début de l'année après 91 en 2025 selon l'organisation israélienne Peace Now et certains villages se retrouvent encerclés voire coupés en deux dans les collines du sud d'Hébron à Oum al-Ray. Les habitants vivent désormais avec la menace de voir leur village disparaître, une décision d'une cour israélienne doit déterminer le sort du village à la fin du mois. Et à quelques kilomètres, plusieurs villages ont été en grande partie détruits en septembre, selon l'ONU. Reportage de notre correspondante Manon Chaplin.
4: Oum al-Rer, 300 âmes de chair et de sursis. Depuis 1982 et l'implantation de la première caravane israélienne dans la colonie de Carmel, la pression s'est peu à peu resserrée autour des maisons.
5: La colonie s'est agrandie, aujourd'hui c'est l'une des principales de la région.
4: À partir des années 2000, expliquera Khalil, le président du conseil local, la présence des colons s'est faite plus offensive.
5: Certains sont descendus en contrebas de cette route. Ils ont pris tous les pâturages, toutes les montagnes, tous les puits. Toutes les terres qu'utilisaient les agriculteurs, les colons les ont prises avec la force, avec leurs armes. Ils ont encerclé le village et créé pour nous une sorte de petite prison.
4: Puis arrive le 7 octobre 2023. Les attaques terroristes du Hamas, puis l'anéantissement militaire d'Israël sur la bande de Gaza ont ici aussi créé leurs dégâts.
5: Aujourd'hui, les attaques des colons, c'est frapper des femmes, c'est s'en prendre aux enfants, attaquer les maisons, casser les voitures et fermer les accès au village. Parfois, les agressions sont aussi psychologiques contre les femmes, avec des insultes obscènes, des propos sales. Rien que l'année dernière, ils ont coupé ici environ 500 oliviers.
4: Après les pressions, après la violence des colons, Oumalrer attend désormais une nouvelle décision. Le 31 octobre, et selon l'arbitrage d'une cour israélienne, le village entier pourrait finalement être rasé. Manon Chaplin, Oumalrer, RFI.
2: Les frappes israéliennes se poursuivent sur Gaza. Deux personnes ont perdu la vie ce matin, annonce la défense civile de Gaza.
0: Kidal est de nouveau sous le contrôle de l'armée malienne.
2: Six mois après avoir perdu cette ville stratégique du nord du Mali face aux indépendantistes du front de libération de l'Azawad et aux djihadistes affiliés à l'Al-Qaïda, les forces maliennes, épaulées par les paramilitaires russes, y ont fait leur retour mardi. Pas de combat cette fois, les rebelles se sont retirés, les troupes de Bamako et leurs alliés russes prennent désormais position dans la ville. La situation sur place avec notre correspondant Serge Daniel.
6: L'armée malienne et ses alliés ont pris le contrôle d'une ville fantôme. Quasiment tous les derniers habitants de Kidal ont quitté les lieux avant leur arrivée. Dans la ville, il n'y a presque plus d'électricité, très peu d'eau potable. Les locaux du gouvernorat de région, symbole de la présence de l'État, sont en ruine. Ils ont été détruits il y a environ 2 mois par des tirs de drones de l'armée malienne. Les nouveaux maîtres des lieux s'organisent. Un bâtiment de l'administration sert de lieu de réunion. À l'intérieur de Kidal, 2 véhicules ont sauté sur une mine la nuit tombée. Les hommes redoublent de vigilance. D'autres mines peuvent être dans la villa. Les militaires prennent beaucoup de précautions lors de leurs déplacements. Pour eux, la prise de la ville est un succès. Mais le plus difficile commence, comment conserver sur la durée cette localité? Sur l'axe Anefis-Kidal, emprunté pour prendre le contrôle de la ville, il n'y a pas eu de combat. Les rebelles indépendantistes du Front de Libération de l'Azawad FLA affirment que voulant notamment préserver des vies humaines, ils ont organisé un repli stratégique et maîtrisé de leurs forces. Serge Daniel, Dakar, RFI.
2: Un premier cas d'Ebola confirmé au Kenya. Cet homme de 40 ans, originaire du Kenya, venait de RDC. Malade depuis près d'un mois, il a traversé l'Ouganda par la route avant de prendre l'avion pour Nairobi, où il a finalement été isolé et testé. Il est décédé depuis. Les autorités sanitaires tentent désormais de reconstituer son parcours pour identifier

0: d'éventuels contacts à risque.
1: Démonstration de force hier des lycéens en France.
0: L'acte 3 de leur mobilisation se déroulait hier dans de nombreuses villes françaises. 450 000 personnes ont manifesté leur colère selon les organisateurs, 250 000 selon les autorités. Et les lycéens ont pu compter sur le soutien des parents d'élèves, des enseignants et des étudiants. Le gouvernement, lui, tente de calmer les esprits et suspend les cours au lycée cette semaine. Objectif, organiser un temps de démocratie interne dans les établissements. Pas de quoi convaincre les lycéens comme Marianne en classe de terminale dans un lycée de la région parisienne.
2: Dans mon lycée, ça a déjà été mis en place après le premier blocus qui était vendredi. Ils ont décidé d'accueillir une délégation d'élèves pour parler de nos revendications. Ils ont quand même écouté ce qu'on avait à dire, mais au final, ils ont dit qu'ils peuvent rien faire, donc ça change rien. C'est pas parce qu'ils décident d'arrêter les cours pour le moment qu'on va arrêter de bloquer les lycées, parce qu'on n'a pas encore obtenu ce qu'on voulait et on n'a pas encore été écouté, donc il faut continuer. Sinon, je pense qu'il y a beaucoup de gens qui pourraient penser qu'on faisait ça juste pour qu'ils nous enlèvent les cours, ce qui est totalement faux. Donc on va continuer jusqu'à ce qu'on se fasse entendre.
3: Vous êtes en discussion avec des lycéens pour poursuivre le blocage, comment ça se passe ?
2: Oui, ça se passe, y a des groupes, mais il y a aussi sur les groupes de classe de chacun où on continue de parler de blocus pour essayer de faire durer ça le plus longtemps possible. On s'organise avec tous les autres et on a prévu de continuer encore et encore jusqu'à ce qu'on se fasse écouter.
0: Un propos recueilli par Baptiste Coulon hier dans la manifestation parisienne des violences en marge de ces manifestations. 488 personnes ont été interpellées hier, 6500 depuis le début de la contestation le 17 septembre dernier. Et il y aura bien un acte 4 demain. Des manifestations sont prévues partout en France. Les organisations lycéennes et étudiantes appellent à poursuivre les actions. Les blocages des établissements vont même se poursuivre aujourd'hui. Alors Victorien Villaume, que doit faire le gouvernement pour enfin sortir de cette crise? C'est la question que vous avez posée hier aux députés présents à l'Assemblée nationale.
4: Faire revenir l'ordre pour pouvoir répondre aux revendications quand le budget sera examiné, la méthode défendue par la députée Prisca Thévenot, proche du candidat à la présidentielle, Gabriel Attal.
5: Une partie des revendications, effectivement, c'est quand même beaucoup plus de moyens. Et donc il ne faut pas mentir aux gens. Oui, il y a des enjeux de ligne budgétaire pour les étudiants, pour l'amélioration des conditions de travail, des conditions d'apprentissage.
4: Le Parti Socialiste voit, lui, des signaux positifs de la part de l'exécutif en faveur des lycéens et demande un plan d'égalité des chances, Romain Eskenazi.
6: Qui inclut une partie investissement dans les locaux, une partie recrupement et une partie orientation par rapport à Parcoursup qui sont les trois principales revendications. Il faut qu'ils montent encore un petit peu le niveau des propositions, ce gouvernement-là, pour pouvoir abaisser les tensions et permettre aux lycéens de retourner en cours.
4: Le gouvernement reste aveugle aux revendications et doit rapidement sortir le carnet de chèques, affirme l'insoumis Louis Boyard.
7: Si jamais le gouvernement met 10,8 milliards sur la table, alors on pourra s'assurer qu'on ait une éducation à égalité et des étudiants qui soient aidés face à la précarité.
4: De son côté, le Premier ministre a lancé 5 chantiers pour tenter de répondre à la colère. Sébastien Lecornu annonce la suspension des cours jusqu'à la fin de semaine pour organiser des temps de démocratie interne.
0: Et cette mobilisation lycéenne était au cœur d'une réunion hier à l'Élysée. Emmanuel Macron a réuni plusieurs ministres, notamment le Premier ministre Sébastien Lecornu, le ministre de l'Éducation Édouard Geffray. Et selon l'entourage du président, des points réguliers du type sont organisés depuis le début du mouvement. La Russie intensifie ses frappes sur l'Ukraine. 2 personnes ont perdu la vie ce matin à Kiev. Des explosions ont retenti tout au long de la nuit dans la capitale. Un peu plus tôt, le président Volodymyr Zelensky a mis en garde contre le risque d'une attaque massive russe sur la capitale. Des frappes ont touché ces derniers jours 2 des principaux ponts de Kiev. La riposte de l'Ukraine dans le viseur, un pétrolier au large de Sotchi a été touché par une attaque de drones ukrainiens. Un vaste incendie s'est déclaré en mer Noire au large de la station balnéaire russe. Impossible pour les pompiers d'intervenir face à l'intensité du sinistre. Les 23 membres d'équipage ont toutefois été secourus selon le ministère russe des Transports. La Commission européenne veut relancer l'élargissement de l'UE. Bruxelles cherche à donner un nouvel élan au processus d'adhésion, notamment pour l'Ukraine, la Moldavie, les pays des Balkans occidentaux. L'objectif est d'accélérer certaines étapes tout en maintenant le principe d'une adhésion au mérite.
1: RFI 9h12 à Bakou, où la judokate Clarisse Agbegnénou retrouve aujourd'hui les tatamis.
0: Un nouveau défi, nouveau titre en ligne de mire pour la championne olympique de Tokyo. Son objectif, décrocher un nouveau titre mondial quelques mois seulement après sa deuxième maternité. À 33 ans, la judoka française d'origine togolaise veut encore marquer l'histoire. Eric Mamrout.
8: Je pense que je vais faire que des enfants et faire des championnats du monde, ça fonctionne.
9: La malice de Clarisse Agbeniénou, qui se souvient de son dernier titre mondial décroché en 2023, 11 mois seulement après avoir donné naissance à sa fille Athéna. Cette fois, c'est à peine 7 mois après l'arrivée de son fils Dakota qu'elle se lance le même pari, car la vie de maman judoka, elle adore ça.
8: Il y en a une qu'il faut gérer dans la nuit, qu'on enlève la couche, le pipi, le ceci, cela. Il y en a un autre qui tète. Donc en soi, la pression, c'est plus pour eux que je l'ai. Et puis j'arrive au petit déjeuner, il faut qu'un mange, l'autre mange aussi, mais moi aussi parce que je vais combattre. Donc en fait, il y a tellement de choses à gérer que je me dis juste, je suis en forme, je suis debout, j'ai les reins solides, bah let's go. Et en fait, j'y prends beaucoup de plaisir, c'est génial.
9: Une maman qui n'en a pas perdu ses griffes pour autant. La preuve fin août à Lausanne, où pour sa rentrée, 5 mois après son accouchement, elle avait pris le bronze, de quoi impressionner l'ex-championne du monde, aujourd'hui responsable de l'équipe de France féminine, Lucie Descosses.
10: C'est exceptionnel. Tu te dis comment, avec 2 enfants, en ayant déjà fait un certain nombre d'Olympiades, t'arrives à te remettre cette exigence du très haut niveau avec en tête l'idée d'être performante et d'être encore presque plus performante que ce que tu as déjà été. Donc ça, c'est quelque chose, je pense, d'exceptionnel. Et avec ce mental-là, je pense qu'elle peut encore amener des titres.
9: L'insatiable Clarisse Agbeniénou enquête aujourd'hui d'une 7e couronne mondiale des moins de 63 kilos.
0: Un sujet d'Éric Mamrout.
1: Et Clément Gouitz pour le journal. Merci à vous. Le sport au cœur de notre matinée. Du foot aussi, bien sûr, avec la der de la Pulga cette nuit. Et puis le foot, c'est aussi ce petit séisme en train de monter en puissance. Une enquête du journal Le Monde et du New York Times révèle que l'équipe de RDC, les Léopards, n'aurait pas dû jouer.

0: attention, action.
1: Cinéma, vidéo, documentaire, film pour le jeune public, prochainement sur vos écrans.
2: Cette semaine, au Mégarama d'Arras, du côté des sorties, retrouvez « Délivre-nous du mal », un documentaire de Valeria Baldan et Giovanni Ziberna. « Digger », une comédie d'Alejandro G. Iñárritu avec Tom Cruise. « Verity », un thriller de Michael Showalter avec Dakota Johnson et Anne Hathaway. Pour les jeunes cinéphiles et toute la famille, « Cars », un film d'animation de John Lasseter est de retour au cinéma. Le Chant de la Mer, un film d'animation réalisé par Tom Moore. À vol d'oiseau, trois courts-métrages d'animation délicats et sensibles. En avant-première, Astérix et le Royaume de Nubie, un film d'animation 3D d'Alexandre Eboyan, mardi 6 octobre à 18h30. Côté événement, un ciné-littérature au Mégarama d'Arras, c'est mardi 6 octobre à 20h. Projection de Trainspotting de Danny Boyle. Le portrait tragicomique d'un jeune toxicomane et de ses amis, une bande de losers, menteurs, psychopathes et voleurs. Un film décoiffant qui avance au rythme d'une bande branchée, d'après le roman de l'écrivain écossais Irvin Welsh. Projection suivie d'un échange avec Guillaume Winter, enseignant en langue étrangère à l'université d'Artois. C'est gratuit pour les étudiants et le personnel de celle-ci sur réservation. Rendez-vous rubrique vie étudiante, agenda culturel pour prendre vos places. Pour les autres, ça sera Omegarama. Les Mioches Cinoches à la scène du Louvre-Lens, samedi 10 octobre à 10h30. Projection de Mon voisin Totoro de Hayao Miyazaki. Deux petites filles, Mei et Satsuki, viennent s'installer avec leur père dans une grande maison à la campagne afin de se rapprocher de l'hôpital où séjourne leur mère. Elles vont découvrir l'existence de leur nouveau voisin, invisible aux yeux des autres humains. Des créatures merveilleuses mais très discrètes, Grand Totoro, Moyen Totoro, Chu Totoro et Petit Totoro, Chibi Totoro. Avec son ventre rebondi, Totoro est un être rare et fascinant, un esprit de la forêt. Il se nourrit de glands et de noix. Il peut voler, se déplacer en chabus. Il dort le jour, mais les nuits de pleine lune, il aime jouer avec des ocarinas magiques. C'est dès 4 ans, tarif 4 euros, 5 euros, gratuit pour les étudiants et moins de 18 ans. Bonne séance.

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2: Aujourd'hui dans Info 30, on vous propose un entretien par téléphone avec Alcide Dessine, auteur BD du Pas-de-Calais et membre du groupe pop-rock Gang Clouds. Il est l'auteur d'un troisième recueil de strips, puis Alcide, qui sort le 6 octobre 2026 aux éditions Lapin. Interview réalisée par Nico pour Radio PFM. On terminera ce magazine par trois rendez-vous sociaux et un agenda culturel à voir et à entendre dans la région.
0: Alcide Dessine, salut.
3: Salut Nico, ça va ?
0: Ça va, ça va. Tu es auteur, je dirais BD. On en parlera peut-être après. Tu publies sur les réseaux sociaux des cases, des textes, des dessins. Et là, tu publies le livre Pluie Alcide. C'est ton troisième livre, hein, me semble-t-il.
3: C'est ça.
0: Pour compléter le tableau, quand même, on peut ajouter que tu vis sur Arras. C'est ça ?
3: Pas du tout. Oui, j'ai du côté de Saint-Paul-sur-Ternoise, ouais.
0: Ah, c'est pas si loin que ça.
3: Toi, c'est le Ternois, ouais. Non, c'est pas très loin. Je suis à la campagne.
0: Que tu es le leader d'un groupe pop-rock, Britpop, bien connu des auditeurs de Radio PFM, Gang Clouds.
3: Exactement, un groupe brillant.
0: Et tu es aussi directeur d'école ou pas ? Pas du tout.
3: J'étais. Enfin oui, techniquement, je suis instit, mais depuis la rentrée, là, je suis en disponibilité. C'est-à-dire que je me consacre à 100% à la gaudriole sur Internet et voilà, et à la BD.
0: Alors comment tout ça, ça a commencé pour toi, le dessin, la BD et le reste ?
3: Ça a commencé en fait totalement par hasard, en fait, pendant les vacances. En fait, comme je faisais de la musique pour Gang Cloud, j'avais investi dans une petite tablette pour pouvoir faire des petites démos, tout à droite à gauche. Un petit iPad, c'était plus facile en fait pour s'enregistrer les uns les autres. Et dessus, j'ai vu qu'il y avait un petit logiciel pour faire du dessin. Et donc, j'ai commencé à gribouiller tout là-dessus. Puis je me suis dit, tiens, ça serait cool de le mettre sur Instagram. Et puis voilà, c'est vraiment commencé comme ça, vraiment par hasard. Ben, de fil en aiguille, voilà, aujourd'hui, on s'est sorti des bouquins. Et puis, c'est vraiment le hasard, en fait. C'est pas du tout calculé.
0: Est-ce que tu peux nous expliquer un petit peu, justement, ta technique de dessin? Parce que ça reste un peu mystérieux. Tu dessines sur la tablette ou comment c'est fait, en fait, tes dessins?
3: Alors, en général, je fais un montage photo. J'aime bien, j'ai toujours aimé faire du montage photo. Donc, je vais chercher des sources, des montages photos. Je fais un petit montage un peu grossier, tu vois, sur un logiciel qui s'appelle Procreate. Et à partir de là, je fais un petit peu ce qui existe dans le cinéma d'animation, la

0: C'est-à-dire que je vais faire du détourage, du contourage, et je redessine tout après par-dessus. Donc je vais assembler différents éléments sur un montage photo, et après je redessine tout dessus. Et à partir de là, soit j'ai une idée, donc je pars de mon idée pour créer ça, soit je vais faire des montages différents, un peu farfelus, et puis je me dis, qu'est-ce qui peut être drôle à partir de ça, tout simplement.
1: Alors, la police de caractère, on en parle ou pas?
0: Alors ça, souvent on me dit c'est du comics sans MS, c'est
1: Non,
0: ça?
1: c'est pas ça.
0: Mais pas du tout. En fait,
1: D'accord.
0: sur le, si, si ceux qui regardent un petit peu de temps en temps sur les réseaux, ils vont voir qu'il y a des dessins où c'est très très mal écrit. En fait, c'est mes tout premiers. Et en fait, quand j'écrivais tout à la main, tu vois, ça me saoulait en fait de tout écrire à la main. C'était casse-pied. Et je me suis dit, je vais faire ma propre police de caractère. Et il se trouve que t'as des logiciels pour faire ça. En fait, tu fais lettre après lettre. Je me suis dit, je vais faire du script, c'est plus facile. Et il se trouve que j'ai remarqué que quand j'écrivais en script, j'avais cette écriture de voilà. Naturellement, j'écris en comics sans MS, j'y peux rien, mais c'est mon écriture, en
1: Incroyable.
0: fait. Ouais.
1: Alors je vais lire si tu veux bien la quatrième de couverture.
0: Vas-y.
1: Humour absurde, émotion bancale, discussion gênante et grosse touche grasse de vulgarité bien placée. Alcide est de retour, plus beau, plus précis et toujours aussi inquiétant pour le bien-être émotionnel de ses personnages. Ce troisième opus pousse encore plus loin tout ce qui fait le sel de l'univers d'Alcide, les relations foireuses, les petites humiliations du quotidien, les jeux de mots douteux, les personnages émotionnellement indisponibles et cette étrange capacité à transformer le malaise en quelque chose de très drôle. Alors, forcément, bon, c'est une quatrième de couverture, mais
0: Ah, c'est pas moi qui l'écris,
1: ça définit bien quand même ton univers, les jeux de mots et tes stratégies, les jeux de mots, les situations embarrassantes, l'humour absurde.
0: ouais, c'est ça. En fait, j'ai pas de stratégie. En fait, moi, j'essaie de faire ce qui me fait rire. Tu vois, si quelque chose me fait rire, un jeu de mots à la con, une situation absurde du quotidien, voilà. Si ça me fait rire, tiens, je vais en faire un dessin, tout simplement. J'ai pas de domaine de prédilection. Si tu veux, je me dis pas, tiens, il faut que je fasse ça. Faut que je, voilà. Je fais comme ça vient, en fait. Et donc, mais c'est vrai que avec le recul, même moi, hein, quand je prends un petit peu de recul, quand on m'en parle, je me remarque, ouais, qu'il y a des thèmes qui reviennent un peu souvent. Les jeux de mots, c'est vrai que ça, y en a quand même pas mal. Ou des situations du quotidien, au boulot, ou la vie de couple, c'est des choses qui sont assez récurrentes. Ouais. Mais voilà, en fait, je ne pour le de base, j'ai pas de cahier des charges, si tu veux. Voilà, c'est ça que j'ai cherché comme mot. J'ai pas de cahier des charges. C'est pas mal ça.
1: C'est vrai que les situations de boulot, ça revient souvent. Moi, je t'imaginais un peu travaillant dans une administration quelconque, et puis finalement, que ce soit un peu
0: Non.
1: ton échappatoire, ces petits strips. Alors, justement, BD ou pas BD, tu te définis comme un auteur BD, toi, ou pas?
0: Souvent c'est très difficile. On me dit que je suis auteur de BD. Alors j'ai pas l'impression d'être auteur de BD. Moi, je suis plutôt quelqu'un qui fait des blagues et puis qui a trouvé ce moyen-là pour faire des blagues, en fait. Parce que voilà. Donc, mais maintenant, le plus simple, c'est auteur de BD. Surtout que en ce moment, je suis justement en train de travailler sur une BD à un autre format, plus long, vraiment avec des cases, etc., une histoire. Donc là, on est plus dans la BD. Mais c'est là, on va dire, c'est des petits strips humoristiques, un petit peu comme ça peut exister, je sais pas, chez Gary Larson, un truc comme ça. Voilà, mais auteur de BD, ouais, on peut dire ça. Hein, je prends, y a pas de souci.
1: Alors, c'est difficile hein, de parler à la radio de ce livre parce que une grande partie de l'effet comique provient du décalage entre l'image et le texte. Donc, je ne sais pas si ça va rendre quelque chose. Je vais essayer. Je vais
0: Ah oui,
1: essayer de
0: à la
1: lire
0: radio. Bon
1: une ou deux
0: courage.
1: pages. Alors, donc là, pour décrire, donc c'est un gars tout simple sur un canapé avec un téléphone et il dit: Désolé, mais je ne vais pas pouvoir venir aujourd'hui. Depuis ce matin, mes selles sont outrageusement molles, d'un kaki douteux et fichtrement nauséabonde. Comme dit mon fils, mais papa, tu chies en spray? Et là, le petit texte de fin, c'est: Johan avait une fâcheuse tendance à donner beaucoup, beaucoup, beaucoup trop de détails.
0: Oh, tu l'as bien fait, ça va.
1: Ça va, ça.
0: Ouais, c'est vrai que ça passe beaucoup moins le visuel à la radio.
1: J'essaye une
0: Mais
1: dernière fois. Donc là, c'est une situation d'un médecin qui est avec sa patiente. La patiente dit 145 euros le renouvellement d'ordonnance. L'Ukraine, tout ça, tout ça. Le docteur Latune venait d'acheter un nouveau SUV.
0: voilà.
1: Voilà, ça donne un peu. Je voulais quand même que les gens,
0: Oui,
1: les
0: bah
1: auditeurs
0: oui.
1: auditrices, se rendent compte un peu de l'humour grinçant, cruel, cynique.
0: Ouais, en fait, comme je disais tout à l'heure, je fais ce qui me fait rire. Donc, si certaines choses grinçantes me font rire, bon, ça va être grinçant, mais je me. C'est jamais. C'est très. Dans ma façon de faire les choses, c'est très premier degré. Hein. C'est-à-dire que j'ai pas de réflexion profonde, tu vois, quand je fais quelque chose. Ça peut m'arriver, hein, je dis, tiens, il faut que je... C'est extrêmement rare, tu vois. Mais comme moi, j'ai peut-être un tempérament un peu cynique, tu vois. Et, non, pas cynique, non, c'est pas gentil, cynique. On va dire, ouais, non, c'est négatif, cynique, on va retirer ça tout de suite. On va dire désabusé, voilà, désabusé. Et puis, donc, c'est plutôt le côté désabusé qui donne ce côté peut-être un peu, ouais, comme tu dis, grinçant, et puis avec un peu de recul, voilà.
1: Politique aussi?
0: Politique. Alors moi j'ai forcément des convictions politiques, mais c'est pas ce que je fais le plus souvent en dessin. Ça m'est arrivé, mais c'est plutôt rare. Tout simplement parce que moi ça, en fait, tout ce qui est les dessins politiques, etc. que tu peux voir, ça me fait pas rire en fait. Même si tu vois, même si ça attaque le camp que j'aime pas, tu vois, ça me fait vraiment pas rire. En fait, donc moi c'est pas que ce qui me fait rire, donc j'ai pas aller vers ça. Même si de temps en temps. Voilà, j'en ai fait quelques-uns, hein, des dessins politiques, mais je vais pas vers ça parce que je me sens pas légitime pour faire ça. Et surtout, moi, ça me fait pas rire. Donc, comme j'ai tendance à faire ce qui me fait rire, je le fais pas. Enfin, je le fais pas. C'est pas ce que je fais en priorité, on va dire.
1: Ah, on l'a dit, c'est ton troisième livre, et puis bah t'as beaucoup de succès. J'ai vu sur Instagram 200 000 followers. Wow. Tu es clairement Instagrammable aussi, parce que bah, ce que tu fais, c'est une image fixe, et donc c'est parfaitement aussi adapté aux réseaux sociaux. Et en même temps, bon bah toi tu es aussi critique par rapport à ça, je pense.
0: Bah en fait quand j'ai commencé sur Insta, je te dis c'est vraiment par hasard, hein, c'était contre mettre mes dessins puis faire rire quelques potes et tout ça allait pas plus loin que ça. Et à partir du moment où ça a pris sur Insta, j'ai cherché, pas tout de suite, je me suis dit mais comment ça se fait que ça fonctionne, c'est bizarre quoi. Et avec le recul, je pense que c'est le fait que ce soit pile. Enfin, soit ça se prête bien à ce genre de format. Tu vois, sur Insta, t'as une photo, etc. Tu scrolles, tu likes et tu passes à autre chose. C'est pas, tu sais, des BD où tu vas suivre sur 10 cases, etc. Même si ça m'arrive d'en faire de temps en temps. Donc ça se prête plutôt bien aux réseaux sociaux. Et c'est peut-être ce qui explique que ça a plutôt bien fonctionné. Après, 200 000, ouais, on est content, mais c'est pas une fin en soi. Si tu veux. Moi, c'est vraiment le truc de me faire plaisir. Et puis voilà, maintenant. Espérer en vivre, c'est pour ça que j'ai une dispo pour me consacrer à ça à 100%. Et voilà.
1: Alors là, je sais pas si tu as suivi, bon, il y a une actualité sociale brûlante avec
0: Ouais.
1: le mouvement des lycéens, et je pense
0: Évidemment.
1: que tu as déjà pondu une case, on peut dire ça comme ça,
0: Ouais,
1: sur ce sujet-là.
0: si
1: Est-ce que tu
0: avant
1: peux nous en parler peut-être ou la décrire?
0: avant-hier. Alors ça, c'est un truc que j'ai fait en collab avec un pote. En fait, j'ai un ami. Pour la petite histoire, quand j'ai commencé à faire des dessins sur Instagram, cet ami, en fait, c'est un compte qui s'appelle Penseur Étoile. Il fait des tournements de gravures avec des jeux de mots. Il fonctionnait déjà très très bien et je le connaissais pas. Hein. Il a repartagé un de mes dessins et sur une journée, je devais avoir 10 abonnés. J'en ai pris donc 200, 300, 400 sur la journée. Et je me dis, waouh, c'est incroyable, les réseaux sociaux, ça peut aller très très vite. Et entre-temps, ben voilà, je commence à discuter un petit peu avec lui, on a sympathisé, puis non, voilà, c'est devenu un super pote, on se voit régulièrement. Et donc, ensemble, voilà, c'est pour le contexte, on fait régulièrement des collaborations. On a certaines idées, enfin, il a certaines idées, je disais, on en partage, on essaie de faire des choses ensemble. Et là, il avait une idée d'un jeu de mots, tu vois, blocus pocus. Et il se demandait, il faudrait rebondir là-dessus, etc. quoi. Et donc voilà, c'est un truc qu'on a fait à deux, oui, mais ça rebondit clairement sur l'actualité et sur les manifestations des lycéens, et puis la répression parfois un peu brutale de nos amis du maintien de l'ordre ou du désordre, ça dépend, voilà.
1: Eh ben, peut-être un dernier mot, Alcide Dessine, sur la sortie du bouquin. Donc, c'est bien le 6 octobre, hein, comme
0: C'est ça.
1: annoncé, ou
0: Ça
1: pas?
0: sort le 6 octobre dans toutes les bonnes librairies, chez tous les bons crémiers.
1: Chez
0: Et puis,
1: un éditeur indépendant.
0: ouais, exactement, un éditeur indépendant qui s'appelle les éditions Lapin. Et donc, ben pour le livre, ben, soit chez votre libraire favori, soit vous pouvez le commander directement chez l'éditeur aux éditions Lapin. Vous tapez édition Lapin, vous allez tomber dessus. Hein, Voilà, donc plusieurs méthodes, mais normalement ça se trouve. Il doit être bien distribué, donc ça peut se trouver chez n'importe quel libraire. Si vous avez un libraire favori, il faut pas hésiter.
1: Bah, est-ce que après la sortie de ce bouquin, tu as d'autres projets sur lesquels tu es en train de travailler? Tu parlais d'une BD sur laquelle tu
0: Ouais,
1: commences à
0: si
1: bosser.
0: j'ai un autre projet, j'ai signé là chez un autre éditeur. Un peu plus gros éditeur. Donc, et je suis en train de terminer d'ailleurs cette nouvelle BD qui paraîtra au printemps 2027. Voilà.
1: Ça parle de quoi? On peut en savoir un peu plus ou pas?
0: Alors, ben, ça sera un peu, ça, enfin, ça sera évidemment le comment dire le le support, enfin le fond comique sera le même, sera toujours là, des situations un peu décalées, la vie quotidienne, de l'absurde, un petit peu tout ça, mais ça va se décliner autrement, c'est-à-dire que là dans les bouquins que j'ai sortis pour l'instant chez Lapin, c'est en gros le format qu'on peut retrouver sur les réseaux sociaux, c'est-à-dire une image, un dessin, une case et une légende en dessous. Alors que dans ce bouquin-là, c'est des histoires plus longues. C'est vraiment, on est plus dans la BD classique. Sur 6 cases, voilà, sur 2 pages, 3 pages, 4 pages, il y a des petites histoires. C'est une histoire qui fait une 20aine de pages, qui va parler du milieu de la formation dans l'éducation nationale, parce que c'est quelque chose que je connais bien. Voilà, des histoires un peu absurdes. Voilà. Donc c'est différent, tout en restant dans la même veine, tout en étant différent, mais tout en restant dans la même veine, tout en restant différent. Je l'ai bien vendu, hein.
1: Nickel. Ben merci Alcide, et puis ben à bientôt alors.
0: Ben merci à toi Nico.

On passe maintenant à nos trois rendez-vous sociaux avec une conférence débat « Comment manger correctement avec un budget modeste ?» Rencontre à propos des caisses locales de sécurité alimentaire avec Blandine Mortin, maîtresse de conférence en sociologie à l'Université de Lille et des acteurs associatifs locaux. C'est proposé par le comité laïque du Nord dans le cadre de la fête de la science, Saveur Savante. Et c'est aujourd'hui à 18h30 à la MDE, maison des étudiantes et des étudiants, avenue Karl Gauss à Villeneuve-d'Ascq. Cité scientifique. Rencontre avec Elsa Marcel, avocat engagé autour de son livre « État de droit, ordre bourgeois » aux éditions La Fabrique. C'est en partenariat avec le syndicat des avocats de France, le syndicat de la magistrature et la CGT Insertion Probation. C'est aujourd'hui à 19h à la librairie Le Biglemois, 124 rue Pierre-le-Grand à Lille-Fives. Et puis comment le système a tué mes parents, héritage d'une génération en rémission, c'est une conférence gesticulée de Julie Hélin. Et c'est demain, jeudi 8 octobre à 20h, au bus magique à Lille-Vauban. Et l'entrée est à prix libre.

On enchaîne avec notre agenda culturel et avec du théâtre, notamment Valentina par Caroline Guilla Nguyen. Malade du cœur, une mère doit se faire traduire par sa fillette les paroles des médecins qui la soignent en France. Et cette mère ne parle que le roumain. Affaiblie par la maladie, elle se retrouve ainsi doublement vulnérable par la force des choses. Il incombe à son enfant d'endosser ce rôle central de passeuse de la parole, quitte à devoir affronter les mauvaises nouvelles plutôt que les adultes. Et c'est aujourd'hui à 19h30, il y aura une rencontre avec l'équipe artistique. Et puis demain également, jeudi 8 octobre à 20h30, c'est au théâtre d'Arras, salle à l'italienne. Le spectacle est proposé par des surtitres adaptés pour les personnes sourdes et malentendantes et une audio-description pour les personnes aveugles et malvoyantes. Le spectacle est en français, mais aussi en roumain, et c'est surtitré en français. Les tarifs, 5, 15 ou 25 euros. De la danse, du théâtre et du cirque avec Machine de guerre par la compagnie Ratibus. Le spectacle nous plonge dans l'expérience intime de l'épuisement professionnel, la perte de confiance, la difficulté à accomplir les gestes du quotidien, le sentiment de ne plus exister en dehors de son métier. Il interroge notre rapport au travail, à la performance et à l'identité, tout en invitant chacun à réfléchir aux limites à ne pas franchir pour préserver son équilibre. Et c'est demain, jeudi 8 octobre, à 19h. Le spectacle sera suivi par une discussion et c'est à la Ruche, maison de l'étudiant, à Arras, 9 rue du Temple. C'est gratuit et ouvert à tous sur réservation en ligne. Et on termine ce magazine avec quelques concerts du côté de la métropole lilloise. D'abord, Maxwell Farrington et le Super Omar. C'est un voyage pop. C'est ce soir à 20h au Grand Mix de Tourcoing. Les tarifs sont de 8, 12 ou 16 euros. Et puis, pop balkanique avec Mélina en première partie. Ce soir à 20h également à la Cave aux Poètes de Roubaix. Les tarifs 8, 10 ou 15 euros. Et enfin, à l'aéronef de Lille, Alex Cameron, crooner des temps modernes. Et c'est demain, jeudi 8 octobre à 20h. Et les tarifs sont de 14 ou 21 euros. Info 30, c'est terminé pour aujourd'hui. Prochain rendez-vous avec votre magazine d'info locale dès demain, 7h30, 12h30 et 18h.

Bonjour à toutes et à tous et bienvenue sur le 99.9. Si vous nous rejoignez maintenant, vous êtes dans la matinale de PFM. On est le mercredi 7 octobre.

Et on a commencé donc cette matinale avec White Flowers, donc le duo qui nous vient de Preston dans la banlieue londonienne avec cet album Dreams for Somebody Else qui est sorti en mai 2026 et on est passé un petit peu à côté, donc c'était l'occasion de revenir sur cet album et ce sera le focus musical de cette matinale. On a commencé avec le titre d'ouverture qui s'appelle Spinning. Avant de les retrouver, comme d'habitude, je vous donne le sommaire de cette émission. On va commencer par un petit point météo pour vous dire que ce mercredi, une perturbation s'installe sur la région en cours de journée et le matin sera encore sec dans l'ensemble, sous un ciel bien nuageux, puis des pluies à caractère instable se généraliseront en cours d'après-midi et elles seront parfois modérées à soutenues d'ici la soirée et des coups de tonnerre seront parfois audible. Le mercure commencera à baisser. Les températures minimales pour ce matin, c'est 11 degrés et on ira jusque seulement 19 degrés cet après-midi. Mais c'est normal, c'est l'automne. Voilà pour le point météo. Je vous rappelle qu'à 8h30, vous retrouverez le flash info de Radio France Internationale Afrique. Et puis juste derrière le flash, on se retrouvera pour une revue de presse. Alors on va évoquer de manière générale le mouvement lycéen et puis les manifs également qui ont eu lieu ces derniers jours. Pour les faits marquants de ces dernières heures, on reviendra aussi sur l'avenir de Parcoursup, une question au cœur des revendications lycéennes dans les manifs. Et puis bien sûr, quelques extraits de une et d'articles parus dans les quotidiens hebdomadaires dans les kiosques aujourd'hui. Voilà, donc je vous laisse avec ces White Flowers, donc ce duo de Preston. Et on écoute le titre « Even ».

Voilà, donc toujours avec les White Flowers, donc le duo qui évolue dans la banlieue londonienne, mais pas que, hein, puisqu'il passe partout. Et on venait d'écouter le titre Even. Alors c'est un groupe de dream pop qu'on peut qualifier un peu comme ça, qui aurait plutôt éventuellement plu à David Lynch, hein, pour la série Twin Peaks, et notamment un concert sur le Bang Bang Bar, comme si vous connaissez un peu l'univers de Twin Peaks de David Lynch, ben voilà, donc il y avait pas mal de groupes qui passaient à ce moment-là, et il y a pas mal de références également, donc du coup ce dernier album hein, de White Flowers, hein, qui je vous le rappelle s'appelle Dreams for Somebody Else, ben, revient sur des questions d'identité, mais aussi de personnalité, etc. Et il s'intéresse aussi au mouvement lycéen, donc, mais aux États-Unis et en même temps en Angleterre, parce que là aussi, c'est pas très, très gay, on va dire. Voilà, donc du coup, cet album, il est sorti en mai 2026, et on est passé un petit peu à côté, comme je vous le disais tout à l'heure, mais ce sera l'occasion, justement, au cours de cette émission, de revisiter un petit peu cet album. Et je vous le conseille, hein, si vous avez envie de planer un petit peu le soir, tranquillement, en buvant du thé, et ben cet album, il est fait pour vous. Voilà. 8h11 sur le 99.9 et on continue toujours avec ce duo de White Flowers et on va écouter le titre Backseat.

toujours en compagnie des White Flowers, je vous le rappelle, le duo de Preston dans la banlieue londonienne. Donc on a écouté les titres Backseat et là vous venez d'entendre, le titre Tire. Il est 8h19 sur le 99.9, il nous reste quand même pas mal de temps pour, avant de passer au Flash Info de Radio France Internationale Afrique, et ben on reste avec les White Flowers et on écoute un autre titre de ce tout nouvel album qui, je vous le rappelle, s'appelle Dreams for Somebody Else et on écoute le titre Lamp.

Lamp, donc, par les White Flowers. J'espère que ce focus musical vous plaît. Auditrices et auditeurs, il est 8h23 sur le 99.9. On a encore un peu de temps avant de passer la parole au Flash Info de Radio France Internationale Afrique. Et on va continuer avec les White Flowers, donc. Et le titre que je vous propose, c'est le titre Heartbreaks, qui s'affiche, évidemment, dans la lignée de ce qu'ils font en Dream Pop. Alors, la particularité, c'est que c'est un duo, donc il y a la guitare, mais il y a aussi les synthés et puis les rythmes, et ils jonglent entre des boucles, etc., pour habiller leur concert. Donc on espère bientôt les avoir très rapidement du côté de la métropole lilloise, et on y sera certainement. Voilà, donc on écoute le titre Heartbreaks, donc des White Flowers, et puis après ce sera le Flash Info de Radio France Internationale Afrique. Et moi, je vous retrouve après pour la revue de presse.

0: 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La situation à Kidal, à la une de votre journal, Édouard Dupénoit.
1: Cette grande ville du nord du Mali, reprise par l'armée et par les paramilitaires russes d'Africa Corps, reprise sans combat hier. Le FLA avait vidé la localité. Notre correspondant régional Serge Daniel nous attend en direct. Cette confirmation des autorités nigériennes, elles détiennent bien Moussa Kaka, notre confrère journaliste qui ne donnait plus aucune nouvelle depuis le 31 août au soir. Il est en vie, dit le ministre de la Justice de Transition, et sa famille le sait. Simandou, son fer et ses promesses. Nous sommes en Guinée, où la Banque mondiale discute avec les autorités de la meilleure manière pour que ce gigantesque gisement profite au mieux aux populations guinéennes. Nous sommes au Sénégal, avec cette polémique universitaire à Gaston Berger dans la ville de Saint-Louis, et puis au Ghana, où la colère des enseignants ne retombe pas malgré les premières promesses des autorités.
0: La ville malienne de Kidal vient de passer la nuit sous le contrôle de l'armée et ses alliés paramilitaires russes.
1: La première nuit depuis 6 mois d'ailleurs. Cette coalition a pris sans combat hier après-midi le contrôle de la ville, jusque-là occupée par les indépendantistes du FLA, le Front de Libération de l'Azawad. Ces derniers affirment n'avoir pas combattu, je cite, par stratégie. Serge Daniel, vous êtes notre correspondant régional en direct avec nous. À Kidal, ce sont donc les troupes loyalistes qui s'organisent désormais.
2: Oui, tout à fait. Une source militaire malienne sur place à Kidal résume la situation. Je cite, nous faisons pour un début avec les moyens de bord. Fin de citation. Alors, la nuit a été plutôt calme à Kidal. C'est une ville fantôme. Il n'y a quasiment plus de civils. La localité est très peu desservie en eau et électricité. Pour la petite histoire, un petit groupe électrogène appartenant aux forces loyalistes n'aurait fonctionné que 2 heures la nuit. Alors, 2 véhicules de la coalition des loyalistes sont tombés sur des mines dans la ville. On n'a pas encore de bilan des dégâts causés par ces engins explosifs. L'objectif aujourd'hui des militaires est de tenter d'installer assez rapidement un embryon d'administration pour faire revenir les populations civiles. Ce n'est pas gagné pour le moment. Les indépendantistes de leur côté du Front de Libération de l'Azawad, FLA, qui contrôlaient la ville, n'ont pas combattu, vous l'avez dit. Ils ont quitté les lieux avant l'arrivée des militaires par stratégie, disent-ils.
1: Mais alors dans ce contexte, Serge, quelle peut être la prochaine étape? Que vont faire ou que peuvent faire maintenant l'armée malienne et les paramilitaires russes?
2: Dans un premier temps, l'armée et les paramilitaires russes vont chercher très probablement à consolider leur position dans la ville et les alentours. Probablement vont-ils également tenter de prendre le contrôle d'autres localités de la région. Mais il faut craindre de nouveaux affrontements avec les rebelles qui se réorganisent. Kidal est la localité malienne la plus disputée par l'armée malienne et les rebelles depuis des lustres. Et ça fait au moins 7 fois que la ville change de maître ou fait l'objet d'affrontements entre les belligérants.
1: Serge Daniel, correspondant régional de RFI, en direct avec nous dans ce journal. Merci beaucoup. Cette reprise de la ville de Kidal par l'armée malienne et les paramilitaires d'Africa Corps. Vous en trouvez un article complet sur RFI.fr. Moussa Kaka est bien détenu par les autorités nigériennes de la transition. Affirmation hier de Reporters sans frontières, après que l'ONG s'est entretenue avec le ministre de la Justice, Aliou Daou.

0: Oudah, le flou était complet depuis plus d'un mois, le 31 août dernier. Notre confrère que vous avez entendu pendant des années raconter le Niger sur RFI quitte ce soir-là les locaux du média qu'il dirige, la radio-télévision Saraounia. Il avait entièrement disparu sur le trajet vers son domicile sans que personne ne sache quoi que ce soit à son sujet. Carole Valade, voilà donc une expression explicite de la junte au pouvoir.
1: Il est en vie et sa famille le sait. Par ces mots, le ministre de la Justice et des Droits Humains, Alioune Daouda, confirme ce mardi à Reporters sans frontières les propos qu'il avait tenus le 25 décembre devant le Conseil des droits de l'homme des Nations Unies à Genève. Personne n'est disparu au Niger. Le Niger ne fait pas disparaître ses citoyens, avait-il déclaré en réponse à une interpellation de la Rencontre africaine pour la défense des droits de l'homme, avant d'affirmer que Moussa Kaka est détenu, qu'il aurait commis des infractions dont il devra répondre devant les juridictions. Fin de citation. Reporters sans frontières salue, je cite, une preuve de vie, mais considère que Moussa Kaka demeure victime d'une disparition forcée et de détention arbitraire tant qu'il n'a pas accès à ses proches ni à un avocat et tant que les autorités n'ont précisé ni son lieu de détention ni les faits qui lui sont reprochés.
0: Carole Valade, le Niger encore où le parquet requiert 5 ans de prison ferme et l'équivalent de plus de 7 600 € d'amende contre Abdourahmane Lirouana, l'avocat détenu depuis 2 semaines à la maison d'arrêt de Niamey, est poursuivi pour diffusion de données de nature à troubler l'ordre public en vertu de la loi sur la cybercriminalité, et cela après des publications sur les réseaux sociaux. Le récit de l'audience d'hier avec Magali Lagrange.
2: 2 semaines après avoir été placé sous mandat de dépôt, maître Abdourahmane Lirouana est conduit hier au tribunal de grande instance hors classe de Niamey pour la 2e fois. L'avocat est assisté de plusieurs confrères, estimant qu'il n'existe pas de garantie d'un procès équitable. La défense a saisi la Cour d'État lundi pour demander le transfert du dossier. Requête rejetée, le tribunal retient le dossier. L'audience se poursuit. Les avocats de maître Lirouana estiment que les droits de leurs clients ne sont pas respectés. Ils décident de ne pas plaider et lui conseillent de garder le silence. Le parquet requiert 5 ans de prison ferme et une amende de 5 millions de francs CFA. Selon ses soutiens, maître Lirouana garde le moral. L'avocat est poursuivi pour diffusion de données de nature à troubler l'ordre public en vertu de la loi sur la cybercriminalité. Maître Lirouana a été convoqué par la police judiciaire après avoir publié sur les réseaux sociaux un message faisant état de division au sein de l'armée nigérienne. L'affaire est mise en délibéré. Décision attendue mardi prochain.
0: Il y a quelques jours encore, la FIDH, Fédération Internationale pour les Droits Humains, dénonçait une détention arbitraire. Elle appelait à la libération de maître Abdourahmane Lirouana.
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4: Le plus grand gisement de fer du monde. Et ensuite,
0: en Guinée donc, les autorités et la Banque mondiale planchent sur les différents scénarios pour que Simandou ne soit pas juste une gigantesque exploitation de minerais. Ousmane Diagana, l'un des vice-présidents de cette Banque mondiale, vient de passer plusieurs jours dans le pays pour lancer le nouveau cadre de partenariat avec la Guinée sur les 6 prochaines années. Avec donc cette préoccupation principale, faire en sorte que ce gisement de Simandou profite bien davantage encore au marché de l'emploi national. Compte rendu avec Tanguy Billan.
5: Au cours de ces 4 jours de visite, Ousmane Diagana a rencontré les principales autorités du pays, dont le Premier ministre Baouri, et s'est rendu au port minéralier de Morebaya, d'où a exporté le fer de Simandou. Le fer de Simandou, précisément, était au cœur des discussions. Certes, l'entrée en production de cette mine soutient fortement la croissance de l'économie guinéenne qui devrait atteindre 9% en 2026. Cependant, comme l'ont souligné Ousmane Diagana et la ministre guinéenne de l'économie et des finances Mariama Siré Silla, le secteur minier ne crée que peu d'emplois. Et une grande partie de la jeunesse doit se contenter de travaux informels. Nous devons être plus lucides, avertit Ousmane Diagana. L'exploitation d'une ressource naturelle ne crée pas automatiquement une économie prospère, diversifiée et inclusive. Pour que les ressources minières créent des emplois et mènent au développement, il faut des politiques publiques efficaces et faire les bons choix d'investissement. Le cadre de partenariat avec la Guinée qui en découle sur 7 ans tient en 4 idées. Mieux gérer les recettes minières, former davantage les jeunes, soutenir le secteur privé et ne laisser aucune région de côté, à commencer par celle qui pâtissent des mines. Tanguy Billan, Conakry, RFI.
0: Les premières négociations concrètes commencent au Sénégal autour de la dette. Pendant un peu plus d'une heure, hier, les principaux créanciers du pays se sont entretenus en visioconférence pour entamer des négociations cruciales. Dakar est en passe de décrocher un prêt du Fonds monétaire international, mais il faut pour cela se mettre d'accord sur le réaménagement de la dette colossale du Sénégal qui vaut plus de 130% de son produit intérieur brut. Et c'était donc tout l'objet de cette réunion virtuelle. Léa-Lisa Westerhoff, quelle stratégie et à quelle échéance ?
6: La réunion aura duré à peine un peu plus d'une heure. Plus de 400 personnes y ont participé. Les principaux bailleurs bilatéraux comme la Chine ou la France qui préside le Club de Paris avec à son bord 22 pays créanciers, mais aussi les porteurs d'obligations et des banques commerciales. 1h10 pendant laquelle le Sénégal a montré qu'il veut avancer vite et vise un calendrier très serré. Décrocher le feu vert du FMI pour le prêt de 2,2 milliards de dollars dès le mois de novembre et finaliser la restructuration de sa dette avec l'ensemble de ses créanciers d'ici décembre. Cette stratégie, si elle est porteuse politiquement vis-à-vis de l'opinion publique, est plus risquée financièrement, car plus le Sénégal veut aller vite, plus certains créanciers risquent de proposer un réaménagement à minima et coûteux pour le pays. Dans l'immédiat, un nouveau rendez-vous pour l'ensemble des créanciers a été fixé en novembre pour rentrer dans le dur des négociations. Avant ça, les pays membres du Club de Paris devront indiquer fin octobre quels aménagements de la dette ils prévoient, simple allongement des échéances ou une annulation de certains remboursements pour sortir le Sénégal du surendettement. Léa-Lisa Westerhoff, Dakar. RFI.
0: Le Sénégal qui reporte la rentrée scolaire. Elle devait avoir lieu demain, ce sera finalement lundi. À cause de la météo, le ministère de l'Éducation nationale assure avoir pris cette décision pour préserver la sécurité des enfants et pour donner le temps aux établissements concernés par des inondations de remettre les écoles en état avant l'arrivée des élèves. Décision prise alors que le Sénégal a été frappé par une pluie historiquement forte ce week-end. 14 cm tombés en 24 heures, des pluies qui ont d'ailleurs fait plusieurs morts.
4: La rentrée universitaire, en revanche, suit son cours.
0: Oui, elle a commencé cette semaine. Et déjà l'UGB, l'université Gaston Berger, est le théâtre d'une polémique. Nous sommes donc à Saint-Louis, dans le nord du Sénégal. Et le tout nouveau directeur du CROUS, c'est l'entité administrative chargée de la vie des étudiants. Son tout nouveau directeur donc a publié une note de service controversée. Il rappelle que toute démonstration ostentatoire d'appartenance politique ou religieuse n'a pas sa place dans ses services, Pauline Letroquier.
7: Il n'y aura pas d'interdiction liée à la pratique de la religion, assure d'emblée à RFI le directeur du CROUS, Thierno Mbaye. C'était l'une des sources d'inquiétude, mais l'origine de cette note est ailleurs. À sa prise de fonction la semaine passée, Thierno Mbaye, dont l'engagement auprès du parti présidentiel Kirai est connu, raconte un climat d'accueil hostile avec des agents brandissant des marques de soutien au PASTEF.
8: Dès l'instant que vous me montrez ostentatoirement que vous n'êtes pas avec moi, mais moi, dans tous les cas, pour des questions de bon sens, naturellement, après, il y aura un problème de loyauté, il y aura un problème de confiance mutuelle, il peut même y avoir du sabotage. Bon, nous sommes humains. Donc, la note-là, on se l'applique d'abord nous-mêmes pour pouvoir effectivement s'attendre à ce que les autres se conforment.
7: Des arguments balayés par le PASTEF, on ne peut pas invoquer la neutralité quand votre nomination repose uniquement sur votre appartenance politique, résume un cadre du parti d'Ousmane Sonko. Amad Diallo est secrétaire général de l'intersyndical du CROUS de Saint-Louis. Il pointe un problème de forme plutôt que de fond.
9: S'il y avait une concertation, on allait vraiment discuter de ça et que la note soit plus explicite. Mais nous, syndicalistes, depuis un certain temps, on voit que l'espace est tellement politisé au niveau de l'administration que les gens confondent leur rôle administratif et leur rôle politique. Ça, nous tous, nous le savons, c'est à bannir.
7: Thierno Mbaye remplace à ce poste Babacar Diop, figure pro-PASTEF, en pleine recomposition de l'administration depuis la rupture d'Omaï Sonko. Pauline Troquier, Dakar, RFI.
0: C'est une rentrée perturbée, enfin, et nous sommes au Ghana, cette fois, où la grève des enseignants est entrée dans sa deuxième semaine. Il y a bien eu un nouveau cycle de négociations hier, mais il a fait chou blanc, nouvelle tentative attendue aujourd'hui. Le nerf de la colère, ce sont les salaires des enseignants. Ils sont des milliers à avoir obtenu une promotion, mais juste sur le papier, les sommes qui leur sont payées ne suivent pas. Sauf que les revendications, Christina Okello, ne se limitent pas à cette seule question.
4: Premier motif de colère, la convention collective a expiré en juin sans être renouvelée plus de 3 mois plus tard. Deuxième motif, 80 000 enseignants promus cette année attendent toujours la augmentation selon les syndicats. Enfin, une indemnité de 20% pour les enseignants des zones défavorisées reste en attente. C'est ce qu'explique Isaac Ba, responsable syndical.
10: Don Mahama promised that
11: John Mahama avait promis que s'il était élu, il appliquerait cette indemnité en priorité. Ça fait maintenant 18 à 19 mois que son gouvernement est au pouvoir et elle n'a toujours pas été mise en place.
4: Le gouvernement, lui, invoque des difficultés de traitement des dossiers. Pour l'indemnité, il veut d'abord vérifier les bénéficiaires et envisage un paiement en janvier prochain. Mais pour Georges Taki, observateur ghanéen, le problème est budgétaire. Il met en cause le coût de la gratuité de l'enseignement secondaire.
12: Pourquoi n'arrive-t-il pas à payer les enseignants? Parce que l'argent manque. Et où va l'argent? Dans la gratuité de l'enseignement secondaire. S'il faut demander aux familles de payer la moitié des frais scolaires pour alléger la charge sur le budget de l'État, pourquoi pas? Cela permettrait de financer d'autres besoins.
4: Georges Taki s'inquiète surtout pour les élèves qui préparent leurs examens de fin d'études. Leur temps de préparation se réduit et le temps à rattraper s'accumule.
0: Christina Okello à 6h44 à Accra.
4: Et on vous dit merci, Edouard Dupénot, à tout à l'heure.
13: Voilà pour le Flash Info de Radio France Internationale Afrique. Et on passe maintenant à la revue de presse. Alors évidemment, on va revenir globalement sur les mouvements lycéens, mais pas que. D'abord, on va parler des faits marquants de ces dernières heures. L'avenir de Parcoursup, une question au cœur des revendications lycéennes. La plateforme d'affectation des futurs étudiants d'enseignement supérieur, Parcoursup, donc fait l'objet de critiques récurrentes depuis son lancement en 2018. Et sa suppression ou sa refonte sont au cœur des revendications du mouvement lycéen qui a réuni mardi, donc hier, 450 000 manifestants dans les rues, selon ses organisateurs. Julia espérait faire en septembre sa rentrée en première année de médecine à l'université de Montpellier, mais après tout, tout un été à attendre, cette bachelière de 18 ans habitant l'Hérault s'est retrouvée sans la moindre affectation. Son dossier scolaire était pourtant bon, près de 15 de moyenne générale en terminale. Déléguée de classe, latiniste, sportive de haut niveau et une mention assez bien obtenue avec son baccalauréat, rien ne lui laissait imaginer qu'elle passerait son été à attendre une réponse positive. Pourtant, comme plusieurs milliers d'étudiants chaque année, Julia fait partie des recalés de Parcoursup. Je ressens comme une injustice parce que j'avais vraiment un bon dossier et je ne comprends pas pourquoi je n'ai eu aucune affectation. Je compte retenter ma chance l'an prochain, mais j'ai désormais une appréhension car je me demande ce que je vais faire de ma vie si à nouveau je n'obtiens rien. C'est quand même inacceptable de ne pas pouvoir faire les études que l'on veut, déplore la jeune fille qui a décidé de mettre à profit cette année en s'engageant dans un service civique de 8 mois. Depuis que Parcoursup a été mis en place en 2018 lors du premier quinquennat d'Emmanuel Macron, la plateforme d'affectation des futurs étudiants de l'enseignement supérieur fait l'objet de nombreuses critiques. Le processus que beaucoup qualifient de sélection est accusé de manquer de transparence, en particulier les algorithmes utilisés par chaque formation. Si de réelles améliorations ont été progressivement apportées sur le plan technique et informationnel, paradoxalement, l'appréciation des usagers de la plateforme suit une tendance inverse dans le débat public. C'est en effet une anxiété croissante et un sentiment de manque de clarté, de rapidité, d'équité et de transparence qui prédomine, relevé ainsi un rapport parlementaire publié en 2023 par la Commission de la Culture, de l'éducation et de la communication du Sénat. La suppression ou la refonte de Parcoursup fait partie des principales revendications du mouvement lycéen. De nombreuses pancartes visant la plateforme étaient ainsi visibles parmi les manifestants, mardi, donc hier 6 octobre, lors de la journée de mobilisation de la jeunesse. De Jean-Luc Mélenchon à Marine Le Pen, en passant par François Ruffin, Fabien Roussel, Marine Tondelier ou Bruno Retailleux, de nombreux candidats à l'élection présidentielle appellent à la suppression de ce Parcoursup. D'autres, à l'image de Raphaël Glucksmann, plaident pour son amélioration. Le président du Sénat, Gérard Larcher, des Républicains, a reconnu hier matin sur BFM TV l'absence d'accompagnement, le caractère chaotique de Parcoursup, comprenant que ça peut inquiéter. Le totem de Parcoursup utilisé par certains responsables politiques est un leurre, a toutefois estimé au même moment sur une autre chaîne de la porte-parole du gouvernement, Maud Bréjon. Parcoursup mérite peut-être certaines améliorations et je crois qu'il ne faut pas balayer la crainte que ça peut susciter chez certains élèves, mais c'est un système qui fonctionne, a-t-elle ajouté sur France 2. Parcoursup figure pourtant parmi les 5 chantiers relevés par le Premier ministre, Sébastien Lecornu, dans sa feuille de route, adressée dimanche dernier à plusieurs de ses ministres pour calmer la colère des lycéens. Les échanges sur Parcoursup expriment l'angoisse des lycéens d'engager leur avenir sans toujours comprendre les règles, puis de voir se fermer des possibilités que l'on croyait ouvertes. Les progrès déjà réalisés dans la publication des critères et des résultats d'admission doivent déboucher sur une transparence réellement utile aux familles, écrit le Premier ministre, qui demande à ses ministres de l'Éducation nationale et de l'Enseignement supérieur de proposer avant fin octobre des améliorations. Le problème, c'est que c'est totalement aléatoire. J'ai écrit une quinzaine de lettres de motivation sans utiliser ChatGPT, mais j'ai l'impression que les dossiers ne sont même pas regardés. L'algorithme n'est pas bon. Quand je vois des gens qui sont acceptés dans la filière que je voulais avec des dossiers moins bons que le mien, ça me paraît complètement illogique, regrette donc l'étudiante Julia. Un autre rapport parlementaire, celui-ci publié en février 2026 par la Commission des affaires culturelles et de l'éducation de l'Assemblée nationale, constate que Parcoursup participe de la persistance des inégalités socioculturelles et dresse une liste de 51 propositions afin d'essayer d'y remédier et améliorer la transparence. Parmi elles, supprimer la lettre de motivation, sauf si celle-ci est spécifiquement requise par une formation, ou instaurer un référentiel unique de notation des devoirs et d'évaluation des compétences dans le cadre du contrôle continu. Les deux auteurs suggèrent aussi de supprimer la mention du lycée d'origine dans les éléments du dossier communiqué aux formations, de constituer une base de données des algorithmes locaux et en donner l'accès aux établissements, ou encore d'indiquer explicitement à quel stade de l'analyse des candidatures les différents critères de sélection affichés sont tous pris en compte. Leurs recommandations seront-elles reprises par le gouvernement maintenant que Parcoursup est devenu un sujet brûlant ? Tout ce qu'on peut corriger dans le dispositif, nous le corrigerons, a promis Sébastien Lecornu mardi, donc hier après-midi, devant l'Assemblée nationale. Il y a évidemment des questions sur Parcoursup, a affirmé le Premier ministre, en rappelant que le ministre de l'Enseignement supérieur, Philippe Baptiste, avait mis en place déjà un certain nombre de consultations et de groupes de travail. Est-ce qu'il y a besoin de davantage de transparence ? Le ministre et moi, nous sommes convaincus. La réponse est oui. Est-ce qu'il faut beaucoup plus de simplicité ? La réponse est oui, a-t-il ajouté. Histoire à suivre donc pour cette plateforme Parcoursup. On continue avec quelques extraits de une et d'articles parus dans des quotidiens et hebdomadaires dans les kiosques aujourd'hui. On commence avec La Voix du Nord, évidemment, de l'engagement et des slogans. En ce qui concerne le blocage des lycées, loin des tensions des jours précédents, la nouvelle mobilisation des lycéens a réuni dans le calme hier à Lille plusieurs milliers de personnes pour faire entendre leurs revendications et dénoncer les violences policières. Mobilisation massive donc des lycéens, étudiants et enseignants, 25 000 selon l'Union syndicale lycéenne, 5 800 d'après la préfecture, et beaucoup de monde hier dans un cortège lillois marqué par les revendications scolaires, la dénonciation des violences policières et les slogans antifascistes. On est entré dans une nouvelle ère, l'action policière a passé un cap. Depuis le début du mouvement, les interventions policières sont rythmées par des comptages d'interpellations et de blessures. Les affrontements police-jeunes ont-ils toujours été si violents ? Sébastien Rocher, sociologue, directeur de recherche au CNRS et auteur de La police contre la rue, apporte son éclairage. Et puis l'enquête se poursuit après le drame devant le lycée Béal à Lens. Lundi, un adolescent de 15 ans a perdu l'une de ses mains aux abords du lycée Béal à Lens et plusieurs témoins ont été auditionnés et l'enquête a établi que plusieurs grenades lacrymogènes et au moins une grenade assourdissante ont été utilisées. Voilà, il y a pas mal de choses à lire dans ce contexte. Et puis on revient aussi sur dans la Rajoie ternois avec un autre dossier, un enfant TDAH exclu après des crises, parents et écoles démunis après des crises de violence et l'intervention des secours à l'école Saint-Joseph de Bucquois. Un élève de 7 ans atteint de TDAH va être exclu. Sa famille et l'association qui le suit tirent la sonnette d'alarme. puis les ailes du TDAH, justement, 10 & Co. accompagne plus de 250 familles. Créée en 2023, l'association Les Ailes du TDAH, 10 & Co. continue de grandir pour accompagner des familles dont les enfants sont atteints de troubles du déficit de l'attention avec ou sans hyperactivité. Donc ça, c'est aussi un article très intéressant, signé Alexis De Groot, dans la Voix du Nord. Et puis, bien sûr, vous entendrez aussi Céline et pas mal de choses bientôt dans Info 30. Voilà. Et puis deux rassemblements de lycéens, Calme et Pacifique à Arras et Saint-Paul-sur-Ternoise. Deux rassemblements donc de lycéens ont eu lieu hier matin. Ils se sont déroulés dans le calme, sans aucune tension. Certains lycéens ont ensuite convergé vers Lille à partir de 11h pour une manifestation de plus grande ampleur. Et puis, pour terminer avec la Voix du Nord, eh ben, toujours, les lycéens mobilisent et appellent à poursuivre le mouvement avec 266 000 à 450 000 manifestants partout en France. Sans incident majeur, les lycéens ont fait entendre leurs revendications hier, déterminés à poursuivre la mobilisation malgré l'appel du gouvernement au dialogue dans les établissements. Voilà, tout ça, c'est à lire dans La Voix du Nord. On continue avec l'humanité. Ben, on y reste, hein. La classe. 450 000 personnes ont défilé donc ce mardi dans toute la France, selon l'humanité. Malgré les intimidations et les violences policières, les lycéens, soutenus par leurs enseignants et les syndicats, ont réussi leur pari. En effet, ils réclament davantage de professeurs, des établissements dignes et la fin de la répression. Donc ce mardi, hier, donc, la manifestation selon les syndicats lycéens et étudiants, 450 000, face à cette colère qui s'étend, le gouvernement a surtout choisi le maintien de l'ordre, retour heure par heure sur une mobilisation inédite. Donc tout ça, c'est à lire dans l'humanité. Et puis, face aux violences policières, des adultes en rempart. La mobilisation lycéenne de mardi, donc hier, a rassemblé 250 000 manifestants selon le ministre de l'Intérieur et 450 000 selon les organisateurs. Et après une question, la présence d'enseignants, de parents, de syndicalistes protège, tels les jeunes de la répression des jours passés. Toujours dans l'humanité, dans la rubrique capitale, travail, dette publique pour les libéraux, réforme du chaos. Les débats sur le projet de loi de finances 2027 s'ouvrent dans un climat anxiogène alimenté par la droite et certains médias qui nous font le remake de la crise grecque de 2010 avec une bonne dose d'intox. Voilà, donc il y a pas mal de choses également à lire dans l'humanité. Et en dernière page de l'UMA, eh bien, témoignage dans la rubrique Un jour avec, Charlotte Quantes, retour dans l'enfer de Calais. Présente lors de la 91e édition de la Fête de l'Humanité, la porte-parole d'Utopia 56 documente les violences commises par les autorités françaises à l'encontre des exilés. Elle retrace ces années passées le long du littoral, dans le nord de la France, entre indignité et solidarité. Le canard enchaîné avec toujours ses dossiers. Jordan Bardella, la maison RN brûle et Marine Le Pen fin de regarder ailleurs. C'est à lire en page 3 et puis en page 4. Lycéens, ces poulets qui perdent leur nerf. Nunez rassure les lycéens, vous aurez tous votre bac avec mention passable à tabac. Ça, c'est des titres cyniques donc du canard enchaîné. Et puis bien sûr, les flics violents se justifient. Nous, on a fait des prépas, cogne et hypocogne. Et puis l'extrait de l'édito d'Eric Antaz, Lacrymo et qui fâche, moins de flics, plus de fric, est un des nombreux slogans du malaise lycéen. Des flics, chacun aura pu le constater, il y en a effectivement beaucoup devant les lycées, bloqués dans la rue également. Mais ce n'est pas tant leur nombre qui pose problème, c'est l'évidence de leur brutalité et l'éruption de violence qu'elle a engendrée. Donc ça, c'est l'extrait de l'édito d'Eric Antaz à lire dans le Canard enchaîné. Le 1, qui je vous le rappelle, est un hebdomadaire qui traite une question d'actualité chaque semaine avec plusieurs regards. Bon, bah là, il s'intéresse vraiment à Victor Hugo, Les Misérables et nous. Donc ça, c'est le premier. C'est un volume double, hein. Donc il y a deux 1. Et puis bien sûr, ce que nous disent Les Misérables. Donc ça, c'est à lire dans le 1 cette semaine. On continue avec Charlie Hebdo qui traite sa une, Bardella, génération antisémite. Donc je vous laisse deviner la une, et c'est signé RIS pour Charlie Hebdo. Puis bien sûr, blocage des lycées, l'éducation nationale passe en conseil de discipline. Depuis plusieurs jours, le mouvement lycéen s'étend et déborde dans le pays. Les problèmes sont nombreux. Enseignants absents, non remplacés, pénurie d'infirmières et de surveillants, classes surchargées, établissements vétustes et mal isolés. Ce jeudi 1er octobre, Charlie Hebdo s'est rendu à Saint-Denis dans le 93, où des centaines de lycéens et d'étudiants se sont retrouvés pour exiger davantage de moyens. Comme la tradition le veut, les manifestants et les forces de l'ordre ont ponctué l'événement de parties de ping-pong, on va dire, avec des projectiles en tout genre. Voilà, donc ça, c'est tout en dessin, en première page de Charlie Hebdo. Double page centrale, de Charlie Hebdo, NASA a rasé tout, Dieu reconnaîtra les siens. Charlie a vu NASA, le film de Yuval Abraham et Rachel Zor, à travers 24 témoignages anonymisés de militaires et de membres du renseignement israélien. Il raconte comment l'intelligence artificielle et les algorithmes calculent le nombre de civils qui peuvent mourir en une seule frappe. Après avoir décroché le prix spécial du jury à la Mostra de Venise, NASA sera projeté en France les 12 et 13 octobre pour deux jours seulement. Toujours dans Charlie Hebdo, dans la rubrique Charlie enquête, on est à l'aube d'une catastrophe sanitaire chez les sapeurs-pompiers. Bah oui, ils sont concernés également. Curieusement, aujourd'hui encore, même après les méga-feux de forêt de 2022 et de 2026, les études sur les conséquences des fumées toxiques sur la santé des pompiers sont rares et les témoignages de toux et de cancers pourtant commencent à s'amasser. Enterrer le mythe bien commode du pompier intrépide et increvable. C'est signé Julie Lescarmontier pour Charlie Hebdo, et c'est fort intéressant de constater que finalement, les pompiers qui sont en première ligne quand il y a des feux et des méga-feux, ils peuvent avoir des problèmes de santé. Et puis enfin, toujours dans la rubrique Charlie entretient, l'extrémisme violent nihiliste, la nouvelle menace sécuritaire qui nous vient des ados. Extorsion sexuelle, torture animale, attaque au couteau dans les établissements scolaires, mutilations depuis la fin du confinement lié au Covid-19, une nouvelle menace sécuritaire se développe en France et dans le monde, l'extrémisme violent nihiliste. Ce mouvement né en ligne compte une majorité d'adolescents uniquement attirés par la violence et le chaos. Charlie donc a rencontré l'Alexandre Rode, chercheur spécialisé dans les questions de terrorisme, de tuerie de masse et d'extrémisme violent, qui a co-rédigé le premier rapport sur les sujets pour l'association de lutte contre les contenus illicites en ligne. Et tout ça, c'est à lire dans Charlie Hebdo. Et on termine cette revue de presse avec Télérama, qui traîne sa une sur Gustave Fayet, chercheur d'art, une collection d'exception à la Fondation Louis Vuitton. Mais il y a pas mal d'autres dossiers très intéressants. Gaza est devenu un trou noir dans la conscience internationale. L'abandon de l'enclave palestinienne constitue un scandale moral, dénonce l'historien Jean-Pierre Filieu. Et ex-diplomate, un étrange aveuglement qui mène à l'effondrement de l'ordre mondial. Toujours dans Télérama, à lire aussi également un autre dossier du débat missionnaire. Ex-chroniqueur de CNews, en tant que voix discordante, le philosophe de 28 ans Nathan Devers intervient désormais tous les jours dans C'est ce soir sur France 5, hyperactif dans les médias comme son mentor Bernard Henri Lévy. L'auteur d'Aimer Jérusalem fait le vœu de protéger le débat public. Toujours dans Télérama également, Facebook a joué un rôle décisif dans la montée de la désinformation. Un entretien donc avec Aaron Sorkin. Il y a 15 ans, donc, il dressait un portrait contrasté de Mark Zuckerberg, The Social Reckoning, aujourd'hui en salle, donc c'est du cinéma évidemment, interroge cette fois les finalités politiques de Facebook à la suite des révélations d'une lanceuse d'alerte. Toujours dans Télérama, au pays de Carrie, en ce qui concerne les séries, 50 ans après Brian De Palma, Mike Flanagan revisite le roman culte de son idole Stephen King. Sa série Carrie tend un miroir glaçant à une Amérique ultra-violente où le cyberharcèlement règne en maître chez les jeunes. Et puis enfin dans la rubrique idées de Télérama, une nouvelle page pour l'histoire de l'Afrique. Longtemps, l'histoire générale de l'Afrique impulsée par l'UNESCO dans les années 60 est restée méconnue. Cette somme a pourtant bouleversé la manière dont le continent a écrit son passé. En cette rentrée, elle sort de l'ombre alors que le sujet inspire de nombreux ouvrages. Voilà donc pas mal de choses à lire dans les hebdomadaires et quotidiens parus dans les kiosques aujourd'hui. Il est 9h03 sur le 99.9. On va se quitter pour bientôt laisser la place à la programmation habituelle de la matinée. Et on se quitte toujours en musique avec un autre extrait de cet album de White Flower, je vous le rappelle, qui s'appelle Dreams for Somebody Else et qui est déjà dans les bacs. Et on se quitte avec le titre Visual. Et moi, je vous souhaite une bonne fin de matinée sur le 99.9.

0: ça soit dans le monde du salariat ou peu importe où, ça a toujours été le rapport de force qui faisait changer les choses.
1: Nous nous intéressons au devenir du rail, notamment dans notre région des Hauts-de-France. Avec l'annonce d'une ouverture au marché privé, cela alarme des cheminots. Dans un communiqué de presse, la CGT Cheminots Nord-Pas-de-Calais s'inquiète du devenir des TERGV, services propres aux Hauts-de-France. Le conseil régional souhaite ouvrir le service TER Hauts-de-France à la concurrence en proposant la gestion des services par des appels d'offres. Le syndicat s'interroge sur le coût engendré par cette ouverture à la concurrence, les améliorations pour les voyageurs et voyageuses, la pertinence économique et ferroviaire, et rappelle que la Grande-Bretagne a opté il y a plusieurs décennies pour la privatisation et que le constat aujourd'hui est loin d'être satisfaisant. Un article en date du 23 juillet 2026, publié sur le site nvo.fr, qui est l'organe de presse de la CGT, nous apprend qu'une étude d'une association allemande classe la France dernière d'Europe pour les investissements publics dans le rail. En effet, l'État français n'investit que 70 euros par habitant et par an dans son système ferroviaire. En comparaison, c'est 622 euros au Luxembourg, 504 en Suisse, 222 en Allemagne et 209 au Royaume-Uni. Pour discuter plus en détail de l'état actuel et de l'avenir du rail dans notre région, ainsi que des TERGV, nous accueillons Gauthier Broucard, secrétaire général du syndicat des cheminots CGT de Lens et environ. Alors, pour commencer, peut-être une question un peu large. Comment tu décrirais le système ferroviaire dans notre région au niveau de son organisation, du matériel, des machines et des moyens humains? Est-ce qu'il est satisfaisant ou pas? C'est quoi un peu la photographie régionale?
0: Alors, la photographie régionale, elle pourrait être magnifique. C'est-à-dire qu'au niveau du réseau, on a tout pour faire du train, du service public, comme on le devrait. C'est-à-dire un service public à destination de tous. Malheureusement, le constat aujourd'hui, il est que les investissements ont été insuffisants depuis de nombreuses années. Le réseau s'est dégradé. On n'a plus les moyens financiers alloués pour entretenir un réseau en parfait état et en toute sécurité. C'est la même chose pour le matériel roulant. Et c'est aussi la même chose, malheureusement, sur le personnel qui a vécu au travers les différents plans de rigueur que la SNCF s'est vu imposer par l'État et a mis en place. Un manque de personnel, puisque ça a été toujours des gains de productivité qui ont été faits sur les salariés en supprimant de la masse salariale.
1: Est-ce que tu peux revenir tout simplement sur le principe des TERGV?
0: Ce qu'on appelle TERGV, c'est un TGV qui va faire du service TER. Donc pour faire très simple, pour faire une petite photo, un TGV qui partirait de Paris et qui arrivera à Dunkerque, de Paris jusqu'à Arras, il est considéré en TGV, et de Arras à Dunkerque, on va appeler ça du TERGV. C'est la même rame, c'est le même personnel de bord, le même conducteur, c'est juste que la facturation n'est pas la même. Tout ce qui est service TERGV, c'est une convention qui est régie par le conseil régional. Via ce que demande le conseil régional, la SNCF offre une prestation.
1: Et alors pourquoi il y a une inquiétude concernant ce service après notamment 2030? Quelles ont été les annonces qui ont été faites concernant ce service et qui inquiètent aujourd'hui la CGT?
0: Alors nous, ce qui nous inquiète, c'est que déjà depuis que la région est dirigée par M. Xavier Bertrand, il y a eu des annonces de fait d'une fragmentation du réseau et du service, donc par quatre lots, donc qui seront mis en concurrence, donc soumis à appel d'offres. Et donc nous, pour la CGT, on fait du service public. Le transport, que ce soit d'usagers ou de matériel, n'a pas un gain de rentabilité. Il n'a pas pour but de la rentabilité, il a pour but de rendre un service aux usagers. Donc forcément, en ouvrant à la concurrence, sous réserve que des entreprises se soumettent et veulent prendre ces marchés-là, elles sont obligatoirement, puisque c'est des entreprises privées, dans un but lucratif et de gagner de l'argent. Donc ce qui nous inquiète fortement, c'est que les lignes, entre guillemets, non rentables, ne seront pas desservies. Donc il y aura une certaine frange de la population qui sera desservie par un train si sa ligne est rentable, et ceux où il n'y a pas de rentabilité à faire se retrouveront dans l'incapacité de prendre le train.
1: C'est quoi l'ambition de séparer en quatre lots? Il y a quoi comme objectif derrière?
0: L'objectif, il est de faire rentrer des fonds privés c'est une gabegie en fait, hein. C'est une gabegie puisque de toute façon ça sera toujours finalement le même financement. Mais pour revenir sur les quatre lots, en fait la région est divisée en quatre lots. Donc il y a l'étoile d'Amiens, il y a une partie au niveau de l'Oise, et il y aura aussi la partie TERGV qui nous concerne un peu plus ici sur le bassin minier et sur le littoral. Donc ça va être quatre entreprises différentes, mais donc du coup ça va complexifier les voyages, les achats de billets, ça sera plus le même personnel. Et en fait là-dedans c'est le but de capter de l'argent public, hein. Et en plus de ça, pour faire encore plus d'argent, bah ça va dégrader le statut des salariés, hein, parce que ça sera du dumping social, ni plus ni moins, une captation des profits, ça j'en ai parlé, mais aussi ça va être un service dégradé, puisque forcément une entreprise privée n'aura pas pour but de faire du service public. Donc ça sera les heures rentables et les lignes rentables, point barre. Par contre, ce qu'il faut bien savoir, c'est qu'une entreprise qui se positionnerait sur un lot, en fait, elle est obligée de tout prendre, c'est un package. Elle ne prend pas que le train, pour faire très simple, elle ne prend pas que le train et le conducteur. Non, non, il faut aussi qu'elle ait ses ateliers de maintenance, ses propres rames et ainsi de suite. Donc en fait, c'est là où nous, on dit que c'est complètement une folie, puisqu'en fait, la SNCF, telle qu'elle est conçue aujourd'hui, elle a la capacité de tout faire. Donc quel est l'intérêt de recréer des ateliers de maintenance différents, supplémentaires, de racheter des rames supplémentaires, tout en sachant que finalement, ce qui va se passer, ce n'est pas des nouveaux salariés qui vont arriver. On va transférer des salariés de la SNCF vers un autre opérateur. Donc le seul but, ça sera de casser les droits et le statut, ce qui en reste du statut, pour ce que tout le monde n'est pas au statut à la SNCF, mais ça sera du dumping social. Et une aberration écologique aussi, par ailleurs. Parce que si on va reconstruire des bâtiments et des infrastructures qui existent déjà, qui peuvent être utilisées, il faut juste réinvestir aussi correctement pour les infrastructures qui seraient éventuellement vieillissantes. Mais on a déjà tout pour faire du rail. Là, c'est juste une volonté purement politique. Il n'y a aucun intérêt public à ouvrir à la concurrence. Et d'ailleurs, les exemples, que ce soit en Grande-Bretagne, tu l'as dit tout à l'heure, ou même si on prend le fret, on voit bien que la concurrence n'est pas du tout la solution, c'est le problème.
1: Est-ce que tu peux revenir un peu sur les conséquences sur le terrain ? Toi, par exemple, ton travail, c'est d'être au niveau de la maintenance, et donc expliquer voilà, un peu le cercle vicieux qu'engendre finalement une baisse d'utilisation d'une ligne sur tous les postes des cheminots.
0: Oui, alors c'est assez simple en fait. Plus il y a de trains qui circulent, donc nous à la SNCF, on appelle ça, on calcule ça par tonne par kilomètre, hein, le nombre de passages de trains ou de tonnes de tonnage qui vont circuler sur une voie. Ça va engendrer un certain pas de maintenance. Donc, plus on va avoir de trains, plus on va avoir de la maintenance qui va être rapprochée, et ainsi de suite. Maintenant, moins il y aura de trains, parce que, admettons que sur tel lot qui est remporté, on fait moins rouler de trains parce que c'est pas rentable, bah, les pas de maintenance vont s'agrandir. Donc, automatiquement.
1: Il y en aura de moins en moins.
0: Il y en aura de moins en moins, et du coup, le réseau va se dégrader. Ce qui fait que pour rouler en sécurité, on risque d'abaisser la vitesse de la ligne, ce qui va faire que des temps de trajet qui vont être encore plus longs. Donc en fait, on s'en sort jamais avec ce système-là. Il faut qu'il y ait du train pour entretenir le réseau, obligatoirement.
1: Est-ce que tu peux peut-être décrire, toi, ton travail au quotidien, ce que c'est, et du coup, ce que ça implique, une sécurité d'un réseau, en termes aussi de nombre de personnes sur place et de fréquence de vérification ?
0: Oui. Alors moi, je suis agent voie sur la brigade de maintenance à Lens. Donc on est situé à côté de la gare, donc on est une dizaine de personnes, hein. On a vécu beaucoup de restructurations, hein. Moi j'ai vécu en 14 ans trois fusions de brigades, on n'est même plus l'effectif qu'on était sur une brigade alors qu'on en a fusionné trois. Donc pour dire aussi par rapport à la question en préambule sur l'état du réseau et les moyens humains. Donc on a divisé quasiment par trois le nombre de personnes. Bon, et nous notre métier en fait c'est, pour faire très simple, c'est on s'occupe des rails, des traverses et du ballast, qu'on s'assure de la conformité. Que ça soit que les trains puissent rouler en toute sécurité. Donc on va travailler aussi bien la nuit, le week-end, on est soumis à l'astreinte. On s'occupe aussi des passages à niveau quand il y a des dérangements, et ainsi de suite. Donc moins c'est pareil, moins il y a de personnes, et plus à la maintenance, et plus il peut avoir un impact sur la régularité. Donc, encore une fois, une preuve suffisante que de baisser le nombre de salariés, c'est pas une solution dans le temps. C'est une solution purement économique, mais c'est une mauvaise équation.
1: Tu parlais là des risques de la concurrence. C'est déjà un phénomène qui est en marche depuis quelques années. C'est-à-dire que vous avez commencé déjà à voir les effets de l'ouverture à la concurrence et notamment de l'autofinancement. Il y a aussi comme conséquence des accidents qui peuvent être mortels pour vous aussi sur le terrain.
0: Alors malheureusement, on est sur des années records ces deux dernières années sur le nombre de décès, et notamment au niveau du groupe SNCF Réseau. Alors oui, la concurrence, c'est un réel impact, hein, puisque en fait, chaque salarié devrait être formé en toute sécurité pour pouvoir intervenir, sauf que force est de constater que ce n'est pas le cas. C'est-à-dire qu'on a des entreprises privées où, on va dire que, dans un gain de productivité toujours, hein, on va supprimer des heures de formation afin que le salarié, le cheminot de l'entreprise privée, bah, puisse être le plus productif le plus rapidement possible, donc au détriment de la sécurité. Donc on va rogner sur le personnel, on va rogner sur les heures de formation, mais c'est le même discours un peu partout, que ça soit dans le ferroviaire ou dans plein d'autres services. En fait, c'est toujours, on rogne toujours sur la même chose au détriment de la sécurité des salariés, en fait. Alors pour le fret, hein, alors effectivement il y a eu la crise climatique, on peut plus la nier, il y a que certains ahuris politiciens qui se permettent encore d'en douter, mais vu ce qu'on a vécu. Le fret, par exemple, c'était, nous, ce qu'on appelait à la CGT, c'était le laboratoire de la SNCF pour ouvrir la concurrence. Et donc, c'est très simple et c'est très marquant sur le principe que ça ne fonctionne pas quand on dit que c'est un problème, la concurrence. L'ouverture du fret à la concurrence, il me semble que c'était aux environs de 2008. Bah, si on prend la part modale, donc la part modale, c'est le nombre de marchandises qui sont acheminées par rail. Donc, il y avait 17% des marchandises en France en l'an 2000 qui étaient acheminées par du fret ferroviaire. Aujourd'hui, on est à 9%. Donc on voit bien que, en fait, par rapport à certaines idées politiques qui voudraient être véhiculées sur le fait où on prendrait en compte le changement climatique, mais en fait, dans les faits, c'est complètement faux, alors qu'on a le réseau pour faire du fret et mettre des marchandises sur des trains. Dans la réalité des faits, en fait, on ferme des triages, on ferme des voies, et le fret, bah, malheureusement, il est en train de s'écrouler.
1: Et ça, c'est pas dû au fait qu'il y a moins de marchandises, hein. Il y en a toujours autant, voire plus.
0: Dans une société comme la nôtre, qui est ultra consommatrice, il y a juste à aller voir les zones portuaires et le nombre de conteneurs qui arrivent. Et effectivement, ouais, tout part sur la route. Si je prends par exemple sur Dunkerque, qui est pas très loin, on a supprimé une grande partie du triage qui servait justement à acheminer les bateaux, les conteneurs qui arrivaient par voie maritime sur voie ferrée. Tout ça, c'est été basculé maintenant sur la route. Et on le ressent énormément dans notre région. L'autoroute A1, c'est la plus fréquentée, mais toutes les routes, même les RN41 ou la 25, tout est saturé, complètement saturé. Donc à un moment donné, il faut un vrai modèle de société, il faut changer ça. Et encore une fois, on a les moyens de le faire avec la SNCF, en remettant du financement correctement et en recréant une entreprise publique unique et intégrée.
1: L'État français aujourd'hui est-il en capacité d'investir les moyens suffisants pour arriver à une gestion convenable des rails et du service ?
0: Alors, pour la CGT, nous on pense que c'est une nécessité déjà, c'est un modèle de société, c'est au-delà du financement, mais même si c'est très important, c'est quel modèle de société on veut ? Est-ce qu'on veut vraiment prendre en compte la transition écologique ? Est-ce qu'on veut vraiment redonner de l'accessibilité pour tous, une attractivité des territoires, hein, des développements, du maillage local ? Est-ce qu'on veut vraiment faire un service public ? Ça, c'est la première question. Après, le financement, l'État français, actuellement, a plein de solutions pour financer. Il n'y a pas de souci. Il y a juste à voir la fraude fiscale des plus grandes fortunes. Je pense qu'on peut trouver des milliards d'euros sans problème. À un moment donné, il faut juste savoir qui on aide et ce qu'on veut pour notre société. C'est le même principe qu'à l'hôpital. Est-ce qu'on veut que tout le monde puisse être soigné de la même manière ? Et bien, pour nous, pour la CGT, on pense que peu importe où on habite, on doit pouvoir prendre le train pour se rendre à X ou Y endroit. Il n'y a pas de différence.
1: Merci. Je rappelle donc que tu es Gauthier Broucard, secrétaire général du syndicat des cheminots CGT de Lens et environ.
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2: Le Centre d'information des droits des femmes et des familles de Lille Métropole va organiser le 5e forum Les règles sans tabou le 15 octobre à l'Avant-Poste à Roubaix. L'objectif est d'échanger librement sur les règles, de lutter contre la précarité menstruelle et plus généralement de promouvoir la santé féminine. Rencontre avec Chloé, chef de projet transversal du Centre d'information des droits des femmes et des familles de Lille Métropole.
3: Alors, le CIDFF Nord Territoire accompagne principalement sur l'accès aux droits et l'information juridique pour toutes les personnes qui se posent des questions sur leurs droits. Et on a une compétence spécifique en droit de la famille, ce qui fait qu'on accompagne notamment beaucoup de personnes qui sont victimes de violences, violences conjugales, violences sexistes et sexuelles, violences au travail. Et on a une équipe pluridisciplinaire qui peut les accompagner à la fois sur le plan juridique, sur le plan psychologique et sur le plan social.
2: Vous êtes combien de personnes pour ces fonctions ?
3: Au total, sur le CIDFF Nord Territoire, donc qui regroupe 5 antennes différentes, on est 32 salariés.
2: Est-ce que vous pouvez nous parler des différents territoires où vous intervenez ?
3: Alors du coup, on a une antenne sur Lille, sur Roubaix, qui est aussi notre siège social, sur Valenciennes, sur Cambrai et sur Maubeuge.
2: Quels sont les thèmes sur lesquels vous intervenez ?
3: On intervient principalement sur le sujet des violences sexistes et sexuelles, des violences conjugales, de l'égalité entre les femmes et les hommes et de tout ce qui va être vie affective, relationnelle et sexuelle. Donc ce qui peut comprendre aussi la question des règles, la question de la contraception, la question du dépistage. Et on a notamment un dispositif itinérant, donc le van en voiture Nina et Simone, qui permet aussi d'aller vers les publics les plus éloignés en proposant des permanences dans les endroits un petit peu reculés, donc les quartiers qui sont peu accessibles ou dans lesquels il y a peu de ressources locales ou encore dans la ruralité, dans les campagnes. Voilà, donc ça permet d'aller vraiment au plus proche des habitants et de pouvoir centraliser un petit peu toutes ces thématiques au sein du dispositif.
2: Quand une personne vient au CIDFF, comment ça se passe ?
3: Alors, la personne, elle prend rendez-vous avec Déborah, qui est notre chargée d'accueil. Et en fonction des besoins que Déborah va identifier au téléphone, elle va pouvoir réorienter la personne vers une professionnelle. Donc, ça peut être sur le volet juridique, sur le volet psychologique, sur le volet de la médiation familiale.

0: notamment de violence, on a besoin d'un accompagnement pluridisciplinaire, d'où l'importance d'avoir un maillage partenarial extrêmement fin pour pouvoir répondre à l'intégralité de la demande, pour que la personne puisse du coup sortir de ces violences et avoir accès aux aides nécessaires et à tout ce qui peut lui permettre de se reconstruire. Et puis on a aussi des partenaires sur le volet de la sensibilisation et de la formation. Beaucoup de personnes qui font appel à nous pour pouvoir mettre en place des séances de sensibilisation. Je pense notamment aux établissements scolaires, mais ça peut être aussi des entreprises, ça peut être des institutions sur de la formation de professionnels.
1: Oui, c'est la question que j'allais vous poser sur les établissements scolaires. Quel type d'intervention est-ce que vous faites ?
0: On fait beaucoup d'interventions autour de la question des violences sexistes et sexuelles. Donc après, on va bien évidemment adapter en fonction de l'âge des élèves qui sont concernés. Mais l'idée, c'est vraiment de parler de ce qui est OK dans une relation, ce qui n'est pas du tout OK, la question du consentement, de savoir repérer les violences. Ça peut être aussi, avec les plus jeunes, déjà de savoir comment fonctionne leur corps, qui sont les adultes de confiance, la notion de secret aussi qu'on va pouvoir aborder avec eux. Pour qu'est-ce que c'est qu'un bon secret, qu'est-ce que c'est qu'un secret qui fait mal. Donc voilà, on adapte vraiment en fonction de l'âge, progressivement, et ça suit tout à fait le programme EVARS qui a été développé donc par l'Éducation nationale. Enfin voilà, nous on est agréés aussi pour intervenir au sein des établissements scolaires, et on fait vraiment les choses en co-construction pour que ça puisse porter ses fruits auprès des jeunes. Et d'ailleurs, on a souvent des jeunes à la fin de l'intervention qui viennent nous voir pour nous parler de violences qu'ils ont eux-mêmes vécues ou de violences que des proches ont vécues. Donc voilà, il y a pas mal de choses à faire de ce côté-là.
1: Est-ce que vous travaillez avec des outils ?
0: Oui, l'essentiel de nos interventions se font justement sur la base d'outils ludopédagogiques. L'idée, c'est vraiment que les participants et participantes puissent manipuler eux-mêmes les outils pour pouvoir apprendre en fait les notions. Voilà, on ne fait pas d'intervention descendante. Évidemment, on va apporter un petit peu d'informations, on va aussi les aiguiller, mais on a vraiment quelque chose de très participatif, ce qui fait que voilà, généralement, c'est aussi bien reçu nos interventions parce qu'il y a cet aspect où ils sont immergés dans une histoire où voilà, ils vont manipuler des jeux de cartes, des escape games, et ça marche vraiment bien sur la prévention.
1: Les outils, ce sont vos propres outils ?
0: La plupart, oui. C'est des outils que nous avons nous-mêmes créés. On a un pôle prévention qui est très créatif, et du coup, alors, on est toujours à la recherche de petites idées pour savoir comment on peut faire un petit peu différemment pour que ça parle le plus possible aussi au public. Donc voilà, on s'adapte. Si on intervient auprès du public jeune, on va chercher quelque chose qui peut les capter, qui peut faire écho aussi à leurs intérêts à cet âge-là. Donc oui, on est très créative.
1: Mais c'est vrai que le ludique, c'est important parce que ça permet d'apprendre de manière différente.
0: Oui, complètement. C'est des médiums où voilà, on va suivre aussi un personnage. Donc il y a des choses qui se passent aussi du point de vue de l'empathie. Et je pense qu'on peut être mieux amené à comprendre les différentes notions et comment se structurent notamment les situations de violence en expérimentant par le jeu. Alors évidemment, on dit jeu, mais c'est pas l'idée d'amener quelque chose de drôle sur un sujet aussi grave. Au contraire, mais c'est vraiment voilà, de penser la pédagogie pour que ça puisse amener à comprendre en fait les mécanismes et que ça puisse déclencher des choses en termes d'empathie, de remise en question, d'esprit critique, ce genre de choses. Voilà, qu'on va travailler aussi indirectement avec les jeunes.
1: Vous parlez de formation, donc vous formez aussi les enseignants.
0: Oui, on a un gros projet là actuellement de formation des enseignants en lien avec la cité éducative sur l'ensemble du département. Donc l'objectif, ça va être de former le corps enseignant, mais pas que, hein. Ça peut être aussi des professionnels qui interviennent dans des associations qui vont venir soutenir les jeunes ou les parents. Donc on les forme sur la question de l'égalité entre les filles et les garçons, de repérer leurs propres biais. Pour derrière éviter de reproduire des stéréotypes et donc de bloquer en fait les filles et les garçons dans des rôles qui sont extrêmement fixes et qui peuvent être délétères pour eux en grandissant. Donc on a vraiment ce projet qui a aussi beaucoup d'impact parce que l'année dernière sur les cités éducatives qu'on a formées, on s'est rendu compte que vraiment les professionnels changeaient d'état d'esprit, changer de regard et commencer à mettre des choses en place au sein de leurs établissements. Donc c'était des retours assez positifs.
1: Mais c'est vrai que c'est un manque.

0: dans leur formation initiale ?
1: Dans la formation initiale, les professeurs, malheureusement, ils ont déjà plein de choses à voir. Et c'est vrai qu'il y a la question du harcèlement, il y a la question de l'EVARS. Enfin voilà, ils ont toujours plus de missions. Donc c'est ce qui fait que parfois c'est un petit peu difficile en termes de formation. Et donc d'où l'intérêt aussi de pouvoir avoir des associations qui sont spécialisées et qui peuvent aussi apporter leur point de vue spécialisé sur ces questions-là. Et dans tous les cas, sur la formation et la sensibilisation autour de l'égalité, de la lutte contre les violences, plus on est d'acteurs à y réfléchir et plus on peut travailler ensemble et plus on y arrivera en fait.
0: Vous avez prévu un événement qui va bientôt arriver.
1: Oui, très prochainement sur Roubaix, on va avoir la 5e édition de notre forum Les Règles Sans Tabou. Donc ça aura lieu le 15 octobre de 9h30 à 12h30 et de 13h30 à 17h à l'avant-poste à Roubaix. Et donc l'objectif du forum, comme chaque année, ça va être de déconstruire les tabous autour des règles, de lutter contre la précarité menstruelle. Donc il y aura tout un tas de partenaires qui interviennent sur la santé sexuelle au sens large pour donner de l'information, pour pouvoir rassurer aussi les participants et les participantes, pour pouvoir également mettre un visage sur des professionnels, donc faciliter le recours aux soins derrière pour les personnes. Et on a aussi un petit format un peu différent, pareil, on va utiliser un autre médium pour essayer de sensibiliser sur ces sujets. Et donc l'après-midi à 14h, on aura une représentation théâtrale par la compagnie La Belle Histoire pour aborder les règles sans tabou de manière un petit peu différente. Voilà, donc ça va être mis en scène et on aura un échange avec les comédiens et les comédiennes à l'issue pour répondre aux questions du public et continuer à apporter de l'information.
0: Donc il va y avoir des stands d'associations qui seront présentes.
1: Oui, des stands d'associations, des stands d'institutions, je pense notamment au centre hospitalier, la CPAM. Donc ça peut être aussi l'occasion de venir faire un point sur ses droits en santé, si jamais on a une difficulté particulière avec sa carte vitale ou quelque chose comme ça. On peut voilà venir aussi sur le forum pour en discuter et puis pour rencontrer aussi les ressources locales, notamment voilà si on a des douleurs spécifiques, on va avoir des associations spécialisées sur l'endométriose qui seront présentes. Si on a besoin de rencontrer des associations qui peuvent mettre à disposition des protections hygiéniques gratuitement, c'est aussi l'occasion de pouvoir venir sur le forum. Et puis après, voilà, faire le plein d'informations, si on a une difficulté au niveau de sa contraception, si on a une question sur le dépistage, si on a besoin d'être rassuré en tant que parent par rapport à ce qui va être abordé avec mes enfants, par exemple, à l'école. Tout ça, c'est des sujets qui peuvent... permettre aux personnes de venir à notre rencontre sur le forum le 15 octobre.
0: Est-ce que vous allez faire une évaluation au cours de ce forum ?
1: Oui, on a toujours chaque année un petit questionnaire qu'on distribue à l'issue pour savoir ce que les personnes en ont pensé, si elles ont eu accès aux infos dont elles avaient besoin. Et chaque année, on se rend compte que c'est un succès. Donc c'est pour ça aussi que voilà, on a toujours de nouvelles éditions de ce forum-là et que là, voilà, on en est à la 5e édition et je l'espère une 6e l'année prochaine également.
0: Si on a besoin d'informations sur votre association.
1: Alors, on peut se rendre sur le site internet du CIDFF Nord Territoire. Vous pouvez également nous suivre sur nos réseaux sociaux. Donc, on est présent sur Facebook, Instagram et LinkedIn. Vous pouvez aussi nous écrire par mail à contact@cidffnt.org ou vous pouvez nous téléphoner au 03 20 70 22 18.
0: Nous étions avec Chloé, chef de projet transversal du Centre d'information des droits des femmes et des familles de Lille Métropole, qui nous a présenté le 5e forum Les Règles Sans Tabou, qui aura lieu le 15 octobre. Reportage réalisé par Christian Lazaoui pour Radio Pastel.

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1: À Arras, concert avec RA2F, solo, jazz, hip-hop. Ça sera au Couleur Café, Place des Héros, vendredi 9 octobre à 20h. Soul Music avec Jalen Ngonda, signé sur le label Dapton Records. Ça sera à l'Aéronef à Lille, le vendredi 9 octobre à 20h, les tarifs 23 ou 30 euros. Soirée Vague de Froid, organisée par l'association Cerber Coryphée, avec deux groupes toulousains, Trade Union et Urge, et Chour du Cold Wave de Paris. Ça sera à la Malte le vendredi 9 octobre à 20h, les tarifs 12 ou 15 euros. Autre date organisée par Cerber Coryphée, la release party de Hassan K, un projet solo du musicien franco-iranien Kevan Alinaghi, artiste sonore bidouilleur et fervent défenseur de la culture numérique libre. Première partie avec le groupe Seacraft, fusion math metal prog jazz. C'est à la Malterie à Lille, le samedi 10 octobre à 20h, les tarifs 10 ou 12 euros. Et puis, 40e édition du Tourcoing Jazz Festival. Ça se passe à Tourcoing, au Grand Mix, au Magic Mirrors ou à l'Hospice d'Avray, du 10 au 17 octobre. Avec cette année, notamment Yael Naïm, Chassol, Jérémy Ternois, Eric Truffaz et Antonio Lisana, Amaro Freitas Trio, Jesse Lee and the Alchemist, Vincent Perani Quintet ou encore Gallo Street. Toutes les infos sur tourcoing-jazz-festival.com.

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1: Valentina par Caroline Guella Nguyen, c'est du théâtre. Malade du cœur, une mère doit se faire traduire par sa fillette les paroles des médecins qui la soignent en France. Cette mère ne parle que le roumain. Affaiblie par la maladie, elle se retrouve ainsi doublement vulnérable. Par la force des choses, il incombe à son enfant d'endosser ce rôle central de passeuse de la parole, quitte à devoir affronter les mauvaises nouvelles plutôt que les adultes. Représentation vendredi 9 octobre à 19h30 à Arras, théâtre Salle à l'Italienne, 7 places du théâtre, tarif 25, 15 ou 5 euros. Eau chaude à tous les étages par le quatuor Ariane, c'est une comédie musicale. 1955, quatre jeunes femmes employées à l'Hôtel Moderne à Paris s'affairent aux derniers préparatifs. Demain, c'est l'ouverture du salon Art Ménager. Demain, l'hôtel sera complet. Elles doivent s'activer pour que tout soit prêt à accueillir les clients, mais en l'absence du patron, elles prennent le temps de bavarder, chanter et danser. Quatre femmes qui vous livrent leur vie, leurs espoirs, leur lutte aussi. C'est samedi 10 octobre à 16h et 20h dans le cadre de la Semaine Bleue, au Pharos, 4 rue Charles Péguy à Arras, tarif de 3 à 10 euros. Tout un ode stérile, théâtre musical. Un spectacle en patois au cœur du territoire et de ses racines. C'est une expérience immersive et émouvante où se mêlent musique, théâtre et mémoire collective. Un hommage vivant à nos gueules noires. Sur scène, une troupe de musiciens professionnels interprète en live des chansons chargées d'émotions. Entre chaque morceau, des scénettes patoisantes viennent enrichir le récit porté par des comédiens talentueux. Tarif plein 6 euros, tarif réduit 3 euros. C'est samedi 10 octobre à 15h à l'espace Ronny Cooter de Grenay.

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6: 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Salut, salut! Vous écoutez bien Radio Récré, l'émission jeunesse de PFM 99.9. Cette semaine, on retrouve les élèves de l'école Oscar Cléré à Arras pour un nouvel extrait de leur podcast littéraire « Oh là là, quelle histoire Oscar !» On vous propose des petits bouts de l'épisode 8 de la saison 5, enregistré en juin dernier. Ce sont les enfants qui nous parlent de leur bouquin préféré.
7: Maintenant, place à la première chronique par Alix qui va nous présenter l'histoire de mes 10 ans.
8: Si vous aimez les BD avec beaucoup de lecture, les amis, les gros mots, vous allez dévorer cette BD. C'est les cahiers d'Esther, histoire de leur tome. Au début, Esther a 10 ans, et à la fin de la série, elle a 18 ans. Ça parle d'Esther, une petite fille qui a 10 ans, qui habite à Paris. Elle a des amis, Eugénie et Cassandre. Elle vit avec son frère Antoine et ses parents. Il y a plein d'aventures. J'ai préféré celle où elle va en colo, parce qu'elle s'est fait une nouvelle amie. J'ai adoré comment c'est présenté. Les illustrations de Riyad Satouf sont très belles. Je vous conseille ce livre à partir de 11 ans, parce qu'il y a quand même des gros mots. Au revoir les amis.
9: Ensuite, place à la deuxième chronique par Léna et Capucine, qui vont nous présenter 4 sœurs à Tokyo.
10: Salut, aujourd'hui nous allons vous présenter 4 sœurs à Tokyo.
11: Je m'appelle Léna.
12: Et moi Capucine.
11: C'est l'histoire de Laure, Lou, Lisa et Luna. Leurs parents veulent faire un voyage à Tahiti pour leur anniversaire de mariage. Sauf que les 4 sœurs ne veulent pas et préféreraient aller à Tokyo.
12: Mais pour leur faire plaisir, leur grand-mère les amène avec une de ses amies à Tokyo. Mais elle découvre que Justine, sa meilleure amie, est à Tokyo pour son école de danse et essaye de la retrouver. Laure, Justine et sa famille découvrent Tokyo sous les meilleurs angles.
10: Nous vous conseillons ce livre à partir de 10 ans. Il y a environ 200 pages. Nous vous rappelons le titre « 4 sœurs à Tokyo » écrit par Sophie Rigal-Goulard et par la maison d'édition Rajo.
8: Et maintenant, c'est l'heure de la chronique de Kaya qui va nous présenter 4 sœurs et les mystères de Bretagne.
13: Bonjour à tous. Aujourd'hui, je vais vous présenter le livre 4 sœurs et les mystères de Bretagne, écrit par Sophie Rigal-Goulard. Cette histoire raconte les vacances de 4 sœurs, Lou, Laure, Luna et Lisa. Elles partent en Bretagne et pensent passer des vacances paisibles. Mais très vite, des événements étranges se produisent. Une mystérieuse silhouette apparaît dans la lande et la fontaine du village de Kerlouan s'arrête soudainement de couler. Les 4 sœurs décident alors d'enquêter. Ensemble, elles vont découvrir des secrets, des légendes bretonnes et vivre une aventure pleine de suspense. J'ai aimé ce livre car il y a du mystère du début à la fin. Les personnages sont attachants et chacun a sa personnalité. Et j'ai aussi aimé découvrir les légendes de Bretagne. Je conseille ce livre aux enfants à partir de 10 ans et à ceux qui aiment les enquêtes, les aventures et les histoires pleines de secrets. Il y a environ 200 pages. Pour les intéressés, je vous rappelle le titre.

0: Quatre sœurs et les mystères de Bretagne. Merci de m'avoir écoutée.
1: Merci Kaya, c'était une très belle chronique.
2: Ensuite, place à la présentation de la série 4 sœurs pour Rebonjour Léna, Capucine, Kaya.
3: Salut, nous sommes de retour, mais cette fois avec Kaya. Nous adorons la série de livres 4 sœurs et aujourd'hui, nous allons vous en parler.
4: Cette série de livres parle des 4 sœurs qui vivent de fabuleuses aventures.
5: Cela peut être un simple événement, comme de grands voyages.
0: Et nous vous conseillons quelques-uns de nos préférés en plus de nos chroniques. 4 sœurs danse et 4 sœurs aux États-Unis.
3: Nous vous remercions de nous avoir écoutés et à bientôt.
6: Merci les enfants. On retrouvera très bientôt les élèves d'Oscar Cléry pour de nouvelles chroniques de livres. Mais là, maintenant, tout de suite, dans Radio Récré, c'est l'heure de l'agenda des enfants. On commence du côté de Saint-Nicolas-les-Arras avec la 3e édition du Bookfest, salon du livre adulte et jeunesse. Au programme, dédicace et rencontres avec des autrices et auteurs jeunesse, bande dessinée, romans, ados et adultes, des ateliers gravures, BD, cartes, pop-up, et deux spectacles pour les plus jeunes, Zwick, Fwick, Twick de Monsieur Fred et Idéaliste de la compagnie Youpi Pacret. Rendez-vous à l'espace Chanteclair de Saint-Nicolas-les-Arras samedi 10 octobre de 10h à midi et de 13h30 à 17h30. C'est complètement gratuit. Trop bien! Anne Sylvestre, tu connais? C'était une chanteuse française très connue pour ses disques pour enfants. Mais c'était aussi une poétesse politique, hein? La chanteuse Marie Fortuit lui rend hommage dans La vie en vrai, un spectacle musical à voir au théâtre d'Arras, mardi 13 octobre à 20h30. Bon, c'est complet, mais vous pouvez réserver pour être sur la liste d'attente. Qui ne tente rien, n'a rien. On termine du côté d'Achicourt avec du théâtre. La compagnie du Bonjour débarque dans le quartier centre avec, à la une, un spectacle plein d'humour, mêlant marionnettes, musique live, slam et participation du public. Rendez-vous mercredi 14 octobre à 18h. Parking de la Maison des Sociétés à Achicourt. Dernière partie de notre émission Radio Récré avec une histoire à écouter. Cette semaine, un extrait de Monsieur Mozart. Un livre musical de Karl Norak, Marie d'Orléans et François Morel.

Nous allons y croiser ensemble un grand génie et une petite voix, trois larmes et 10 rires, une sorcière et une amoureuse, des opéras du soir et une petite musique de nuit, un papillon et beaucoup d'étoiles.

Quand il est né, comme tous les bébés, Wolfgang a poussé son premier cri. Sauf que lui, il ne s'est pas arrêté. « Oh là, c'est, se croit-il à l'opéra ?» demande le docteur.

La maman répond un peu gênée. « Ah, à l'opéra, son père Léopold est musicien et compositeur. Ça doit venir de là. » Elle prend le tout petit bébé dans ses bras. Voyant pour la première fois, si mignon et la bouche grande ouverte, Madame Anna Maria Mozart a l'impression que son fils rit déjà. Prénom. Ce bébé-là, dans son berceau, en a plusieurs. Johannes, Wolfgangus, Amadeus, Theophilus, rien que ça.

Mais un matin, il se passe une chose très étrange. Sa sœur Nannerl, qui l'adore, le regarde, l'écoute, et soudain elle prend peur. Elle court prévenir leur mère. « Wolfgang respire de façon bizarre. Il doit être très malade. » La maman appelle aussitôt le docteur. Celui-ci examine le tout petit garçon et dit « Non, il ne tousse pas vraiment. Il n'est même pas enrhumé. Il produit un son vraiment pas comme les autres. Approchez, écoutez bien Madame Mozart de tout près. On dirait de la musique. »

sa sœur joue du clavecin? Wolfgang s'intéresse beaucoup à cet instrument. Lui, il vient juste d'apprendre à marcher. Un jour, il est tout seul pour un moment. Vite, il faut en profiter. Il veut jouer sur cette étrange chose. Mais il n'est pas assez grand. Allez les pieds, un effort encore, on va y arriver. Et les bras, et les mains aussi. Impossible. Alors, il ajoute un coussin, puis deux, en avant. Les coussins glissent, paf, ils tombent. Quel cirque! Il recommence. Un, deux, trois, oui, du bout des doigts, ça y est. D'accord, ses yeux sont trop bas pour voir où il appuie, mais des notes en sortent. Elles montent comme des oiseaux. C'est la révélation.

0: J'ai joué ça, moi. Quelle jolie mélodie. Et je vais faire mieux très vite.
1: Si vous voulez écouter la suite, direction notre médiathèque préférée. Demandez Monsieur Mozart, livre musical de Karl Nourak, Marie d'Orléans et François Morel aux éditions Didier Jeunesse. Radio Récré, c'est fini pour cette semaine. On se retrouve la semaine prochaine, toujours sur le 99.9, le mercredi matin à 10h et désormais le samedi matin à 9h. Vous avez bien noté ? Bon, retrouvez-nous quand vous voulez sur radiopfm.com.

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2: 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Au jeu de pichinte, sur le terrain tiers, t'oublies jamais de gailleul rouillé. 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
3: Bonjour, mes gens. Je vous avoue parler de Charamon, et ainsi que Charamon, chez tout l'un des instruments, l'un des symboles des Chorchelles, ainsi que c'est des plachotes avec Charamon. Et je vais vous parler justement d'une Chorchelle de Paréchy qui s'appelle Marie Grouette. Je vous avais dit aussi que chez la forme de Charamon, ça a été inventé aussi par un Américain au XVIIIe siècle, chez un homme qui a voulu faire plaisir à Sam en lui faisant un Ramon de sorgho. Hein. Bon, voilà, pour lui faire plaisir, c'est un vœu. C'est vrai que c'est tout dit le femme qui est à côté de ce Ramon ou le Ramon qui est à côté de chez le femme, parce que c'est pratiquement l'emblème de le femme. Hein. C'est pour ça aussi que on a accusé chez femme d'être Chorchel, en fait. Hein. On sait les ravages que chat a fait pendant longtemps. Hein. Des instruments de chorchellerie, les conos, hein, chez le balai, chez le caudron, chez les capiots pointus, hein. Tout chat chez... J'ai bien sûr des inventions, mais surtout, on avoue vite fait d'accuser une femme d'être une chorchelle, et puis le finition d'un fût. Hein. Bon, c'est au terrible. Marie Grouette, par contre, c'est une chorchelle qui, bon, de la région de Saint-Omer au départ, hein, chez la région des marécages, hein, chez de là qu'on a voulu que les tchous n'altent point au bord de l'Io. Alors on a inventé cette histoire de Chorchelle, Marie Grouette, c'était une femme avec un grouet. Un grouet, c'est un instrument qu'on utilise dans ses gardins, hein, une sorte de fourquet à recourber, si tu veux, avec des dents. Et puis on accusait cette Chorchelle d'attirer chez Tio au fond des lieux. Alors, ça vient donc d'une légende. Hein. J'étais une femme qui habite au Moyen-Âge, comme ça, toute seule avec deux enfants. Et chez Jean, ils l'ont accusée de chorchellerie. Et chez le pauvre femme, ils ont brûlé cette maison. Ils ont brûlé cette maison, mais dedans, il y avait chez deux enfants. Alors, elle dit que c'est pour se venger que cette femme a tiré chez les enfants des autres, en quelque sorte. Hein. En fait, bon, chez une sorcelle, c'est un peu maléfique, mais c'est grâce à elle, quand même, que des enfants ne se sont pas noyés. Hein, parce que les tchots, du coup, ils avaient de peur d'approcher de l'Io. Hein. Pour ça que j'ai parti de Stindreau, de Clermarais, Saint-Omer, tout ça, où il y avait au gramin de Mazon au bord de l'Io, qui s'est répandu, en quelque sorte, un petit peu tout partout dans les Hauts-de-France. Hein. Voilà. Alors, il faut savoir quand même que pendant des années, on a caché après chez Chorchelle, hein, ça a duré comme ça pendant 300 ans, hein, de 1400 à 1750, qu'il y a eu plus de 5000 femmes innocentes, hein, qui ont été jetées d'un cheveu ou pendues, hein, parce que c'est trop facile d'accuser une femme d'être une Chorchelle. Alors, elles sont souvent représentées avec des verrues. Hein, justement, Marie Grouette est représentée comme ça avec des verrues. Et un pinceau que j'ai tout, une sorte une mamelle, le verru, hein, qui sert à chez cas ou à chez les animaux qui est avec le chorchelle pour se nourrir. Vous voyez, ça va l'imagination quand même. Hein. Bon, donc elle est capio-pointue, verrue. Évidemment, elle est un noir, hein, couleur de la nuit et de la peur. Ça rappelle un petit peu chez Capio Pointu, ça rappelle un petit peu les bonnets des camétos hérétiques, hein, au XIIIe siècle. C'est un petit peu ça. Hein. Alors elle est souvent avec des cornes noires, des araignées, des crapauds, enfin tout ce qui peut faire peur, quoi. Voilà. Alors, ça n'empêche que j'ai canté le canchon des Chorchelles.

0: je vais vous lire plutôt que de canter, parce que j'ai pas la musique ici, hein, mais voilà ce que ça donne. Hein. 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Voilà, bon, j'ai une façon de venir chez Chorchel, hein, qui est toute sur scène avec Jules Ramon. J'ai fait un tango, j'ai sur le tango de Marie-Groette. 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Voilà, c'est des grippettes, hein, des surchaînes, des mauvaises femmes. Mais je rappelle un petit peu peut-être aussi des gens de politique, quelquefois, hein, bon, qui s'arrangent entre eux, hein, pour que ces gens, justement, ils ont tellement peur qu'ils finissent par manger le soupe à Rachion, même si ça ne vous l'ôte pas au départ. Voilà. Bon, bah écoutez, je suis pas forcément gay, tout ça, hein. Enfin, je suis comme ça. Allez, pour vous faire sourire un petit peu quand même, un petit dicton pour la route. Hein. À Elle parle comme une poule sans tête. Elle parle comme une poule sans tête. Bon, j'ai tout dit, les femmes, là. Hein. C'est tout comme ça. C'est-à-dire que souvent, j'étais un petit peu misogyne hein, dans le temps. Ça veut dire qu'elle parle comme une poule sans tête. Ben, elle parle sans discernement. Voilà. Hein. Bon, ben, je suis sûr que vous, vous parlez tout, pas terre tous sans discernement. Hein. Vous parlez comme il faut. Sauf lumière, tu vas brûler le soleil. Ben, ça veut dire que je suis pas Versailles, ici. Allez, mais je vais éteindre ta lumière. À bientôt, à la semaine prochaine.
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1: À Arras, concert avec RA2F, solo, jazz, hip-hop. Ça sera au Couleur Café, Place des Héros, vendredi 9 octobre à 20h. Soul Music avec Jalen Ngonda, signé sur le label Dapton Records. Ça sera à l'Aéronef à Lille, le vendredi 9 octobre à 20h. Les tarifs 23 ou 30 euros. Soirée Vague de Froid, organisée par l'association Cerber Coryphée, avec deux groupes toulousains, Trait d'Union et Urge, et Chour du Cold Wave de Paris. Ça sera à la Malte le vendredi 9 octobre à 20h, les tarifs 12 ou 15 euros. Autre date organisée par Cerber Coryphée, la release party de Hassan K, un projet solo du musicien franco-iranien Kevan Alinaghi, artiste sonore bidouilleur et fervent défenseur de la culture numérique libre. Première partie avec le groupe Seacraft, fusion math metal prog jazz. C'est à la Malterie à Lille, le samedi 10 octobre à 20h, les tarifs 10 ou 12 euros. Et puis, 40e édition du Tourcoing Jazz Festival. Ça se passe à Tourcoing, au Grand Mix, au Magic Mirrors ou à l'Hospice d'Avray, du 10 au 17 octobre. Avec cette année, notamment Yael Naïm, Chassol, Antonio Lisana, Amaro Freitas Trio, Jesse Lee and the Alchemist, Vincent Perani Quintet ou encore Gallo Street. Toutes les infos sur tourcoing-jazz-festival.com.

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Imagine vivant face à des climats de plus en plus extrêmes. De l'autre côté de la planète, ou à l'autre bout de la rue, l'humain observe et s'essaye à faire germer les graines. À chaque épisode, nous découvrons ensemble comment sont cultivées les terres de notre belle bleue. Aujourd'hui, nous accrochons nos oreilles sur les ondes brésiliennes pour y rencontrer ses habitants à pattes, à tiges et à jambes, avant de bifurquer dans les champs pour choper quelques trucs et astuces de culture sous ce climat. En bonus, à la fin de cet épisode, je vous propose une recette en sortie de champ pour que nos papilles palpitent autant que nos oreilles. Quittons la civilisation, laissons de côté les klaxons qui hurlent et les émanations en tout genre. Oublions le fourmillement de Rio et de Sao Paulo, qui concentre sur une si faible portion du territoire la majorité de la population humaine du pays. L'heure est venue de remonter, à la recherche de ceux qui permettent au Brésil d'être le pays avec la plus riche diversité de vertébrés et d'invertébrés. Nous voici arrivés au parc naturel du Pantanal. Le reflet du monde se balance à chaque entrelacement de chemin. Une hippomée blanche avoisine avec un papyrus géant et une pontédérie à feuilles en cœur. Chut. Si nous prenons garde, nous aurons peut-être l'honneur de croiser ce félin fascinant aux couleurs de braise. Oui, c'est bien toi, jaguar du Pantanal, que nous voudrions voir sortir de la dense végétation. Ce sera pour une prochaine fois. Il sera peut-être suivi de près par le puma, le loup à crinière, le tapir, le tabac noir, le singe hurleur, le paresseux, le cerf du Pantanal ou le renard des savanes, qui sait. À chaque pas, nous pénétrons un peu plus dans le miroir, dont la limite est délicatement posée par les nénuphars géants qui s'ouvrent à la surface de l'eau. Cette région du Mato Grosso est la zone marécageuse qui jouxte d'un côté l'enfer vert, dit l'Amazonie, et de l'autre les terres desséchées, mais non moins exceptionnelles, du nord-est. Perché sur le mont du Pantanal, nous bifurquons vers l'Amazonie. Considérée comme le poumon du monde au même titre que le phytoplancton des océans, la forêt amazonienne revêt une importance capitale pour l'équilibre de la planète. Elle produit à elle seule 15% de l'eau douce disponible sur Terre. Sa déforestation massive pousse une partie de ce patrimoine biologique et culturel vers les portes du désert. Pour autant, quelques zones préservées subsistent et il nous faudra beaucoup de courage pour s'engouffrer dans cet amas de grands arbres fourrés et lianes endiablées. Nous risquons de croiser de bien curieux individus à la taille démesurée. Parmi eux, le capybara, le plus grand rongeur existant au monde, ou la plus grande araignée, la mygale Goliath, également appelée mygale mangeuse d'oiseaux. Le voyage sera trop court pour voir la grande diversité du vivant sur ces terres. Il nous faudra revenir pour découvrir les plantes carnivores du mont Roraima, qui abrite de nombreuses espèces ayant évolué pour digérer les insectes en raison du sol oligotrophe avec un faible niveau de nutriments. Un arrêt de plus pour les derniers représentants Pernambouc, également connus sous les noms de bois Brésil ou peau Brésil, dont l'exploitation forestière excessive l'a poussé vers l'extinction. Dans le sud du Brésil, du côté de Sao Paulo et Rio, l'été austral s'étend de décembre à mars. Il fait en moyenne 30 degrés, l'atmosphère est humide et les pluies sont fréquentes. Durant l'hiver austral, de juin à septembre, les pluies sont limitées, la température plus fraîche varie de 22 degrés en journée à 18 degrés en moyenne la nuit. Le climat de la région de l'Amazonie n'a rien à y voir. Il se caractérise par un taux d'humidité important qui peut atteindre les 100% en pleine forêt. La saison sèche, de juillet à décembre, est celle où il y aura le moins de pluie, avec une température moyenne de 26 degrés.

L'agriculture paysanne au Brésil ne représente que très peu pour l'économie du pays, comparé à l'industrie agroalimentaire avec 40% des productions exportées. Certaines cultures commerciales, telles que le soja ou la canne à sucre, utilisées pour l'éthanol, sont en plein essor, en particulier depuis la modernisation de l'agriculture lancée dans les années 80, lors de la transition démocratique. Canne à sucre, soja sont les principales grosses productions avec le café, l'orange, la papaye, le maïs, le tabac, l'ananas ou encore le coton et le manioc, aliments de base pour de nombreuses spécialités du pays. Le Brésil est aussi le premier exportateur de viande bovine et produit également en masse un élevage de volailles et de porcs. Cultivé en tant que petit paysan brésilien sur ces terres prisées des grandes industries est ardu et demande une nouvelle organisation sociétale. Êtes-vous prêt pour notre truc et astuce de culture sous ce climat? Le mouvement des sans-terres, MST, désigne une organisation paysanne brésilienne militante qui œuvre pour une répartition plus équitable des terres. Sur les 70 millions d'hectares cultivés au Brésil, près de 40 millions d'hectares sont détenus par un petit nombre de grands propriétaires terriens, environ 300, quand des millions de familles n'ont pas les moyens de posséder un lopin de terre. Les sans-terres militent donc pour que les paysans ne possédant pas de terre disposent de terrains pour pouvoir cultiver. Le mouvement des sans-terres n'est pas juste un mouvement agricole. Son organisation autogérée, ses idéaux collectivistes et populaires ont séduit bon nombre d'exclus ruraux, mais aussi d'habitants des favelas. La réelle concentration foncière légitime les revendications du mouvement aux yeux d'une partie de la société. Depuis l'arrivée au pouvoir de Bolsonaro en 2019, le mouvement fait l'objet d'attaques répétées et les sans-terres sont considérés par le gouvernement comme des terroristes. Ils sont en effet nombreux à faire l'objet d'expulsions forcées. Le gouvernement soutenant largement le secteur de l'agro-industrie, l'agro-business et les grands propriétaires terriens. Le principal mode d'action du MST consiste à occuper des terres jugées improductives ou leurs environs, souvent des terres publiques en bordure de route, en y installant des acampamentos, campements sauvages réunissant quelques dizaines à quelques centaines d'individus, reconnaissables aux bâches de plastique noir qui recouvrent les tentes. Ces acampamentos sont destinés à entretenir une pression sur les propriétaires terriens et les pouvoirs publics afin d'obtenir des lots de terres sur lesquels ils pourront installer des assentamentos. Avec près de 2 millions de membres, le MST est le plus grand mouvement sociopolitique d'Amérique latine et l'un des plus grands mouvements paysans du monde. Depuis sa création il y a 40 ans, en 1984, le MST n'a cessé de croître grâce à son approche unique. Le MST a trois objectifs. Se battre pour la terre, lutter pour la réforme agraire et transformer la société. Ils ont obtenu la législation de la propriété de la terre, où ils ont construit 1900 associations paysannes, 185 coopératives et 120 sites agro-industriels appartenant au MST. Tandis que 65 000 familles vivent dans des acampamentos et luttent pour leur reconnaissance légale. Ce sont ces structures qui produisent des biens envoyés en Palestine pour soutenir la population. Plus de 13 000 tonnes de nourriture. Cette force est le fruit de la large base du MST et de ses méthodes d'organisation. L'idée que les assentados, habitants des installations, doivent toujours être en mouvement, c'est-à-dire en constante évolution. Cela est régi par 7 principes qui permettent au MST de stimuler ce mouvement. Son autonomie vis-à-vis des partis politiques et des églises, des gouvernements et autres institutions pour laquelle l'unité organisationnelle est essentielle. La formation des organisateurs pour assurer à la fois leur participation à la construction de l'organisation et leur discipline face aux décisions de la direction collective. L'importance des études, enfin la nécessité de l'internationalisme. Autrement dit, ils cherchent à changer la nature même du capitalisme et à construire un modèle d'agroécologie qui développe une forme d'agriculture équilibrée et durable, une agriculture qui valorise la nature plutôt que la dégrader, et qui produit une alimentation saine pour la société dans son ensemble.

L'histoire du Brésil est ancrée dans ce principe d'évolution à la confluence des mondes. À leur arrivée sur les côtes brésiliennes au XVIe siècle, un territoire peuplé par 8 millions d'individus environ, regroupés dans des villes et villages pour former une civilisation qui fascine les premiers explorateurs. La colonisation par les pays occidentaux se fait progressivement. D'abord concentrée autour des ports et des zones littorales, elle s'intensifie avec la mise en place du commerce triangulaire et la découverte d'or au cœur des forêts. Les esclaves africains constituent bien malgré eux la troisième grande composante démographique du Brésil. En raison de la pénurie de main-d'œuvre indigène, puis de l'interdiction de la réduction en esclavage des Indiens, une traite négrière massive débute au milieu du XVIe siècle, et ainsi, le Brésil devient la principale destination des esclaves africains dans les Amériques, recevant environ 5 millions de personnes arrachées à leur terre natale. Le métissage culturel a permis la rencontre de populations très diverses, apportant chacune leur spécificité à ce qui deviendra la musique brésilienne, chants et flûtes indiens, percussions africaines, instruments et mélodies européennes. La musique brésilienne tend ainsi à accomplir un métissage réel et à célébrer la communion de différents peuples. C'est ce à quoi appelle Clara Nunes, dans une célèbre samba, Canto das Três Laças.

0: Le métissage de la société se trouve aussi dans la cuisine du Brésil, avec la mise en commun d'ingrédients et de techniques appartenant aux différents groupes ethniques. À l'origine, la feijoada était un plat d'esclaves qui cuisinait les morceaux de porc les moins nobles avec des haricots noirs, feijos, en portugais. Ce plat consistant, proche du cassoulet toulousain, est aujourd'hui partie intégrante de la gastronomie brésilienne.
1: Voici la feijoada pour deux personnes. Réunissez les ingrédients suivants. 200 g de haricots noirs, une saucisse fumée, une morteau par exemple, 50 g de travers de porc salé et 50 g de poitrine de porc fumée, un oignon jaune, deux gousses d'ail, un bouquet garni, une feuille de laurier, du poivre et du sel, une cuillère à soupe d'huile d'olive, 20 g de beurre demi-sel, 100 g de riz blanc et une orange à jus. Passons à la préparation. La veille du fabuleux festin, pensez à laisser tremper vos haricots noirs dans de l'eau froide et à dessaler la viande de porc en la laissant tremper durant 12 heures en changeant régulièrement l'eau. Après avoir laissé ces ingrédients se pavaner dans leur jus, veillez à bien égoutter en secouant avec vigueur les haricots et la viande. Déposez ardemment le tout dans un faitout. Il vous faudra dès lors ajouter 1 litre d'eau ainsi que le bouquet garni et la feuille de laurier entière. Durant une heure, vous vous délecterez du fumet produit par cette cuisson à feu doux. Retirez dès lors la viande et continuez d'attendrir vos haricots en rajoutant un demi-litre d'eau. Pendant ce temps, c'est votre riz que vous ferez cuire à l'eau, tandis que d'une autre main experte, vous ferez frire l'ail et l'oignon à la poêle. Ça y est, on y vient. La feijoada sera bientôt prête à se faire dévorer. Pour finir, il vous suffira de remettre en contact viande, haricots et succulents ail et oignons frits. Voilà que la dégustation approche à grande enjambée. Armez-vous du plat le plus coloré et déposez feijoada et riz avant de coiffer le tout de quelques fines tranches d'orange et d'une ou deux feuilles de persil plat. Notez que les rondelles ne vous retiendront plus pour très longtemps et sans attendre que vous engloutirez la moindre portion de cette gourmande feijoada.

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1: Merci de rester avec nous à l'écoute de RFI. Les midi à Paris, 10h en temps universel. Le journal, c'est tout de suite avec vous, Karine Bellicha. Karine, bonjour.
2: Bonjour Caroline, bonjour à tous. À la une, les attentats du Hamas du 7 octobre 2023, 3 ans après, la société israélienne est toujours en état de choc et commémore toute la journée le pire massacre de son histoire, date qui marque un tournant pour toute la région et la dévastatrice campagne militaire à Gaza. Reportage dans l'enclave palestinienne dans un instant. Une région entière complètement bouleversée jusqu'au Yémen, où les Houthis alliés de Téhéran gagnent du terrain, multipliant les attaques malgré la contre-offensive gouvernementale avec la pluie et l'aval de Riyad. Et puis nous évoquerons les suites du mouvement lycéen en France après la très forte mobilisation d'hier et les tentatives du gouvernement d'apaiser la crise avant un nouvel appel à battre le pavé de nouveau demain. Mais avant de développer ces titres, la saison des Nobel bat son plein. Médecine lundi, physique hier et place à la chimie aujourd'hui. Bonjour Simon Rosé.
3: Bonjour.
2: Le verdict vient tout juste d'être rendu par le comité Nobel et ce sont le français Henri Kagan et le japonais Kenzo Sohai qui sont récompensés pour des travaux sur la forme des molécules.
3: Et oui, car plusieurs molécules sont ce qu'on appelle chirales dans le jargon, comme les mains gauche et la main droite. Elles sont identiques, mais en fait, elles ne peuvent pas se superposer. C'est important parce que cette forme des molécules, elle a des effets sur leurs propriétés chimiques. Un médicament, par exemple, si l'un d'entre eux est efficace dans sa forme gauche, il peut en revanche être nocif dans sa forme droite. Et toute la question, c'est de savoir comment est-ce que la chimie choisit comment lors d'une réaction chimique, ça se fait qu'un côté apparaît plutôt que son image miroir. Henri Kagan et Kenzo Sohai ont mis au point une réaction chimique qui, spontanément, sans aucune intervention extérieure, aboutit toujours à la même forme. Dans le jargon, toujours, c'est ce qu'on appelle l'homochiralité. Et c'est une solution et une énigme chimique vieille de plus d'un siècle. Et pour cela, ils sont donc récompensés par l'Académie royale des sciences de Suède.
2: Les Français Henri Kagan et le Japonais Kenzo Sohai, donc, pour ce prix Nobel et le Nobel de littérature, ce sera demain avant celui de la paix, vendredi. Merci Simon Rosé. 3 ans après le 7 octobre, la société israélienne est toujours en état de choc, hantée par les massacres du Hamas, journée la plus meurtrière dans l'histoire du pays. Les hommages aux victimes ont se déroulé tout au long de la journée, ils ont déjà commencé. Hommes, femmes, enfants massacrés dans les kibbutz près de la frontière avec Gaza et au festival de musique Nova, 1221 morts au total, en très grande majorité des civils, 251 otages emmenés de force dans l'enclave palestinienne. Le 7 octobre 2023, date de bascule pour la région tout entière, face à la dévastatrice riposte israélienne. Gaza réduit en ruines, 74 200 morts palestiniens, 1,5 million de déplacés. Et malgré le cessez-le-feu, la situation humanitaire reste désastreuse. Il y a 3 ans, Israël bombardait des quartiers entiers dans le cadre de l'élimination ciblée de hauts responsables du Hamas. Le 17 octobre 2023, c'est le camp de réfugiés d'Al-Bouraj qui était visé. Plus de 120 personnes ont été tuées ce jour-là, dont des femmes et des enfants. Rami El-Megari s'est rendu dans ce quartier qui reste en ruine 3 ans plus tard. Reportage.
4: Ce quartier était très peuplé, très animé avant. Aujourd'hui, c'est vraiment très calme. On appelle cette zone le bloc 3.
5: Iyad Jaber habitait dans cette zone résidentielle avant qu'elle soit détruite en 2023. Il y avait là une douzaine de maisons, de petits immeubles occupés par une dizaine de familles. Le regard triste, Iyad contemple ce qu'il reste de son ancien quartier, dévasté par les bombardements, des tonnes de gravats, des habitations toujours éventrées, la nostalgie l'étreint.
4: Oui, je me souviens, pendant les fêtes, nous étions tous ensemble. Tous les enfants venaient frapper aux portes des habitants pour leur souhaiter bonne fête. Ils étaient tous comme nos enfants.
5: La mémoire des habitants du bloc 3 est douloureuse. Moaz Abdel Fattah a 21 ans et il a perdu presque toute sa famille lors des frappes, ses parents, 2 frères et 2 sœurs.
6: Nous étions assis, moi et les enfants de mon oncle, devant la porte de la maison. Les petits jouaient dans la rue. C'était de bons moments. Aujourd'hui, je suis marié depuis presque 2 ans. J'ai une fille. Si Dieu le veut, nous pourrons faire revivre l'arbre généalogique de la famille.
5: Il y a 2 mois, Moas est revenu vivre dans son ancien quartier. Il y a installé une tente pour loger sa famille. Rami Almeghari dans la bande de Gaza, Frédéric Misselin, Jérusalem, RFI.
2: L'onde de choc du 7 octobre en Cisjordanie, occupée aussi, où les attaques des colons se multiplient depuis. Riposte meurtrière également au Liban contre le Hezbollah pro-Téhéran. En Iran même, aux côtés des Américains, toujours empêtrés dans le conflit. Une région complètement bouleversée jusqu'au Yémen. Les Houthis alliés Téhéran ont multiplié les attaques contre les navires commerciaux en mer Rouge et avancent face aux forces gouvernementales alliées à l'Arabie Saoudite. Ils affirment avoir ciblé une nouvelle fois l'aéroport de Riyad ce matin à coups de missiles et de drones, malgré le déclenchement de la contre-offensive gouvernementale qui s'est faite avec l'appui et l'aval de Riyad, coordonnée avec les co-signataires du pacte de la Mecque. En effet, la Turquie, le Pakistan et l'Arabie Saoudite donc ont mis en pratique cet accord de défense mutuelle. Oriane Verdi, c'est une première pour cette alliance scellée il y a 2 mois.
0: Tout reste encore à définir, nous confie une source diplomatique pakistanaise qui célèbre tout de même la concrétisation de longues négociations. Le pacte de la Mecque associe la 2e armée de l'OTAN, la Turquie, la principale puissance du Golfe, l'Arabie Saoudite, et la seule puissance nucléaire du monde musulman, le Pakistan. Pour l'heure, Ankara et Islamabad ont simplement annoncé prendre les mesures nécessaires pour déployer des forces et des moyens militaires en Arabie Saoudite. Nous participons à des missions de reconnaissance, mais les combats sont menés par les forces saoudienne, a précisé le ministre de la Défense pakistanaise lundi. Reste à savoir combien de temps les deux pays pourront rester en position défensive, écartés des combats directs. L'activation de ce pacte n'est pas uniquement destinée au conflit yéménite, c'est également un message envoyé à l'Iran, grand allié des rebelles yéménites. Le régime iranien pourrait à nouveau activer son axe de la résistance en mobilisant ses différentes forces alliées contre l'Arabie Saoudite. Ces derniers mois, par exemple, des tirs avaient visé l'Arabie Saoudite depuis le territoire voisin irakien, des tirs attribués aux milices chiites pro-iraniennes.
2: Journée de relâche entre 2 jours de manifestation. Les cours ont repris dans la majorité des lycées en France, avec toutefois quelques blocages. Un nouvel appel à manifester annoncé dans la foulée des rassemblements d'hier, marqué par une grosse mobilisation des lycéens. Dans le calme, sans blessés graves, plus de 260 000 manifestants partout en France, décomptés par le ministère de l'Intérieur. Les syndicats en ont compté le double. Le gouvernement tente d'apaiser la crise. Le ministre de l'Intérieur a annoncé la suspension de l'usage des grenades assourdissantes. Un manifestant de 15 ans avait eu la main arrachée lundi dernier. Une enquête est ouverte à Rambeng.
7: Cette décision est prise à la suite de l'émoi suscité par l'amputation de la main gauche d'un adolescent de 15 ans. Il manifestait devant un lycée de la ville de Lens, dans le nord de la France, lundi dernier. Laurent Nunez précise que la suspension de l'utilisation de ces grenades sera maintenue jusqu'à ce qu'elle la lumière soit faite sur les circonstances de cet incident. Il est question de déterminer exactement la nature de la grenade qui a arraché la main du lycéen. Selon le ministre de l'Intérieur, il est possible que ce soit une grenade assourdissante, contrairement à ce que les premiers éléments de l'enquête évoquaient, à savoir une grenade de désencerclement lancée par des policiers. L'enquête devra également préciser si l'adolescent a ramassé la grenade ou si elle a atterri sur lui. Mise à disposition des forces de l'ordre en 2022, les grenades assourdissantes sont conçues pour exploser rapidement avant d'être ramassées et relancées vers les policiers par des manifestants. Contrairement aux grenades de désencerclement qui projettent des galets de caoutchouc avec effet sonore, les grenades assourdissantes, elles, produisent un choc sonore douloureux qui oblige les manifestants à s'en éloigner très rapidement. Depuis lundi, une dizaine d'enquêtes sont ouvertes par l'IGPN, la police des polices, pour des incidents en lien avec la mobilisation lycéenne.
2: En tout, 215 élèves et 85 personnels de l'éducation ont été blessés et près de 800 policiers et gendarmes. Une nouvelle mobilisation est donc prévue dès demain pour dénoncer les classes surchargées, les absences de professeurs non remplacés, particulièrement dans les quartiers populaires, et les défaillances de Parcoursup, le système d'orientation post-bac. Plusieurs syndicats de l'éducation ont appelé à une journée de grève et de manifestation demain en soutien soutien à la mobilisation des lycéens. Tout de suite, c'est 8 milliards de voisins avec Emmanuel Bastide. Bonjour Emmanuel.
0: Bonjour Karine Bellicha. Et bien sûr, nous allons parler de cette mobilisation lycéenne.
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2: Cette semaine, au Mégarama d'Arras, du côté des sorties, retrouvez « Délivre-nous du mal », un documentaire de Valeria Baldan et Giovanni Ziberna. « Digger », une comédie d'Alejandro G. Iñárritu avec Tom Cruise. « Verity », un thriller de Michael Showalter avec Dakota Johnson et Anne Hathaway. Pour les jeunes cinéphiles et toute la famille, « Cars », un film d'animation de John Lasseter est de retour au cinéma. Le Chant de la mer, un film d'animation réalisé par Tom Moore. À vol d'oiseau, trois courts-métrages d'animation délicats et sensibles. En avant-première, Astérix et le royaume de Nubie, un film d'animation 3D d'Alexandre Eboyan, mardi 6 octobre à 18h30. Côté événement, un ciné-littérature au Mégarama d'Arras, c'est mardi 6 octobre à 20h. Projection de Trainspotting de Danny Boyle. Le portrait tragicomique d'un jeune toxicomane et de ses amis, une bande de losers, menteurs, psychopathes et voleurs. Un film décoiffant qui avance au rythme d'une bande branchée, d'après le roman de l'écrivain écossais Irvine Welsh. Projection suivie d'un échange avec Guillaume Winter, enseignant en langue étrangère à l'université d'Artois. C'est gratuit pour les étudiants et le personnel de celle-ci sur réservation. Rendez-vous rubrique vie étudiante, agenda culturel pour prendre vos places. Pour les autres, ça sera au Mégarama. Les Mioches au Cinoche à la scène du Louvre-Lens, samedi 10 octobre à 10h30. Projection de Mon voisin Totoro de Hayao Miyazaki. Deux petites filles, Mei et Satsuki, viennent s'installer avec leur père dans une grande maison à la campagne afin de se rapprocher de l'hôpital où séjourne leur mère. Elles vont découvrir l'existence de leur nouveau voisin, invisible aux yeux des autres humains. Des créatures merveilleuses mais très discrètes, Grand Totoro, Moyen Totoro, Chu Totoro et Petit Totoro, Chibi Totoro. Avec son ventre rebondi, Totoro est un être rare et fascinant, un esprit de la forêt. Il se nourrit de glands et de noix. Il peut voler, se déplacer en chabus. Il dort le jour, mais les nuits de pleine lune, il aime jouer avec des ocarinas magiques. C'est dès 4 ans, tarif 4 euros, 5 euros, gratuit pour les étudiants et moins de 18 ans. Bonne séance.
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J'ai reçu un message de Zeblaski. Il me parlait de la cassette 2. Je croyais qu'il voulait du piano, mais enfin, il a voulu un couplet.

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2: Aujourd'hui dans Info 30, on vous propose un entretien par téléphone avec Alcide Dessine, auteur BD du Pas-de-Calais et membre du groupe pop-rock Gang Clouds. Il est l'auteur d'un troisième recueil de strips, Pluie Alcide, qui

0: collecte des dessins. Et là, tu publies le livre Pluie Alcide. C'est ton troisième livre, hein, me semble-t-il. Pour compléter le tableau, quand même, on peut ajouter que tu vis sur Arras, c'est ça?
1: Pas du tout. Moi, j'ai du côté de Saint-Paul-sur-Ternoise, ouais.
0: Ah, c'est pas si loin que ça.
1: Toi, c'est le Ternois, ouais, non, c'est pas très loin. Je suis à la campagne.
0: Que tu es le leader d'un groupe pop-rock, Britpop, bien connu des auditeurs de Radio PFM, Gang Clouds.
1: Exactement, un groupe brillant.
0: Et tu es aussi directeur d'école ou pas? Pas du tout.
1: J'étais, enfin oui, techniquement je suis instit, mais depuis la rentrée là, je suis en disponibilité. C'est-à-dire que je me consacre à 100% à la gaudriole là, sur Internet et voilà, et à la BD.
0: Alors comment tout ça, ça a commencé pour toi, le dessin, la BD et le reste?
1: Ça a commencé en fait totalement par hasard, en fait, pendant les vacances. En fait, comme je faisais de la musique pour Gang Cloud, j'avais investi dans une petite tablette pour pouvoir faire des petites démos, tu vois, à droite à gauche. Un petit iPad, c'était plus facile en fait pour s'enregistrer les uns les autres. Et dessus, j'ai vu qu'il y avait un petit logiciel pour faire du dessin. Et donc, j'ai commencé à gribouiller tout là-dessus. Puis je me suis dit, tiens, ça serait cool de le mettre sur Instagram. Et puis voilà, c'est vraiment commencé comme ça, vraiment par hasard. Ben, de fil en aiguille, voilà, aujourd'hui, c'est sorti des bouquins. Et puis c'est vraiment le hasard en fait, c'est pas du tout calculé.
0: Est-ce que tu peux nous expliquer un petit peu justement ta technique de dessin? Parce que ça reste un peu mystérieux. Tu dessines sur la tablette ou comment c'est fait en fait tes dessins?
1: Alors en général, je fais un montage photo. J'aime bien, j'ai toujours aimé faire du montage photo. Donc je vais chercher des sources, des montages photos. Je fais un petit montage un peu grossier, tu vois, sur un logiciel qui s'appelle Procreate. Et à partir de là, je fais un petit peu ce qui existe dans le cinéma d'animation, la rotoscopie. C'est-à-dire que je vais faire du détourage, du contourage, et je redessine tout après par dessus. Donc je vais assembler différents éléments sur un montage photo, et après je redessine tout dessus. Et à partir de là. Soit j'ai une idée, donc je pars de mon idée pour créer ça, soit je vais faire des montages différents, un peu farfelus, et puis je me dis, qu'est-ce qui peut être drôle à partir de ça, tout simplement.
0: Alors, la police de caractère, on en parle ou pas?
1: Alors, ça, souvent, on me dit c'est du comics sans MS, c'est ça?
0: Non, c'est pas ça.
1: Mais pas du tout. D'accord. En fait, si ceux qui regardent un petit peu de temps en temps sur les réseaux, ils vont voir qu'il y a des dessins où c'est très très mal écrit. En fait, c'est mes tout premiers. Et en fait, quand j'écrivais tout à la main, tu vois, ça me saoulait en fait de tout écrire à la main. C'était casse-pied. Et je me suis dit, je vais faire ma propre police de caractère. Et il se trouve que t'as des logiciels pour faire ça. En fait, tu fais lettre après lettre. Je me suis dit, je vais faire du script, c'est plus facile. Et il se trouve que j'ai remarqué que quand j'écrivais en script, j'avais cette écriture de voilà. Naturellement, j'écris en comics sans MS, pas rien, mais c'est mon écriture.
0: Incroyable.
1: Ouais.
0: Alors je vais lire si tu veux bien la quatrième de couverture. Ouais. Humour absurde, émotion bancale, discussion gênante et grosse touche grasse de vulgarité bien placée. Alcide est de retour, plus beau, plus précis et toujours aussi inquiétant pour le bien-être émotionnel de ses personnages. Ce troisième opus pousse encore plus loin tout ce qui fait le sel de l'univers d'Alcide. Les relations foireuses, les petites humiliations du quotidien, les jeux de mots douteux, les personnages émotionnellement indisponibles et cette étrange capacité à transformer le malaise en quelque chose de très drôle. Alors forcément, bon, c'est une quatrième de couverture, mais
1: c'est pas moi qui l'écris. Hein.
0: Ça définit bien quand même ton univers, les jeux de mots et tes stratégies, les jeux de mots, les situations embarrassantes, l'humour absurde.
1: Ouais, c'est ça. En fait, j'ai pas de stratégie. En fait, moi, j'essaie de faire ce qui me fait rire. Tu vois, si quelque chose me fait rire, un jeu de mots à la con, une situation absurde du quotidien, si ça me fait rire, bah, je m'en fais un dessin, tout simplement. J'ai pas de domaine de prédilection. Si tu veux, je me dis pas, il faut que je fasse ça, je fais comme ça vient, en fait. Et donc, mais c'est vrai que, avec le recul, quand je prends un petit peu de recul, quand on en parle, je me remarque, qu'il y a des thèmes qui reviennent un peu souvent. Les jeux de mots, c'est vrai que ça, il y en a quand même pas mal. Ou des situations du quotidien, au boulot, ou la vie de couple, c'est des choses qui sont assez récurrentes. Ouais. Mais voilà, en fait, j'ai pas de cahier des charges, si tu veux. Voilà, c'est ça que je cherchais comme mot. J'ai pas de cahier des charges. C'est pas mal ça.
0: C'est vrai que les situations de boulot, ça revient souvent. Moi, je t'imaginais un peu travaillant dans une administration quelconque, et puis finalement, que ce soit un peu ton échappatoire, c'est petit strip. Alors justement, BD ou pas BD, tu te définis comme un auteur BD, toi, ou pas?
1: Souvent c'est très difficile, on me dit je suis auteur de BD, alors j'ai pas l'impression d'être auteur de BD, moi je suis plutôt quelqu'un qui fait des blagues et puis qui a trouvé ce moyen là pour faire des blagues en fait, parce que voilà, donc mais maintenant le plus simple c'est auteur de BD, surtout que en ce moment je suis justement en train de travailler sur une BD à un autre format plus long, vraiment avec des cases, etc.

0: une histoire. Donc là, on est plus dans la BD. Mais c'est là, on va dire, c'est des petits strips humoristiques, un petit peu comme comme ça peut exister, je sais pas, chez Gary Larson, un truc comme ça. Voilà, mais auteur de BD, ouais, on peut dire ça. Hein, je prends, il n'y a pas de souci.
1: Alors, c'est difficile, hein, de parler à la radio de ce livre, parce que bah, une grande partie de l'effet comique provient du décalage entre l'image et le texte. Donc, je ne sais pas si ça va rendre quelque chose. Je vais essayer. Je vais essayer
0: Oui,
1: de
0: là.
1: lire
0: Bon
1: une ou deux
0: courage.
1: pages. Alors, donc là, pour décrire, donc c'est un gars tout simple sur un canapé avec un téléphone, et il dit: désolé, mais je ne vais pas pouvoir venir aujourd'hui. Depuis ce matin, mes selles sont outrageusement molles, d'un kaki douteux et fichtrement nauséabonde. Comme dit mon fils, mais papa, tu chies en spray? Et là, le petit texte de fin, c'est: Johan avait une fâcheuse tendance à donner beaucoup, beaucoup, beaucoup trop de détails.
0: Oh, tu l'as bien fait, ça va.
1: Ça va, ça.
0: Ouais, c'est vrai que ça passe beaucoup moins le visuel à la radio.
1: J'essaye une
0: Mais
1: dernière fois. Donc là, c'est une situation d'un médecin qui est avec sa patiente. La patiente dit: 145 euros le renouvellement d'ordonnance? L'Ukraine, tout ça, tout ça. Le docteur Latune venait d'acheter un nouveau SUV.
0: voilà.
1: Là, ça donne un peu. Je voulais quand même que les gens,
0: Oui,
1: les
0: bah
1: auditeurs,
0: oui.
1: auditrices se rendent compte un peu de l'humour grinçant, cruel, cynique.
0: Ouais, en fait, comme je t'ai dit tout à l'heure, je fais ce qui me fait rire. Donc, si certaines choses grinçantes me font rire, bon, ça va être grinçant, mais c'est jamais, c'est très, dans ma façon de faire les choses, c'est très premier degré. Hein. C'est-à-dire que j'ai pas de réflexion profonde, tu vois, quand je fais quelque chose. Ça peut m'arriver, hein, je dis, tiens, il faut que je. C'est extrêmement rare, tu vois. Mais comme moi, j'ai peut-être un tempérament un peu cynique, tu vois. Non, pas cynique, non, c'est pas gentil, cynique. On va dire, ouais, non, c'est négatif, cynique. On va retirer ça tout de suite. On va dire désabusé, voilà, désabusé. Et puis, donc c'est tout le côté désabusé qui donne ce côté peut-être un peu, ouais, comme tu dis, grinçant. Et puis, avec un peu de recul, voilà.
1: Politique aussi?
0: Politique. Alors moi j'ai forcément des convictions politiques, mais c'est pas ce que je fais le plus souvent en dessin. Ça m'est arrivé, mais c'est plutôt rare. Tout simplement parce que moi ça, en fait, tout ce qui est tu sais, les dessins politiques, etc. Tu peux voir, ça me fait pas rire en fait. Même si tu vois, même si ça attaque le camp que j'aime pas, tu vois, ça me fait vraiment pas rire. Donc moi c'est pas quelque chose qui me fait rire, donc j'ai pas allé vers ça. Même si de temps en temps. Voilà, j'en ai fait quelques-uns, hein, des dessins politiques, mais je vais pas vers ça parce que je me sens pas légitime pour faire ça. Et surtout, moi, ça me fait pas rire. Donc, comme j'ai tendance à faire ce qui me fait rire, je le fais pas. Enfin, je le fais pas. C'est pas ce que je fais en priorité, on va dire.
1: Alors, on l'a dit, c'est ton troisième livre, et puis bah t'as beaucoup de succès. J'ai vu sur Instagram 200 000 followers. Wow. Tu es clairement Instagrammable aussi, parce que bah, ce que tu fais, c'est une image fixe, et donc c'est parfaitement aussi adapté aux réseaux sociaux.
0: Oui.
1: Et en même temps, bon bah toi tu es aussi critique par rapport à ça, je pense.
0: Bah en fait quand j'ai commencé sur Insta, je te dis c'est vraiment par hasard, hein, c'était contre mettre mes dessins puis faire rire quelques potes et tout ça, ça allait pas plus loin que ça. Et à partir du moment où ça a pris sur Insta, j'ai cherché, pas tout de suite, je me suis dit, tu vois, comment ça se fait que ça fonctionne, c'est bizarre quoi. Et avec le recul, je pense que c'est ouais, c'est le fait que ce soit pile. Enfin, soit ça se prête bien à ce genre de format. Tu vois, sur Insta, t'as une photo, etc. Tu scrolles, tu likes et tu passes à autre chose. C'est pas, tu sais, des BD où tu vas suivre sur 10 cases, etc. Même si ça m'arrive d'en faire de temps en temps. Donc ça se prête plutôt bien aux réseaux sociaux. Et c'est peut-être ce qui explique que ça a plutôt bien fonctionné. Après, 200 000, ouais, on est content, mais c'est pas une fin en soi. Si tu veux. Moi, c'est vraiment le truc de me faire plaisir. Et puis voilà, maintenant. Espérer en vivre, c'est pour ça que j'ai une dispo pour me consacrer à ça à 100%. Et voilà.
1: Alors là, je ne sais pas si tu as suivi, bon, il y a une actualité sociale brûlante avec
0: Ouais.
1: le mouvement des lycéens, et je pense
0: Évidemment.
1: que tu as déjà pondu une case, on peut dire ça comme ça, sur
0: Ouais,
1: ce
0: si,
1: sujet-là. Est-ce
0: et
1: que tu peux nous en parler peut-être ou la décrire?
0: avant-hier. Alors ça, c'est un truc que j'ai fait en collab avec un pote. En fait, j'ai un ami. Pour la petite histoire, quand j'ai commencé à faire des dessins sur Instagram, cet ami, enfin c'est un compte qui s'appelle Penseur Étoile. Il fait des tournements de gravures avec des jeux de mots. Il fonctionnait déjà très très bien et je le connaissais pas. Hein. Il a repartagé un de mes dessins et sur une journée, je devais avoir 10 abonnés. J'en ai pris donc 200, 300, 400 sur la journée. Et je me dis, waouh, c'est incroyable, les réseaux sociaux, ça peut aller très très vite. Et entre-temps, ben voilà, je commence à discuter un petit peu avec lui, on a sympathisé, puis non, c'est devenu un super pote, on se voit régulièrement. Et donc, ensemble, voilà, c'est pour le contexte, on fait régulièrement des collaborations. On a certaines idées, enfin, il a certaines idées, je disais, on en partage, on essaie de faire des choses ensemble. Et là, il avait une idée d'un jeu de mots, tu vois, blocus pocus. Et il se demandait, il faudrait rebondir là-dessus, etc. quoi. Et donc voilà, c'est un truc qu'on a fait à deux, oui, et ça rebondit clairement sur l'actualité et sur les manifestations des lycéens, et puis la répression parfois un peu brutale de nos amis du maintien de l'ordre ou du désordre, ça dépend, voilà.
1: Eh ben, peut-être un dernier mot, Alcide Dessine, sur la sortie du bouquin. Donc c'est bien le 6 octobre, hein, comme annoncé.
0: Ça sort le 6 octobre dans toutes les bonnes librairies, chez tous les bons crémiers.
1: Chez un éditeur indépendant.
0: Oui, exactement. Un éditeur indépendant qui s'appelle les éditions Lapin. Et donc, ben, pour le livre, ben, soit chez votre libraire favori, soit vous pouvez le commander directement chez l'éditeur, aux éditions Lapin. Vous tapez édition Lapin, vous allez tomber dessus. Hein, voilà, donc plusieurs méthodes, mais normalement, ça se trouve. Il doit être bien distribué, donc ça peut se trouver chez n'importe quel libraire. Si vous avez un libraire favori, il faut pas hésiter.
1: Bah, est-ce que, après la sortie de ce bouquin, tu as d'autres projets sur lesquels tu es en train de travailler? Tu parlais d'une BD sur laquelle tu
0: ouais, si j'ai un autre projet, j'ai signé là chez un autre éditeur, un peu plus gros éditeur. Donc, et je suis en train de terminer d'ailleurs cette nouvelle BD qui paraîtra au printemps 2027. Voilà.
1: Ça parle de quoi? On peut en savoir un peu plus ou pas?
0: Alors, ben, ça sera évidemment le support, enfin le fond comique sera le même, sera toujours là, des situations un peu décalées, la vie quotidienne, de l'absurde, un petit peu tout ça, mais ça va se décliner autrement, c'est-à-dire que là dans les bouquins que j'ai sortis pour l'instant chez Lapin, c'est en gros le format qu'on peut retrouver sur les réseaux sociaux, c'est-à-dire une image, un dessin, une case et une légende en dessous. Alors que dans ce bouquin-là, c'est des histoires plus longues. On est plus dans la BD classique. Sur 6 cases, voilà, sur 2 pages, 3 pages, 4 pages, il y a des petites histoires. C'est une histoire qui fait une vingtaine de pages, qui va parler du milieu de la formation dans l'éducation nationale, parce que c'est quelque chose que je connais bien. Voilà, des histoires un peu absurdes. Voilà. Donc c'est différent, tout en restant dans la même veine, tout en étant différent, mais tout en restant dans la même veine, tout en restant différent. Je l'ai bien vendu, hein.
1: Nickel. Ben merci Alcide, et puis ben à bientôt alors.
0: Ben merci à toi, Nico.

On passe maintenant à nos trois rendez-vous sociaux avec une conférence débat, comment manger correctement avec un budget modeste. Rencontre à propos des caisses locales de sécurité alimentaire avec Blandine Mortin, maîtresse de conférence en sociologie à l'Université de Lille et des acteurs associatifs locaux. C'est proposé par le comité laïque du Nord dans le cadre de la fête de la science, Saveur Savante. Et c'est aujourd'hui à 18h30 à la MDE, maison des étudiantes et des étudiants, avenue Karl Gauss à Villeneuve-d'Ascq. Cité scientifique. Rencontre avec Elsa Marcel, avocat engagé autour de son livre « État de droit, ordre bourgeois » aux éditions La Fabrique. C'est en partenariat avec le syndicat des avocats de France, le syndicat de la magistrature et la CGT Insertion Probation. C'est aujourd'hui à 19h à la librairie Le Biglemois, 124 rue Pierre-le-Grand à Lille-Five. Et puis comment le système a tué mes parents, héritage d'une génération en rémission, c'est une conférence gesticulée de Julie Hélin. Et c'est demain, jeudi 8 octobre à 20h, au bus magique à Lille-Vauban. Et l'entrée est à prix libre.

On enchaîne avec notre agenda culturel et avec du théâtre, notamment Valentina par Caroline Guilla Nguyen. Malade du cœur, une mère doit se faire traduire par sa fillette les paroles des médecins qui la soignent en France. Et cette mère ne parle que le roumain. Affaiblie par la maladie, elle se retrouve ainsi doublement vulnérable par la force des choses. Il incombe à son enfant d'endosser ce rôle central de passeuse de la parole, quitte à devoir affronter les mauvaises nouvelles plutôt que les adultes. Et c'est aujourd'hui à 19h30, il y aura une rencontre avec l'équipe artistique. Et puis demain également, jeudi 8 octobre à 20h30, c'est au théâtre d'Arras, salle à l'italienne. Le spectacle est proposé par des surtitres adaptés pour les personnes sourdes et malentendantes et une audio-description pour les personnes aveugles et malvoyantes. Le spectacle est en français, mais aussi en roumain, et c'est surtitré en français. Les tarifs, 5, 15 ou 25 euros. De la danse, du théâtre et du cirque avec Machine de guerre par la compagnie Ratibus. Le spectacle nous plonge dans l'expérience intime de l'épuisement professionnel, la perte de confiance, la difficulté à accomplir les gestes du quotidien, le sentiment de ne plus exister en dehors de son métier. Il interroge notre rapport au travail, à la performance et à l'identité, tout en invitant chacun à réfléchir aux limites à ne pas franchir pour préserver son équilibre. Et c'est demain, jeudi 8 octobre, à 19h. Le spectacle sera suivi par une discussion et c'est à la Ruche, maison de l'étudiant, à Arras, 9 rue du Temple. C'est gratuit et ouvert à tous sur réservation en ligne. Et on termine ce magazine avec quelques concerts du côté de la métropole lilloise. D'abord, Maxwell Farrington et le Super Omar. C'est un voyage pop. C'est ce soir à 20h au Grand Mix de Tourcoing. Les tarifs sont de 8, 12 ou 16 euros. Et puis Pop Balkanique avec Mélina en première partie. Ce soir à 20h également à la Cave aux Poètes de Roubaix. Les tarifs 8, 10 ou 15 euros. Et enfin, à l'aéronef de Lille, Alex Cameron, crooner des temps modernes. Et c'est demain, jeudi 8 octobre à 20h. Et les tarifs sont de 14 ou 21 euros. Info 30, c'est terminé pour aujourd'hui. Prochain rendez-vous avec votre magazine d'info locale dès demain, 7h30, 12h30 et 18h.

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1: 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Bonjour Anne.
2: Bonjour Emmanuel, bonjour à tous. Le tour de l'actualité dans le monde avec nos correspondants, nos envoyés spéciaux et au sommaire aujourd'hui, l'émotion, le silence et le recueillement en Israël, 3 ans après les pires attentats jamais commis contre le pays. Les attaques terroristes du Hamas le 7 octobre, plus de 1200 morts, 250 otages et un traumatisme toujours très vif aujourd'hui, un désir de vengeance même chez certains Israéliens.
3: J'ai peur pour mes petits-enfants, pour mon pays et je suis en colère, je n'ai pas de pitié.
2: Reportage à écouter dans une heure. Nous irons également à Gaza, dévastée, réduite en cendres et en ruines par 3 années d'une riposte d'une violence inédite, elle aussi. Au moins 74 000 morts, des centaines de milliers de Palestiniens vivant toujours sous des tentes ou dans des abris extrêmement précaires, comme cette femme, veuve et mère de 3 enfants.
4: Pour Mohamed et Youssef, je ne touche plus rien. Je reçois une aide uniquement pour Adam, qui a 9 ans. C'est pour lui que je perçois des allocations, à peu près 500 shekels par mois, et parfois, en plus, on reçoit des colis alimentaires. Aujourd'hui, c'est la distribution de pain. Dieu n'oublie personne.
2: Un témoignage à retrouver dans un peu plus d'une heure. Nous recevrons aussi une représentante de l'ONG Première Urgence pour parler du quotidien dans la bande de Gaza.
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2: Au sommaire également, la mobilisation des lycéens en France. Elle se poursuit avant une journée plus importante demain. La brutalité de la répression policière est de plus en plus critiquée. Le ministre de l'Intérieur maintient sa ligne, mais il annonce la suspension du recours aux grenades de désencerclement. C'est l'une de ces armes qui avait arraché la main d'un enfant de 15 ans au début de la semaine. Nous verrons ce qui est prévu, autorisé et pratiqué en termes de maintien de l'ordre avec notre invité dans une demi-heure. Et puis on parlera aussi du Mali dans Afrique Midi, midi et demi, temps universel. Et tout de suite, dans le journal. Vous avez le programme. Bienvenue.
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2: Votre journal, Karine Bellicha, bonjour.
6: Bonjour Anne, bonjour à tous.
2: Et à la une, le jour d'après, à Kidal.
6: L'armée malienne et ses partenaires russes de l'Africa Corps ont réinvesti hier la ville du Nord. Moins de 6 mois après en avoir été chassés par les indépendantistes du FLA et leurs alliés djihadistes du JNIM, liés à Al-Qaïda, cette victoire a été acquise sans même avoir à combattre les groupes armés, s'étant retirés avant l'arrivée de l'armée. Et David Bachet, bonjour.
7: Bonjour Karine, bonjour à tous.
6: Cette victoire conforte les autorités de transition au pouvoir.
7: Oui, le gouvernement de transition salue sobrement la consolidation de son dispositif à Kidal. Une perspective favorable au retour progressif de l'administration et à une vie normale. Et laisse les discours triomphalistes à ses influenceurs sur les réseaux sociaux. Une manière d'effacer du récit officiel l'humiliante défaite d'avril dernier et le contrôle de la ville par les indépendantistes du FLA et les djihadistes du JNIM liés à Al-Qaïda, qui aura de fait duré moins de 6 mois. Outre leur dispositif à Kidal, ce sont les militaires au pouvoir à Bamako qui sortent donc consolidés de cette séquence. La lutte contre les groupes terroristes leur tenant lieu de légitimité en lieu et place d'élection depuis plus de 6 ans.
6: La reprise de Kidal, David, est d'abord une démonstration de force.
7: Oui, une fois encore, c'est leur supériorité aérienne qui a offert la victoire à l'armée malienne et à l'Africa Corps russe qui ont pilonné Kidal, ville et région, pendant des mois et davantage encore ces derniers jours, obligeant le FLA et le JNIM à se replier sans même tenter de combattre. En toute logique, les soldats maliens et leurs partenaires russes devraient rapidement reprendre Tessalit, qu'ils avaient également déserté en avril dernier. Dans une inversion des rôles presque parfaite, cette fois ce sont les combattants du FLA et du JNIM qui leur laissent le champ libre. Pour justifier ce retrait stratégique, le FLA invoque la protection des populations, mais aussi la préservation de ses hommes, armements et véhicules. Ses dirigeants insistent également sur le côté temporaire de ce retrait et promettent de nouvelles batailles. Nous suivons notre agenda, pas le leur, martèle un cadre du FLA. Le retrait a été décidé en concertation avec le JNIM, assure un autre.
6: David Bachet du service Afrique de RFI.
2: 3 ans après le 7 octobre, la société israélienne est toujours en état de choc.
6: Hantée par les massacres du Hamas, journée la plus meurtrière dans l'histoire du pays, les hommages aux victimes vont se dérouler tout au long de la journée. Ils ont déjà commencé. 1221 morts au total, en très grande majorité des civils. 250 51 otages emmenés de force dans l'enclave palestinienne, Sderot, en bordure de la bande de Gaza, a payé un lourd tribut le 7 octobre 2023. Une soixantaine de combattants du Hamas sont entrés dans la ville et ont tué plus de 70 Israéliens. Après l'attaque, la ville de 40 000 habitants a longtemps été évacuée. Aujourd'hui, 90% de la population est rentrée chez elle. La municipalité fait même le pari qu'elle va attirer de nouveaux résidents. Chaim Bouganim, lui, est resté traumatisé. Il raconte son 7 octobre à Frédéric Misselin.
5: Ça, c'est le message que la municipalité leur a envoyé. Chers habitants, entrée de terroristes dans la ville.
8: Raïm se souvient, il y a 3 ans, il a passé de très longues heures enfermé avec sa femme et son fils dans l'abri sécurisé de sa maison. Raïm a gardé la vidéo et surtout la bande-son de ces moments effrayants. Les miliciens du Hamas tirent sur la porte blindée derrière laquelle il s'est réfugié avec sa famille. Les Bouganim sortent de l'abri quelques heures plus tard, sains et saufs. Un combattant du Hamas a été tué par des soldats israéliens. Il est étendu, mort, sur leur véranda.
9: Regarde, il était allongé là, tu vois là, juste là.
8: Malgré les séances de psychothérapie, la femme de Raïm reste traumatisée. Elle ne veut plus mettre les pieds dans la maison.
9: Ce jour-là, ça m'a pris une demi-journée pour nettoyer tout le sang. Ma femme a refusé de rester ici plus longtemps. Elle m'a dit qu'elle voulait qu'on s'en aille et jusqu'à aujourd'hui, elle ne veut pas revenir.
8: La femme de Raïm vit aujourd'hui à 20 km de Sderot. Son mari vient s'occuper de la maison familiale 2 fois par semaine, seul. Frédéric Misselin, Sderot, RFI.
2: Le 7 octobre 2023, date de bascule pour la région tout entière.
6: Et la dévastatrice riposte israélienne, Gaza réduit en ruines, 74 200 morts palestiniens, 1,5 million de déplacés. Et malgré le cessez-le-feu, la situation humanitaire reste désastreuse. L'onde de choc du 7 octobre en Cisjordanie occupée aussi, où les attaques des colons se multiplient depuis. Riposte meurtrière également au Liban contre le Hezbollah pro-Téhéran. En Iran même, aux côtés des Américains, toujours empêtrés dans ce conflit.
2: Et la région complètement bouleversée jusqu'au Yémen.
6: Les Houthis alliés Téhéran ont multiplié les attaques contre les navires commerciaux en mer Rouge et avancent face aux forces gouvernementales alliées à l'Arabie Saoudite. Ils affirment avoir ciblé une nouvelle fois l'aéroport de Riyad ce matin, à coups de missiles et de drones, celui d'Aden aussi, malgré la contre-offensive gouvernementale avec l'appui de Riyad.
2: Il y a tout juste 20 ans, Anna Politkovskaya était assassinée dans la cage d'escalier de son immeuble à Moscou.
6: La journaliste russe n'avait cessé d'alerter avec une incroyable lucidité sur la nature du régime de Vladimir Poutine. Ses reportages en Tchétchénie préfiguraient déjà la guerre en Ukraine. 5 hommes avaient été condamnés à de lourdes peines pour son assassinat. L'un d'entre eux a été gracié depuis pour avoir combattu en Ukraine. Les commanditaires n'ont jamais été identifiés. Le Kremlin a toujours démenti toute implication.
2: Et on aura l'occasion d'y revenir avec la rédaction en langue russe de RFI. Dans 10 minutes environ, vous évoquez la guerre en Ukraine. Elle se poursuit avec de nouvelles frappes russes meurtrières ces dernières heures.
6: Au moins 14 personnes ont été tuées et plus d'une vingtaine d'autres blessées dans le nord du pays, dans un immeuble d'habitation.
2: Un nouvel appel des lycéens français à manifester demain dans la foulée des rassemblements d'hier.
6: Marqué par une mobilisation très forte, et même si le gouvernement tente d'apaiser la crise, le ministre de l'Intérieur annonçant notamment la suspension de l'usage des grenades assourdissantes. Un manifestant de 15 ans avait eu la main arrachée lundi dernier. Le mouvement continue pour dénoncer les classes surchargées, les absences de professeurs non remplacés, particulièrement dans les quartiers populaires, et les défaillances de Parcoursup, le système d'orientation post-bac. Plusieurs syndicats de l'éducation appellent à se joindre aux lycéens demain. En attendant, c'est un peu une journée de relâche entre deux manifestations. Les cours ont repris dans la majorité des lycées, mais des blocages se poursuivent tout de même, comme au lycée Colbert, dans le 10e arrondissement de Paris, où une soixantaine d'élèves ont monté une barricade devant leur établissement. François Gedge, représentant syndical Force Ouvrière et prof d'histoire géo, est venu soutenir ses élèves.
10: Nous, nous avons fait une assemblée générale ce matin pour discuter de la suite à donner au mouvement. Nous avons voté à plus de 80% la grève pour demain. Nous, on n'a pas entendu une réponse du gouvernement. Bon, la plateforme, c'est une farce, hein. Tout le monde l'a pris pour une farce, les lycéens également. Nous, on est dans un établissement où les lycéens ont fait des revendications écrites très claires. Parmi ces revendications, il y a des revendications très précises. L'abolition de Parcoursup, la disparition de Parcoursup qui organise la concurrence entre lycéens, qui transforme toute filière, même non sélective, en filière sélective, avec des classements. Bon, ça, il le verbalise très clairement. On attend une réponse sur ce terrain-là. Alors, le Premier ministre a fini par dire, après plein d'hésitations, qu'il allait éventuellement ouvrir une concertation pour voir quelques amendements sur Parcoursup, mais c'est pas ça qu'on attend. Ça, c'est pour vous donner un exemple de l'absence de réponse.
11: Le prof François Guedge au micro de Sylvie Coffi ce matin. La parole lycéenne est précieuse et doit être entendue. Elle nourrira un plan d'action concret, a promis le Premier ministre Sébastien Lecornu, alors que les marges de manœuvre du gouvernement paraissent minces, en pleine discussion sur le prochain budget de l'État.
2: La situation financière de la France est grave, mais elle peut agir en votant un budget.
11: Voilà ce que dit le gouverneur de la Banque de France, Emmanuel Moulin, interrogé chez nos confrères de France Inter. Ce matin, il a estimé qu'une intervention de la Banque Centrale Européenne vis-à-vis de la dette française, Claire Fage, n'était pas opportune.
12: La France est menacée d'étranglement par les taux d'intérêt de sa dette, reconnaît le gouverneur de la Banque de France, Emmanuel Moulin. Mais elle peut et doit agir en adoptant un budget qui ramène son déficit à 5% avant le scrutin présidentiel.
13: Il y aura une élection présidentielle. Il y aura des choix qui pourront être faits. Il pourra y avoir un projet de loi de finances rectificative. Mais aujourd'hui, il est absolument indispensable d'avoir un budget. Parce que si on a une loi spéciale comme les précédentes années, on ne pourra pas faire les économies nécessaires.
12: Emmanuel Moulin écarte de nouveau toute possibilité d'intervention de la Banque Centrale Européenne, demandée dans l'opposition par les dirigeants de la France Insoumise et du Rassemblement National.
13: Aujourd'hui, il ne faut pas aller chercher les solutions à Francfort. Les solutions, elles sont chez nous. Parce que la Banque Centrale Européenne, son mandat, c'est de lutter contre l'inflation. Ce n'est pas de régler les problèmes budgétaires de la France. Les problèmes budgétaires de la France, ils seront réglés soit en réduisant des dépenses, soit en augmentant les recettes.
12: En réponse aux menaces de poursuite pour trahison du leader de LFI, Jean-Luc Mélenchon, Emmanuel Moulin affirme qu'il restera en poste jusqu'à la fin de son mandat de 6 ans à la tête de la Banque de France.
11: Et puis Christa Pike a survécu à 2 injections de pénobarbital censées être létales une semaine après l'échec de son exécution. On sait désormais qu'elle a repris connaissance et qu'elle peut parler. Histoire incroyable de cette Américaine de 50 ans condamnée à la peine de mort dans le Tennessee. Le gouverneur avait ordonné dans la foulée la suspension des exécutions dans son état. Au Texas, cette fois, un condamné est en instance d'exécution. Une mise à mort prévue à l'aide du même produit injecté. Ses avocats ont demandé au gouverneur de lui accorder un sursis, Anne.
2: Karine Bellicha pour le journal. À tout à l'heure. Comme tous les jours, notre émission commence par la Fabrique du Monde en Russie aujourd'hui. C'est l'anniversaire de Vladimir Poutine ce mercredi. Le président russe qui maintient sa ligne, sa guerre en Ukraine et ce...

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2: Rentrée anarchiste, un événement durant lequel des militants, militantes se réunissent autour d'ateliers, de discussions, de moments conviviaux, cantines, soirées, projections, etc. C'est l'occasion de découvrir une partie de la vie militante lilloise et de se partager des connaissances sur les différentes formes d'oppression, les moyens d'autodéfense et d'auto-organisation. Alors le premier week-end de la rentrée anarchiste a pour thème l'autonomie, l'autogestion, le soin. Au programme discussion présidentielle et anarchisme, lutte anarchiste en Indonésie, atelier boxe en non-mixité transfemme, atelier c'est quoi l'antipsy ou encore atelier radio. Ça se passe du vendredi 9 au dimanche 11 octobre au Centre culturel libertaire, le CCL, aux 4 rue de Colmar à Lille. Soirée de soutien aux usagers et usagères des CARU de Lillois, ces centres d'accueil et d'accompagnement à la réduction des risques pour usagers de drogue, collecte de vêtements, DJ set, expo photo. Ça se passe au Café Cantine La Moulinette, boulevard Victor Hugo à Lille, le vendredi 9 octobre dès 19h. Et puis, conférence débat, Israël et le nucléaire, avec Werner Nam, qui est chercheur et physicien. Rencontre proposée par le collectif Palestine de l'Université de Lille et Solidaires pour la Palestine. Ça se passe à la Bourse du Travail à Lille-Fives, le samedi 10 octobre à 18h.

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2: Aujourd'hui, on s'intéresse à l'allaitement entre choix bien fait et réalité. On en parle avec Caroline Transeau, sage-femme et consultante en lactation au centre hospitalier d'Arras. Bonjour.
3: Bonjour Boris.
2: Pourquoi l'allaitement est-il recommandé et quels en sont les bénéfices et comment surtout accompagner les parents, quel que soit leur choix?
3: Alors l'OMS, l'Organisation Mondiale de la Santé, recommande un allaitement de 6 mois exclusivement et jusqu'à 2 ans et plus avec la diversification alimentaire. Alors on a des bienfaits multiples, aussi bien pour l'enfant que pour la maman. Alors l'enfant, il y a une protection immunitaire qui va être transmise par le lait maternel. Le lait maternel s'adapte vraiment à ses besoins nutritifs, il permet de réguler la glycémie, il permet de réduire donc le risque des maladies métaboliques comme le diabète, l'obésité, les allergies. Et donc il va vraiment réduire toutes les maladies infectieuses du début de la petite enfance et il permet une meilleure tolérance digestive. Ça permet aussi de constituer un vrai lien mère-enfant et la maman peut apporter du réconfort à son bébé au moment des tétés. Et pour la maman, donc, la réduction du risque de cancer du sein et de l'ovaire, ça diminue également le risque de dépression du postpartum et on a un vrai bénéfice au niveau des maladies métaboliques avec l'hypertension, l'obésité. Souvent, on parle aussi d'une perte de poids qui est un petit peu plus facile. Et en finalité, on pourrait dire les grands bénéfices, c'est aussi, c'est pratique, c'est économique et c'est écologique. Et donc, quand on est professionnel de santé, on a envie d'informer au maximum en anténatale. Et donc, si on peut recevoir les mamans pendant la grossesse et les parents, on va pouvoir leur donner toutes les informations pour les aider à faire un vrai choix. Et donc, on va répondre à leurs interrogations, on va essayer de discuter des idées reçues, on va balayer toutes les représentations fausses et on va essayer de leur donner des informations les plus factuelles, les plus scientifiques possibles pour que les familles ne soient pas influencées par des pressions commerciales.
2: Et quelles sont les difficultés qui peuvent survenir ?
3: Alors souvent, le plus difficile, c'est les premiers jours de l'allaitement. C'est une période critique parce que les parents sont fatigués, ils sont un peu dans la découverte de leur bébé. C'est fatigant parce que le bébé a un rythme de vie complètement différent. Et c'est un peu difficile pour les parents de ne pas dormir forcément avec ce bébé qui veut tout le temps téter. Donc ces premières tétées, elles nécessitent un vrai accompagnement. Donc en maternité, on prend vraiment le temps avec les parents de leur faire découvrir ce rythme différent, les aider à s'installer pour pas être dans la douleur et les aider à découvrir ces premières mises au sein. Les bébés, principalement, ils ont besoin d'être contre les parents. Donc, c'est pas forcément des besoins alimentaires, mais c'est des besoins de téter, des besoins de retrouver les sensations de la vie fœtale. Et donc, pour les parents, ça va être vraiment une grande découverte de se rendre compte que ce bébé a des rythmes différents. Une autre difficulté dans la mise en route de l'allaitement, ça va être lié à la reprise du travail. Donc on a une société qui nous impose de reprendre le travail au bout de 10 semaines. Donc c'est vrai que la plupart du temps, quand les mamans ont envie de continuer à allaiter, c'est plus difficile pour elles avec le rythme du travail. On sait que le code du travail prévoit un temps de pause pour tirer son lait. Donc il faut pouvoir bénéficier d'une petite salle à l'écart quand on reprend le travail avec un réfrigérateur pour conserver le lait. Et c'est pas toujours facile pour les mamans.
2: Et pour les mères qui choisissent de ne pas allaiter ?
3: Alors, on essaye d'avoir la même attention. Enfin, on a la même attention. Ces mamans, elles ont besoin autant que les autres. Enfin, toutes ont besoin de soutien. Et donc, en maternité, on essaye de leur faire découvrir les rythmes de leur enfant, leur faire comprendre les besoins de leur bébé. Et puis, donc, on va leur montrer comment on prépare un biberon, comment on s'installe pour donner le biberon. On leur parle aussi du besoin de leur bébé d'être porté et d'être choyé.
2: Il existe aussi des allaitements partiels ou prolongés. Est-ce bénéfique aussi ?
3: Alors bien sûr, toute maman qui a envie de donner quelques gouttes de son lait maternel, c'est déjà un grand bénéfice. Donc parfois, c'est même juste une petite tétée à la naissance. On parle de tétée de bienvenue ou tétée de colostrum, ça a déjà son avantage. Ensuite, il y a des mamans qui ont envie de tirer leur lait pour un côté plus bénéfique ou plus pratique pour elles. En tout cas, si elles tirent leur lait, qu'elles donnent leur lait maternel, on a toujours les bénéfices de l'allaitement exclusif. Et en tout cas, ça aide maintenir une lactation le plus longtemps possible. Après, on a certains parents qui ont envie d'un allaitement mixte ou donc partiel avec l'introduction de biberons, de lait maternel et parfois de biberons de lait artificiel. Donc si les parents ont ce choix-là, on va donner l'information que le fait de donner du lait artificiel, ça peut diminuer la stimulation de la lactation. Donc ça va peut-être diminuer la durée de l'allaitement. Mais voilà, en donnant l'information, après les parents font leur choix et on va les accompagner dans ce choix en essayant de valoriser tous les petits millilitres de lait maternel qui sont donnés, puisque ça va avoir un bénéfice pour la santé de leur enfant. Donc en gros, la durée de l'allaitement, elle va dépendre vraiment de chaque famille, des choix des parents. Et donc, pour chaque parent, on va encourager et féliciter pour chaque expérience, quelle que soit la durée.
2: Et l'alimentation de la mère dans tout ça, a-t-elle un impact sur la qualité du lait ou sur l'allaitement lui-même?
3: Alors pas vraiment, c'est un peu une représentation. Souvent on pense que le fait que la maman boive bien de l'eau ou mange bien va l'aider à faire plus de lait. Donc on peut parler beaucoup d'aliments galactogènes, mais en réalité ça n'a pas une grosse influence. Donc il ne faut pas trop culpabiliser les mères en leur donnant des consignes sur ce qu'elles doivent manger. Mais sinon, voilà, la qualité du lait, elle va toujours être parfaite, quelle que soit la façon dont la maman mange. Et c'est vraiment la quantité du lait qui va être importante pour la croissance de leur enfant. Donc pas de pression et pas de culpabilité, surtout pour les mamans. Elles sauront fabriquer un lait parfait pour leur bébé.
2: Y a-t-il des aliments à éviter quand on allait?
3: Alors, caféine, théine, c'est un petit peu à limiter, mais c'est pas interdit. Sinon, au niveau des aliments, il n'y a vraiment rien d'interdit.
2: Est-ce vrai qu'on doit manger pour deux pendant l'allaitement?
3: Alors là encore, c'est une idée reçue, donc il faut absolument pas manger pour deux, mais il faut manger deux fois mieux. C'est-à-dire que là, on va encourager la maman à avoir des apports protéinés, des fruits, des légumes, des oléagineux, des légumineuses. On va lui conseiller de limiter les aliments trop sucrés, trop gras, un peu comme pour n'importe quelle personne au niveau d'une alimentation équilibrée. Et peut-être prévoir des collations la nuit quand il y a des tétées nocturnes, parce que la maman, elle peut sentir quand même des petits coups de pompe. Mais voilà, on mange deux fois mieux.
2: Un dernier conseil pour les jeunes mamans?
3: Pendant la grossesse, je pense que c'est vraiment important de pouvoir discuter de ses choix, de ses idées par rapport à l'allaitement avec une sage-femme ou une consultante en lactation. En couple, c'est encore mieux, puisque du coup, on va vraiment élaborer ensemble un projet. Ensuite, c'est important de chercher du soutien autour de soi. Si on peut avoir des amis, de la famille qui vont venir aider pendant le quotidien à la maison ou soutenir moralement, ça a vraiment son importance. Et puis un autre point aussi, c'est quand on va avoir son bébé, on va être réconforté par des associations de soutien, peut-être des réunions de mères. Il existe aussi des permanences téléphoniques pour accompagner l'allaitement ou des consultations d'allaitement.
2: Et l'autre parent dans tout ça, quel est son rôle pendant l'allaitement?
3: Alors il va pouvoir apporter du soutien, du réconfort. Il y a plein d'autres manières de s'occuper de son bébé. Il n'y a pas que manger dans la vie. Donc du coup, l'autre parent, il va pouvoir faire du pot à pot, des temps de partage, masser l'enfant, le promener, lui chanter des chansons, danser avec lui. Enfin bref, il y a tellement de choses autour de l'enfant à découvrir. Et donc il va pouvoir aussi soutenir la maman par rapport à ses petites coups de blues ou ces petits coups de faiblesse quand la maman s'inquiète sur son allaitement, l'autre parent va l'encourager et la soutenir.
2: Merci Caroline Transeau. Je rappelle que vous êtes sage-femme et consultante en lactation au centre hospitalier d'Arras. Et il y a un rendez-vous qui est prévu autour de cette thématique du 12 au 17 octobre. C'est la semaine nationale de l'allaitement maternel. Et dans ce cadre, le centre hospitalier d'Arras vous propose plusieurs rendez-vous. D'abord des stands tire-lait et matériel d'allaitement, ou encore des stands d'infos, tabac ou atelier papa et portage. Il y aura plusieurs consultations allaitement qui sont également prévues le mercredi 14 octobre de 9h à 13h et de 14h à 18h, le jeudi 15 octobre de 14h à 18h et le vendredi 16 octobre de 9h à 13h et de 14h à 18h.

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1: À Arras, salon Art et Passion 2026 jusqu'au dimanche 11 octobre. Peinture, sculpture, vitraux, calligraphie, art textile, le salon Art et Passion revient avec son lot d'animations autour de l'art contemporain. Nouveau cette année, une conférence art et pathologie. L'entrée est libre mercredi, jeudi, vendredi de 14h à 18h, samedi de 10h à 18h et dimanche de 11h à 18h à l'hôtel de Guine, rue des Jongleurs, à Arras. Un peu plus loin, Alfred Manessier, Traverser le monde, c'est jusqu'au 11 octobre. Peindre, pour Manessier, c'est une manière d'habiter le monde. Son œuvre s'élabore dans un dialogue constant avec le réel, qu'il s'agisse des paysages d'eau de la baie de Somme, des lumières du Nord, des drames de l'histoire ou d'une quête spirituelle intime. La couleur et le geste deviennent les moyens d'exprimer une expérience sensible, attentive au bouleversement du XXe siècle, autant qu'aux résonances intérieures. Une exposition à voir au Lac, 302 Avenue des Bordées, à Dunkerque. Au-delà de toutes les mers, jusqu'au 1er novembre. Co-conçu par le Cube Independent Art Room à Rabat au Maroc et la Condition publique à Roubaix, à l'occasion de la saison Méditerranée 2026 portée par l'Institut français, cette exposition réunit une quinzaine d'artistes, toutes et tous liés de manière intime ou artistique au Maroc. L'exposition interroge la manière dont les êtres, les récits et les objets se déplacent, se métamorphosent et réagissent les uns aux autres dans un monde en perpétuel mouvement. C'est à voir à la Condition publique, 14 Place Fédère à Roubaix.
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0: Bonjour à tous et à toutes et bienvenue dans la première émission du Radiolab de l'année. Aujourd'hui, je suis en compagnie de Lily. Bonjour Lily.
1: Bonjour.
0: Et nous allons passer une demi-heure ensemble et ça commence tout de suite. Commençons tout de suite avec un sujet d'actualité qui touche toute la France, la mobilisation lycéenne et plus particulièrement les blocus sur Arras. Écoutons tout de suite l'avis des lycéens de Guimolet sur ce sujet et ce qui les pousse à réagir et à tenter de faire bouger les choses.
2: Actuellement, au lycée Guimolet, il y a un blocus. Et quel est ton avis ? Est-ce que t'es plutôt pour, plutôt contre, ou les deux, ou est-ce que t'as pas d'avis ?
3: Moi, le blocus, je suis plutôt pour, parce que pour moi, enfin, je sais que personnellement, à Arras, on a des lycées en bonne qualité et on a vraiment de la chance. Mais il y a des lycées dans les banlieues parisiennes ou même à Lens, à Liévin, qui sont vraiment en mauvais état. Et pour moi, le blocus, c'est plus un mouvement où on se réunit pour nos revendications et pour aider tous les lycéens, quels qu'ils soient, parce qu'on est tous unis par notre scolarité et puis ça nous touche chacun d'entre nous. Donc il faut savoir réagir. Pour moi, le blocus, c'est une très bonne chose. Il faut continuer à donner de l'ampleur au mouvement. Et s'il faut que j'aille manifester prochainement, parce que j'y ai été, mais très vaguement, bah, ça sera avec plaisir et avec honneur que j'irai.
4: Moi, j'étais plus là un peu pour suivre le mouvement. Je n'étais pas forcément une des actrices principales. Mais pour moi, ça me semblait vraiment important aussi de donner de la visibilité par nos photos, par nos vidéos qu'on transmet à des copines dans d'autres lycées pour aussi donner de l'ampleur au mouvement. Et ça me tenait à cœur.
5: Alors moi, je suis pour le blocus, mais je trouve qu'il faut éviter de casser et de dégrader parce que sinon, ça nous décrédibilise plus qu'autre chose. Mais après, le mouvement, je trouve que c'est une bonne opération et que ça peut faire bouger les choses, mais il faut qu'on continue, il ne faut pas faire ça une journée et arrêter, sinon ça ne changera pas.
6: Ah, moi, je trouve que c'est vraiment une bonne idée et puis ça donne vraiment l'image que la nouvelle génération ne se laisse pas faire. Le problème, c'est qu'il y a des gens qui en abusent. Par exemple, ils dégradent, ils cassent, etc. Et ça décrédibilise vraiment la cause. Et c'est important de le faire parce que, nous, on a des lycées qui sont quand même en bonne qualité. Mais c'est pour tous les autres lycées où ça se passe mal. Et c'est un mouvement collectif, il faut montrer qu'on est solidaires. Et donc, c'est hyper important. Moi, personnellement, je ne suis pas allée manifester. Mais c'est un mouvement que je soutiens et je trouve que c'est important de continuer. Et il faut le faire jusqu'à ce que ça change. Parce que malheureusement, si on fait ça qu'une journée, après, ça risquera de faire qu'un fait divers. Et ça va passer aux oubliettes, quoi.
7: Mitigé, parce que d'un côté en soi c'est bien parce qu'on a nos revendications, etc. Mais les gens qui cassent des choses pour rien, en fait, enfin, je trouve ça complètement idiot. J'estime que ça sert à rien de casser des objets aléatoires, par exemple, bah, j'ai vu qu'ils avaient brûlé des poubelles, etc. J'estime que c'est pas comme ça qu'on va se faire entendre, justement, on va peut-être nous prendre pour des débiles ou ceux qui foutent rien à faire ça.
8: Moi je suis du même avis, pareil, en fait, casser pour rien, enfin, pas pour rien, mais on peut, ok, se faire entendre, mais pas en cassant des choses, quoi. C'est un peu débile, quoi.
9: Bah, personnellement, je suis plutôt pour, mais dans certaines conditions, du genre qu'ils ont le droit de manifester eux aussi, parce que on reste des élèves et qu'on a quand même des droits. Étudier, par exemple, dans certaines conditions, bah, c'est quand même primordial. Mais après, je suis contre, parce que justement, ils dégradent les lycées, alors qu'ils demandent justement à ce que, bah, ils soient mieux, ce qu'ils soient plus propres. Les aménager.
10: Enfin, d'une part, je suis un peu pour. Je trouve que c'est nécessaire de prendre parole face un peu à l'état de l'établissement, dans quelle mesure on travaille, tout ça. Parce que c'est vrai que les 8h-18h, toute la semaine, c'est pesant. Les cours le samedi, c'est encore plus pesant. Aussi, des fois, l'état des salles. Aussi, le matériel des professeurs, par exemple, les tableaux qui ne fonctionnent pas. On voit qu'ils en ont marre. Et d'un côté, je trouve que le blocus, c'est un petit peu, pas exagéré, mais je sais pas comment dire, parce que je trouve que c'est pas en cassant encore plus qu'on va régler le problème. Parce que bon, après, on va penser surtout à réparer ce qui a été cassé. Et du coup, notre problème, il va toujours pas être arrangé pour les causes financières du pays, de la région, tout ça. Donc je suis un peu mitigée. Il faudrait beaucoup moins de violence et beaucoup plus d'actes et que les gens réagissent plus sur la situation concrète et critique, on va dire, plutôt que d'agir sur des choses futiles comme la violence, parce que ça met aussi un peu l'État dans une position de chaos. Par exemple, on le voit avec les policiers, les personnes qui sont blessées, les professeurs agressés, et je trouve que c'est un peu inutile face à la situation.
0: Est-ce que tu as des informations sur le blocus que tu pourrais nous transmettre ?
9: Les informations, je sais qu'ils font ça parce que ils disent que les emplois du temps, ils sont mal faits pour avoir faire 8h, 18h et avoir 4h pour manger le midi. Ça encore, je suis d'accord, mais Enfin voilà, ça reste quand même un emploi du temps que je trouve normal. Après, ils font ça aussi pour la moisissure dans les classes. Sinon, beaucoup font le blocus parce que c'est drôle ou parce qu'ils ont envie.
2: Et qu'est-ce que tu penses de ces gens-là qui trouvent que c'est drôle et qu'ils ont envie alors qu'ils savent peut-être pas forcément pourquoi le blocus a lieu?
9: Je pense que c'est quand même eux qui font dégénérer la chose parce que c'est vraiment, par exemple, autour de Gambetta et même Guy Mollet, c'est vraiment pas top parce que ça brûle des poubelles, ça prend des fumigènes, ça met des pétards. Et puis bah ça casse beaucoup quoi.
7: Il y a les 8h-18h. Alors ça en soi je suis aussi pour ou contre, ça dépend. Parce que les profs ils y peuvent rien, les emplois du temps etc. Enfin le proviseur je sais qu'il fait en sorte justement de bien caser comme il faut. Après c'est compliqué les 8h-18h aussi. Surtout que parfois t'as des heures de trou qui servent complètement à rien. Après il y a aussi les classes moisies je crois. Ça par contre je suis totalement d'accord, c'est complètement dégueulasse.
2: Qu'est-ce que tu penses que ce serait bien de faire pour qu'on se fasse vraiment entendre sans passer par la violence?
10: Peut-être des associations d'élèves dans chaque établissement et chaque établissement se regrouperait pour peut-être pouvoir faire entendre sa voix, bah, se faire entendre par l'État au plus haut, mais ou bien des événements par-ci par-là qui vraiment mobilisent, mais pas de violence en tout cas.
3: À mon avis, on va finir par se faire entendre si on se fait rejoindre aussi par d'autres secteurs, tels que les forces de l'ordre. Les retraités, tout simplement les ouvriers, pour moi ça doit être un mouvement collectif et uni, parce que là c'est la France entière qui va mal et qui a des soucis, c'est pas uniquement les lycéens, et du coup il faut savoir s'unir et se comprendre entre nous, c'est ça le plus compliqué.
6: Surtout ouais, être soutenu par les personnes un peu plus âgées, parce que du coup en fait c'est plus le collectif de la jeunesse qui est concerné, mais en fait vu qu'on montre que c'est que nous, c'est un peu comme par exemple nos parents peuvent dire oui mais nous on faisait comment etc, alors que c'est pas du tout la même situation, c'est pas le même contexte et c'est pas la même époque, et je pense que c'est important de faire bouger les choses, des choses que eux-mêmes n'ont pas réussi à faire pendant leur jeunesse. Faut avancer le mouvement. Et il faut continuer parce que c'est important de se faire entendre et de pouvoir changer les choses, quoi.
2: Nous venons d'écouter les lycéens de Guy Mollet à propos du mouvement lycéen qui touche toute la France. Si certains d'entre vous veulent témoigner, n'hésitez pas à contacter PFM et le Radiolab via les réseaux sociaux ou par téléphone au 03 21 50 99 99.
1: Merci beaucoup Ambre pour ce point d'information sur le blocus. Tout de suite, nous allons passer à un sujet plus léger et en plus culturel, la Star Academy.

Aujourd'hui, la Star Academy est une émission très connue, mais avant d'en parler, il est important de comprendre ce qu'est réellement ce programme. La Star Academy est une émission de télé-réalité musicale qui rassemble plusieurs jeunes passionnés de musique. Son objectif est de leur proposer une formation complète d'artistes en leur permettant de développer leurs compétences en chant, en danse, en théâtre et en expression scénique. Le principe de l'émission est de réunir les candidats au château de Damary-les-Lys où ils suivent des cours et ont également l'occasion de pratiquer la musique. Ils sont également évalués chaque semaine afin de progresser. La Star Academy est aussi une compétition. À la fin de l'aventure, un seul élève est désigné vainqueur et peut obtenir la possibilité de signer avec un label pour réaliser un album. Chaque semaine, les élèves participent à un grand prime diffusé en direct sur TF1, à l'issue duquel l'un des candidats est éliminé. Et la nouvelle saison de cette émission devenue culte débute le 10 octobre prochain.

0: On s'est rendu dans les rues d'Arras pour savoir votre avis sur la Star Academy et je vous propose d'écouter ça tout de suite.
1: Quel est votre avis ou votre vision par rapport au télécrochet de la Star Academy?
2: C'est pas des trucs de musique ça?
3: C'est bien hein.
4: J'ai déjà vu sur les réseaux sociaux la Starac, mais j'ai jamais appris à connaître cet univers de la Star Academy.
5: Bah juste, je connais pas du tout. J'en ai juste entendu parler, puis ça m'attire pas forcément, puisque le concept en soi, c'est pas quelque chose que je trouve très intéressant.
6: Perso, j'ai jamais vraiment regardé la Star Academy, donc je sais pas trop. Ça ressemble beaucoup, en fait, à toutes les émissions qu'on voit aujourd'hui. C'est des jeunes talents et... C'est bien, ils ont vraiment du talent, mais c'est pas ce qui m'intéresse pour de vrai.
7: Bah, c'est pas un programme qui m'intéresse personnellement. En ce moment, je regarde Nouvelle École, et ça me botte un peu plus que la Star Academy.
0: Et il y a quoi de différent entre Nouvelle École et la Starac qui vous attirerait plus sur Nouvelle École que la Star Academy?
7: Peut-être le mood des musiques un peu, c'est pas ma DA un peu, les musiques de la Starac. Mais sinon, Nouvelle École, ça va, ça fait découvrir des artistes.
8: Et je préfère la Star Academy, j'aime bien. Mais alors Secret Story, malheureusement, c'est pas bien. C'est quelque chose que je déteste, Secret Story.
9: Bah, je trouve que c'est bien. On voit des nouveaux chanteurs et c'est assez cool, ils apprennent plusieurs choses.
0: Tu suis beaucoup la Starac ou pas?
9: Oui.
10: Bah, c'est bien de faire un peu parler les jeunes sur leur passion, surtout le chant du coup. Okay. Et la danse et tout ça, le théâtre, c'est bien.
0: Tu regardes un peu la Star Academy, du coup t'es un peu branchée Starac ou pas du tout?
10: Alors moi pas trop, mais ma sœur elle est à fond dessus.
0: Quelle est ta saison préférée ou celle de ta sœur et pourquoi?
10: Celle de Marine, mais c'était l'année dernière je crois. L'année dernière, ouais, c'était franchement incroyable.
0: Et pourquoi t'as aimé cette saison?
10: Les gens ils étaient sympas. Bon, Marine, comme elle vient de Rivière, bah, c'est pas loin de chez nous, donc c'est bien. Et sinon, l'ambiance, franchement, était pépite.
0: Donc, je pense que du coup, ta candidate préférée, ça a été Marine.
10: Ouais, c'était Marine.
0: Moziman, c'est le nouveau directeur cette saison. Ça a été le gagnant de la saison 7 de la Star Academy. Et étant donné qu'il a vécu l'expérience de l'intérieur du château, qu'est-ce que vous pensez qu'il peut apporter de nouveau à cette saison?
11: Je pense qu'avec son expérience, il peut clairement aider les nouveaux candidats et puis apporter son expérience, avoir un retour sur sa carrière aussi et puis les aider à évoluer.
12: Il va sûrement apporter plus de modernité. Moziman, c'est hyper tendance. Tout le monde le suit sur les réseaux, etc. Donc, une sorte de nouvelle vibe, plus électro, etc. Et n'empêche qu'il a une sensibilité artistique quand même. Moi, c'est quelqu'un que je suis. Franchement, j'aime bien ce qu'il fait et je le trouve assez authentique. Quand on suit des programmes comme ça, même avec les jeunes qui vivent leur vie au quotidien, etc., on aime bien que ça semble, en tout cas, authentique. Ça, je pense qu'il peut amener ça.
13: Mais moi, en fait, je sais juste via le fait... Enfin, parce que je suis abonnée à Moziman là, sur Instagram, je sais du coup que c'est lui qui est devenu le directeur de la Starac. Et moi, je regardais la Starac il y a même 20 ans, en fait. Enfin, je sais pas, au début où ça existait. Donc, du coup, je regarde plus du tout. Mais je trouve que c'est sympa parce que j'aime bien son état d'esprit, etc. Et du coup, je trouve que ça redonne un petit coup de jeune ou d'intérêt pour la Starac, quoi.
14: Et la qualité, en fait.
13: Pour la qualité des chanteurs qui vont émerger après ça.
14: D'accord.
0: Et qu'est-ce que vous pensiez de la Star Academy quand vous regardiez l'ancienne génération de la Star Academy?
13: J'aimais bien, c'était sympa. Non, je trouvais ça chouette. De toute façon, il faut bien faire émerger des nouveaux talents, donc je trouve que c'est un moyen de faire connaître des nouvelles personnes.
12: Je pense que j'ai vu les premières sessions. À l'époque, chez nous, ça créait vachement d'enthousiasme. C'était un rendez-vous à pas rater.
0: En fait, on aimerait savoir un peu les différences et les similitudes qu'il y a entre la Star Academy nouvelle génération et la Star Academy dite ancienne génération, entre guillemets.
11: La similitude, c'est Nikos, toujours présent. Et après, la différence, je sais pas. Il y a quand même toujours le même concept. Peut-être qu'on prend un peu plus en compte la personnalité de chaque candidat. On les laisse un peu plus s'exprimer au niveau artistique, peut-être.
12: La nouvelle génération, elle est très au fait que tout ce qui est diffusé, tout ce qui est enregistré, c'est gardé. Donc, je pense qu'ils savent qu'ils sont très observés, etc. À l'inverse, les premiers étaient franchement eux-mêmes et parfois, il y avait les dérapages qui allaient avec, mais... Voilà. Je pense qu'ils sont bien au courant que quand quelque chose passe à la télé ou est enregistré, ça reste toujours.
8: Dans la nouvelle, il y a plus de reprises, il y a plus de dommages à ceux qui ont fait comme Goldman, des chanteurs des années 80. Et ça, je trouve ça plutôt bien parce qu'il y a des choses qui étaient bien meilleures dans les années 80.
0: Quel était votre candidat ou votre saison préférée quand vous regardiez l'ancienne génération ?
12: Je me souviens pas spécifiquement d'un chanteur, mais je me souviens de cette super ambiance qu'il y avait à l'époque où c'était Jean-Pascal, Jennifer, etc. Et notamment de cette chanson de Qui a volé l'orange, etc. Ça faisait marrer tout le monde. Et nous, pendant nos soirées d'étudiantes, on mettait aussi Qui a volé l'orange et ça nous faisait rire. Voilà.
11: Bah, j'ai quand même envie de dire la première saison avec Jennifer, c'est quand même celle qui a marqué mon esprit.
13: Mon candidat préféré, c'est l'époque de Nolwenn Leroy, de Elodie et tout ça. Donc là, j'ai pas de. Dernièrement, j'ai pas regardé, mais peut-être que je vais regarder un peu à nouveau.
0: Nous venons d'écouter votre avis sur la Star Academy et je vous propose tout de suite de faire une courte pause musicale et d'écouter Laisse, chanson de Pierre Garnier, le grand gagnant de la promo 2023.

0: Vous êtes toujours sur PFM, nous sommes Ambre et Lily, les jeunes du Radiolab, et nous venons d'écouter Less de Pierre Garnier. Lily va maintenant nous expliquer les grandes nouveautés de la promo 2026.
1: Comme vous le savez peut-être, la prochaine saison de la Star Academy sera marquée par plusieurs nouveautés. En effet, suite à la saison de la promo 2025, l'émission a annoncé des départs plutôt étonnants. Pour commencer, Marlène Schaff, qui était la professeure d'expression scénique, quitte la Star Academy pour se consacrer à sa pièce de théâtre A Queen is Born. Sa collègue Lucie Bernardoni, finaliste de la saison 4 aux côtés de Grégory Lemarchal et qui enseignait aux côtés de Fanny Delegue en tant que répétitrice, quitte elle aussi le programme. Il y a quelques jours, la production de l'émission a annoncé la liste des professeurs pour cette nouvelle saison. Et nous retrouverons Sophia Moriavi en chant, Jonathan Jeanvrin pour enseigner la danse, Alain Degos, alias Papy, en tant que prof de théâtre. Ladji Doucouré continuera de faire transpirer les élèves avec ses cours de sport. En revanche, nous aurons l'opportunité de découvrir la Québécoise Lydia Bouchard dans le rôle de professeur d'expression scénique, ainsi que Philippine Lavray en tant que répétitrice aux côtés de Fanny Delay. Le plus gros changement de cette saison est et restera le nouveau directeur qui n'est autre que Quentin Mosiman, le grand gagnant de la saison 7, aujourd'hui devenu DJ. Son expérience d'élève à la Star Academy peut être un de ses atouts. Cela pourrait lui permettre de mieux comprendre la situation des candidats et de faire de cette nouvelle saison une saison pleine de surprises. Pour clore cette petite session information, parlons un peu du parrain de cette nouvelle promo qui n'est autre que Vianney. Et oui, en effet, le coach emblématique de The Voice vient cette année s'intéresser au monde de la Star Academy. Nous avons hâte de voir comment Vianney enfilera le costume du parrain et se glissera dans le rôle du conseiller et confident des académiciens. Bref, cette nouvelle saison nous réserve bien des surprises. Et on la retrouve le samedi 10 octobre à 21h10 sur TF1 pour découvrir toutes les nouveautés que celle-ci nous réserve.
0: Merci Lily pour toutes ces informations et je vous propose donc maintenant d'écouter Soon, une musique de Mosiman, le nouveau directeur de la Star Academy, en collaboration avec Gaëtan Roussel.

0: C'était Soon de Moziman, le nouveau directeur de la Star Academy. Nous vous rappelons que la nouvelle promo fera son entrée au château de Damary-les-Lys le 10 octobre à 21h10 sur TF1. Et pour terminer, nous vous proposons d'écouter le journal de bord d'Emma depuis le Canada. Welcome to Canada, it's the Maple Leafs Day.
1: Canada, it's great, the people are nice and... Je m'appelle Emma et je viens d'un village près d'Arras et j'ai actuellement 17 ans. Après avoir terminé mes années de lycée en France et obtenu mon bac, j'ai décidé de partir pendant un an dans un lycée canadien. Depuis plusieurs années, j'ai beaucoup travaillé l'anglais et j'ai vraiment aimé cette matière et cette langue, mais j'ai toujours eu envie de progresser. Je voulais sortir un peu de ma zone de confort, découvrir de nouvelles cultures et surtout vivre une expérience complètement différente de ce que je peux connaître en restant en France. L'objectif de cette année est donc d'améliorer considérablement mon anglais et aussi revenir bilingue. Pendant cette année, je vis dans une famille d'accueil à Winnipeg, dans la province du Manitoba. Pour vous situer un peu, Winnipeg se trouve au centre du Canada. Donc oui, je suis au Canada et vraiment en plein milieu du pays. Tous les jours, je vais dans une high school, ce qui correspond à peu près à un lycée en France. Et ici, je suis des cours assez différents de ce que j'ai pu voir en France, tels que la psychologie, l'histoire du Canada, les conflits internationaux. Bref, j'ai découvert pas mal de nouvelles matières. Et mon lycée fait très clairement penser au lycée américain que l'on peut voir dans les films ou les séries. Que ça soit les grands couloirs, les casiers, les salles de classe, ou encore même l'importance des activités sportives au sein de l'éducation. Mais bon, ça je vous en parlerai dans un prochain épisode. Aussi, je suis ici pour essayer d'obtenir mon bac, donc la graduation comme ils l'appellent ici. Maintenant que je me suis présentée, je vais vous raconter mes premiers jours au Canada. Avant d'arriver dans ma famille d'accueil à Winnipeg, mon organisme m'a proposé de passer 4 jours à Toronto avec d'autres étudiants internationaux. Nous étions environ plus d'une centaine, venus de différents pays comme l'Italie, la Belgique, la Suède, etc. Nous avions des activités prévues quasiment toute la journée. Et c'est donc une façon assez particulière de commencer mon année. Je venais à peine d'arriver au Canada et je me retrouvais déjà entourée de plein de jeunes qui, comme moi, allaient passer plusieurs mois dans un pays complètement différent du leur. Je suis donc arrivée au Canada le 31 août vers 16h, heure locale. Après un long voyage, j'ai évidemment dû passer la douane, ce qui a pris pas mal de temps, étant donné qu'en tant qu'immigrante, j'ai dû montrer mon visa d'étudiante. Une fois arrivée à l'hôtel, on a pu se reposer et surtout rencontrer plein d'autres étudiants d'échange. Le lendemain, nous sommes partis vers 7h pour découvrir Toronto. Et autant vous dire que dès les premiers jours, on n'a pas vraiment eu le temps de s'ennuyer. Nous avons notamment découvert le quartier d'affaires, avec tous ses immeubles immenses, mais aussi la fameuse CN Tower, qui est évidemment incontournable de Toronto. C'est assez impressionnant de se retrouver au milieu de tous ces bâtiments gigantesques quand on vient d'un petit village. En effet, ici, tout est énorme. Et c'est d'ailleurs quelque chose qui m'a beaucoup parlé dès le premier jour, c'est le mélange des cultures au sein du Canada. On rencontre des personnes venant de partout et on entend plein de langues différentes. Et c'est vraiment ce qui fait l'identité du Canada. L'après-midi, nous sommes allés sur l'île de Toronto. Et là, changement complet d'ambiance. Après les grands buildings et l'agitation du centre-ville, nous nous sommes retrouvés dans un endroit beaucoup plus calme, avec beaucoup moins de touristes. Et surtout, il n'y a pas de voiture sur l'île. Nous avons donc dû prendre le bateau pour s'y rendre. Et puis, on a profité de l'endroit tout en se baladant. Il y a la plage, les espaces verts, des personnes qui pêchent et de nombreuses activités à faire. Personnellement, j'ai beaucoup aimé cette partie de la journée car on pouvait simplement prendre le temps de visiter, de discuter et de se reposer au sein d'un petit bar. Le troisième jour, nous avons visité les chutes du Niagara. Et là encore, c'était quelque chose que j'aimais énormément. Je dois avouer que j'ai entendu certaines personnes dire que c'était surcoté, mais personnellement, j'ai vraiment aimé. C'était immense, impressionnant et franchement magnifique. Je pense que c'est surtout la taille des chutes qui m'a impressionnée. Quand on les voit en vrai, on se rend vraiment compte de la puissance de l'eau. Et le meilleur moment de la journée, c'était probablement l'après-midi où nous avons fait une espèce de rafting. Et quand je dis rafting, je ne parle pas d'un petit peu une balade dans l'eau. On était vraiment en plein milieu des rapides et vraiment trempés. C'est typiquement le genre d'expérience que je n'aurais pas probablement vécu de la même manière en France. Et c'est aussi pour ça que je suis partie vivre au Canada, vivre des choses que je n'aurais pas forcément eu l'occasion de faire en France. Maintenant, nous on va arriver à mon arrivée à Winnipeg, car le lendemain, nous avons dû partir à environ 5 heures du matin pour prendre l'avion. Personnellement, j'ai eu environ 2 heures de vol pour arriver à Winnipeg, mais certains de mes amis qui prenaient le vol pour Vancouver ont eu environ 4 heures de trajet devant eux. Pendant le trajet, je pense que nous étions à peu près partagés entre l'excitation et le stress. Parce que finalement, les premiers jours à Toronto, nous étions tous ensemble. Mais là, nous allions chacun partir de notre côté, dans des familles que nous ne connaissions pas encore et dans une ville que nous ne connaissons pas non plus. Et puis vers midi, heure du Manitoba, j'ai pu enfin rencontrer ma famille d'accueil. Il y a mon père d'accueil, Alex, ma mère d'accueil, Maria, et leur petit garçon de 2 ans, Samuel. Et c'est à ce moment-là que je peux dire que l'aventure a vraiment commencé. Je venais de passer plusieurs jours à Toronto, avec une centaine d'étudiants. Et soudain, je me retrouve dans une nouvelle famille, à Winnipeg, avec un nouveau lycée, ma sœur d'accueil espagnole, qui est arrivée 4 jours après, et une nouvelle maison. Autant vous dire qu'il y avait énormément de choses à découvrir. Et surtout, je savais que les prochaines semaines allaient être pleines de premières fois. Comme mon premier jour dans un lycée canadien, mes premiers cours de littérature anglaise, mes premières rencontres, mes premières sorties à Winnipeg. Mais tout ça, on en parlera dans les prochains épisodes. C'était Emma, en direct de Winnipeg. À bientôt pour de nouveau.

0: voilà, c'est la fin de cette émission. Merci d'avoir passé cette demi-heure avec nous. C'était Lily et Ambre. Et on se quitte en musique avec Ma Révolution de Jennifer. Au revoir tout le monde.
1: Bye bye.

0: Dans le cadre d'un atelier avec une classe de l'école Voltaire, d'Arras, on parle de chroniques de livres, de musique, avec un micro-trottoir réalisé Place Lanvin à Arras-Ouest. Et on terminera par une petite chanson Pokémon.
1: Bonjour à tous et à toutes. Aujourd'hui, je vais vous présenter le livre que j'ai trouvé dans la BGD qui s'appelle Lolita, on est comme on est. L'autrice qui a écrit s'appelle Astrid Cornet. Et voici un petit résumé. Lolita se promenait dans la cour de récréation et elle croise sa pire ennemie, Anaïs, en train de traiter de gros bébés. En rentrant chez elle, elle croise sa sœur qui tient le même portable que Anaïs dans ses mains. Si tu veux savoir la fin, regarde le livre. J'aime parce que j'adore la fin quand elle se défend.
2: Je vais vous présenter un livre qui parle de foot. L'auteur est Dominique de Saint-Mars. Trouvez ce livre bien parce que j'adore le foot.
3: Bonjour, je vais vous présenter Mariette et Soupir cherchent une maison. L'auteur s'appelle Sven Stretar et l'illustrateur s'appelle Frédéric Stein. Ça parle de Madame

0: Et sœur Lily ne veut plus aller à la piscine parce que le maître nageur l'oblige à mettre sa tête sous l'eau et à plonger. Est-ce que Lily va résoudre son problème ? Pour le savoir, il faut lire le livre.
1: Bonjour, je vais vous présenter un roman qui s'appelle Ratatouille. Mon frère me l'a donné quand j'avais 6 ans. Ratatouille, c'est un rat qui voulait être cuisinier, alors il s'est caché dans une toque du chef. Au début, le chef a eu peur du rat. Puis ils sont devenus copains. Ensemble, ils vont vivre des aventures. Pour savoir ce qu'il va se passer, il faut lire le livre. Moi, je l'ai adoré.
2: Bonjour, moi j'ai choisi de vous présenter Tom et Lily. C'est une bande dessinée. Ce livre était à ma tante quand elle était petite. Elle me l'a donné. Tom et Lily sont deux enfants qui font beaucoup de bêtises. Dans ce livre, il y a plusieurs histoires. Et mon histoire préférée est quand Lily avait une dent qui bougeait et Tom a attaché une ficelle autour d'un chien. Lisez-le pour savoir la fin. J'ai aimé parce que les bêtises qu'il faisait étaient très drôles.
3: Bonjour, je vais vous présenter le livre Spider-Man et le Vautour. Il a été écrit par Joe Caramagnac et l'illustrateur est Marie Trillon. C'est mon grand frère qui me l'a donné depuis que Peter s'est fait piquer par une araignée. Il a un pouvoir. Il arrête des méchants, sauve des gens, mais Tom s'est fait mordre par un aigle vert et il est devenu le vautour à suivre.
4: Bonjour, je vais vous parler d'un livre que j'ai trouvé dans ma classe qui s'appelle « Max n'aime pas l'école ». Max n'arrive pas à travailler parce que sa maîtresse est trop méchante avec lui et il stresse beaucoup. J'aime ce livre parce que avec son père, il fait des progrès. Son père lui apprend tout doucement comment travailler. Ce livre est rigolo. C'est pour ça que je l'aime beaucoup.
2: Bonjour, je vais vous présenter le petit voleur d'encens. L'autrice est Teresa Montlu et l'illustrateur est Derkel Crispian. C'est un roman, je l'ai eu dans la bibliothèque de ma classe. Ça parle d'un petit garçon qui veut qu'un membre de sa famille lui lise une histoire. Tout d'abord, il demande à son père, mais il est occupé. Ensuite, il demande à sa sœur, mais elle est aussi occupée. Finalement, il demande à sa mère, mais elle ne peut pas non plus. Je ne vous dis pas la fin. À vous de la découvrir. J'aime bien ce livre parce que je trouve que la couverture et les illustrations sont jolies et j'adore les personnages. J'ai beaucoup aimé ce livre. Vous devriez le lire. Je veux vous présenter mon livre. Le titre est La Trappe. Cauchemar des petits lascars. L'autrice s'appelle Brigitte Crania et l'illustratrice s'appelle Maïté Schmidt. Ça parle d'une petite fille qui s'appelle Léa Elle a

0: ménagée. Elle dort et elle fait beaucoup de cauchemars, de monstres dans sa nouvelle chambre. J'aime le livre parce que je le trouve intéressant. Je vais vous présenter La Comète. C'est un album qui a été écrit par Jacob Stanton. Le livre parle d'une fille qui habitait à la plage. Elle va déménager en ville avec son papa. Un jour, elle voit par sa fenêtre une comète à côté de chez elle. Je vous laisse découvrir la suite. J'aime beaucoup ce livre parce qu'il est intéressant et je l'ai lu plusieurs fois. Je vais vous présenter le livre Garfield. C'est une BD. L'auteur est Jean Davis et l'illustrateur est Dargo. Ça se passe au restaurant avec Jean, son maître. Garfield est son chat qui dort beaucoup et qui mange tout. Il mange des lasagnes, des omelettes, des sandwichs. Garfield prend du poids tous les jours et il est très gourmand. J'ai eu ce livre par ma mère. J'aime ce livre car il est super drôle.
1: Je vais vous présenter le livre À vous de jouer, les musiciens de Brême. L'auteur est Alex Jardin. C'est un conte. Je l'ai eu dans ma classe de CE2. Je vais vous raconter un moment de mon livre. Un homme abandonne son âne et il est triste. Il va dans la ville de Brême. Là-bas, il a un vieux chien, un vieux chat et un vieux coq. Pour savoir la suite, il faut le lire. Moi, j'ai adoré ce livre parce qu'il arrive des aventures formidables.
2: Merci à toutes celles et tous ceux qui ont réalisé ces chroniques. Et maintenant, direction Place Lanvin pour un micro-trottoir sur la musique.

0: que vous écoutez de la musique?
1: Ah oui, beaucoup. Oui, beaucoup, j'aime bien.
0: Quelle est votre musique préférée?
1: Les musiques modernes.
0: Vous écoutez des artistes en groupe ou en solo?
1: En solo.
0: Quelle émotion ressentez-vous quand vous écoutez de la musique?
1: Ah, je me sens plus sereine, plus gaie. J'oublie tous mes soucis.
2: Ah oui, tous les jours. Du matin au soir.
0: Quelle est votre musique préférée?
2: Ben, un peu de tout. Un peu de tout. Classique, de la pop, un peu de tout.
0: Vous écoutez des artistes en groupe ou en solo?
2: Je préfère en solo, c'est mieux pour moi.
0: Quelle émotion ressentez-vous quand vous écoutez de la musique?
2: On est évadé. On est évadé, on n'a pas de soucis. Voilà.
0: Vous aimez quel type de musique?
3: J'aime bien tous les styles de musique en général. J'aime bien la musique en général.
0: Est-ce que vous avez déjà joué de la musique?
3: Non, ça non, par contre non.
0: Vous aimez le rap?
3: Oui, aussi, oui.
0: C'est quoi votre chanson préférée?
3: Oh, moi, je suis un petit peu à l'ancienne. J'aime bien tout ce qui était un peu NTM, tout ça à l'ancienne. Donc, NTM, tout ça, le groupe NTM, j'aime bien.

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1: Quelle musique vous écoutez?
2: De tout. J'ai pas de spécialité, j'ai pas de musique spéciale.
1: Vous aimez quel type de musique?
3: Bah, des années 60 jusqu'à maintenant.
1: Vous avez déjà joué de la musique?
3: Oui.
1: Quel type et instrument?
3: Du violon.
1: Vous aimez quel chanteur?
3: Beaucoup les années, les chansons de Claude François, Johnny Hallyday.

0: Quelle est votre musique préférée?
1: Du Renaud, du Johnny.
0: Vous écoutez des artistes en groupe ou en solo?
1: Les deux.
0: Quelle émotion ressentez-vous quand vous écoutez de la musique?
1: Ben, ça égaye. Ça égaye ta journée. J'essaye toujours d'écouter des musiques gays, quoi. Ça dépend ce que tu écoutes, en fait.
0: Quelle est votre musique préférée?
2: Bah, moi, j'aime tout, tu sais. La musique anglaise, la musique française, j'aime tout.
0: Vous écoutez des artistes en groupe ou en solo?
2: Bah, en solo.
0: Quelle émotion ressentez-vous quand vous écoutez de la musique?
2: Quelle émotion? Eh ben, je suis contente, je danse toute seule chez moi. Voilà.
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0: Quelle musique vous écoutez?
4: La musique française.
0: Quel goût de musique vous écoutez?
4: Quel goût? Un peu de tout. J'ai pas de goût personnel.
0: Vous aimez quel type de musique?
5: J'ai pas de préférence de musique.
0: Est-ce que vous aimez le rap?
6: Oui, j'en écoute souvent.
0: C'est quoi votre chanson préférée?
6: Alors, moi, je suis plus dans le rock.

0: C'était le deuxième épisode d'un atelier avec une classe de l'école Voltaire d'Arras, avec des chroniques de livres, un micro-trottoir, et pour terminer, une petite chanson Pokémon.
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1: À Arras, concert avec RA2F, solo jazz hip-hop. Ça sera au Couleur Café, place des Héros, vendredi 9 octobre à 20h. Soul Music avec Jalen Ngonda, signé sur le label Dapton Records. Ça sera à l'Aéronef à Lille, le vendredi 9 octobre à 20h, les tarifs 23 ou 30 euros. Soirée Vague de Froid, organisée par l'association Cerber Coryphée, avec deux groupes toulousains, Trait d'Union et Urge, et Chour du Cold Wave de Paris. Ça sera à la Malterie à Lille le vendredi 9 octobre à 20h, les tarifs 12 ou 15 euros. Autre date organisée par Cerber Coryphée, la release party de Hassan K, un projet solo du musicien franco-iranien Kevan Alinaghi, artiste sonore bidouilleur et fervent défenseur de la culture numérique libre. Première partie avec le groupe Seacraft, fusion math metal prog jazz. C'est à la Malterie à Lille le samedi 10 octobre à 20h, les tarifs 10 ou 12 euros. Et puis, 40e édition du Tourcoing Jazz Festival. Ça se passe à Tourcoing, au Grand Mix, au Magic Mirrors ou à l'Hospice d'Avray, du 10 au 17 octobre. Avec cette année, notamment Yael Naïm, Chassol, Jérémy Ternois, Eric Truffaz et Antonio Lisana, Amaro Freitas Trio, Jesse Lee and the Alchemist, Vincent Perani Quintet ou encore Gallo Street. Toutes les infos sur tourcoing-jazz-festival.com.
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11: Au revoir.
12: Salut.
13: Tatienne.
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1: 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Cinéma, vidéo, documentaire, film pour le jeune public, prochainement sur vos écrans.
15: Cette semaine au Mégarama d'Arras, du côté des sorties, retrouvez Délivre-nous du mal, un documentaire de Valeria Baldan et Giovanni Ziberna. Digger, une comédie d'Alejandro G. Iñárritu avec Tom Cruise. Verity, un thriller de Michael Showalter avec Dakota Johnson et Anne Hathaway. Pour les jeunes cinéphiles et toute la famille, Cars, un film d'animation de John Lasseter est de retour au cinéma. Le Chant de la Mer, un film d'animation réalisé par Tom Moore. À vol d'oiseau, trois courts-métrages d'animation délicats et sensibles. En avant-première, Astérix et le Royaume de Nubie, un film d'animation 3D d'Alexandre Eboyan, mardi 6 octobre à 18h30. Côté événement, un ciné-littérature au Mégarama d'Arras, c'est mardi 6 octobre à 20h, projection de Trainspotting de Danny Boyle, le portrait tragicomique d'un jeune toxicomane et de ses amis, une bande de losers, menteurs, psychopathes et voleurs, un film décoiffant qui avance au rythme d'une bande branchée, d'après le roman de l'écrivain écossais Irvine Welsh, projection suivie d'un échange avec Guillaume Winter, enseignant en langue étrangère à l'université d'Artois, c'est gratuit pour les étudiants et le personnel de celle-ci sur réservation. Rendez-vous rubrique vie étudiante, agenda culturel pour prendre vos places. Pour les autres, ça sera au Mégarama. Les Mioches au Cinoche à la scène du Louvre-Lens, samedi 10 octobre à 10h30. Projection de Mon voisin Totoro de Hayao Miyazaki. Deux petites filles, Mei et Satsuki, viennent s'installer avec leur père dans une grande maison à la campagne afin de se rapprocher de l'hôpital où séjourne leur mère. Elles vont découvrir l'existence de leur nouveau voisin, invisible aux yeux des autres humains. Des créatures merveilleuses mais très discrètes, Grand Totoro, Moyen Totoro, Chu Totoro et Petit Totoro, Chibi Totoro. Avec son ventre rebondi, Totoro est un être rare et fascinant, un esprit de la forêt. Il se nourrit de glands et de noix. Il peut voler, se déplacer en chabus. Il dort le jour, mais les nuits de pleine lune, il aime jouer avec des ocarinas magiques. C'est dès 4 ans, tarif 4 euros, 5 euros, gratuit pour les étudiants et moins de 18 ans. Bonne séance !

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Dans un instant, vous retrouverez L'air de rien, la chronique de Christian Lejaune. Dans 30 minutes, nous recevrons ensuite Laurent Cordonnier, économiste et enseignant à l'Université de Lille, et Guy Lesniewski, notre radioteur solidaire. Projet de budget 2027 et actualités sociales sont au menu. C'est le contenu de ce tumulte numéro 1649. Jean au micro, salut.

0: panne d'Internet. Comme ça ne fonctionnait toujours pas le lendemain, je me décidais à appeler l'assistance. Il y a peu, la personne que je finissais par avoir au bout du fil était compatissante avec un gars comme moi, à qui il faut expliquer, sans employer de mots techniques, les opérations que l'on me demandait de réaliser. Mais là, après avoir tapé sur le clavier du téléphone des 1, des 2 ou des 3 en réponse à une série de questions, je n'obtins personne au bout du fil. Le monologue numérique se concluait par
1: « La panne nécessite une intervention à votre domicile. L'équipe de proximité va prendre contact avec vous prochainement. »
0: Puis, je reçus sur mon téléphone portable un SMS m'invitant à prendre rendez-vous en me connectant à une adresse Internet spécifique. Proposition absurde puisque je ne disposais plus d'accès à Internet. Je précise ici que je n'ai pas de smartphone et ne veux surtout pas en avoir pour de multiples raisons dont on pourra parler ultérieurement. Cela me rappelle une blague. Un gars se pointe dans un commissariat pour déclarer le vol de ses papiers d'identité. Le policier qui instruit sa plainte lui demande alors une pièce d'identité. « Justement, répond le gars, on me l'a volé. » Le policier le regarde alors d'un air suspect et lui dit « Qu'est-ce qui me prouve que vous êtes bien la personne que vous prétendez être ? Revenez avec une pièce d'identité valide. » Et comme le gars commence à s'énerver et que le ton monte, notre Pékin se retrouve en cellule. N'ayant personnellement personne à insulter, je raccroche et cherche une solution. Solution qui consiste à attendre le lendemain pour aller me connecter sur le réseau de la médiathèque du village d'à côté. Un rendez-vous fut fixé pour le lundi suivant entre 15 et 17 heures. Je passais donc le week-end sans Internet. Ce fut drôle ce changement d'habitude que cette situation m'imposa. Pas de mail à consulter au réveil, pas de journaux à lire pour prendre connaissance de l'actualité, pas de recherche à faire pour trouver réponse à des questions fondamentales, genre dans quel film joue telle actrice. Lundi, 17h50. « C'est quoi votre problème ?» me demande un gars, sorti comme un zébulon de son véhicule garé devant chez moi. Je bafouille une réponse où il est question de panne d'accès au réseau. Le gars me demande de le conduire jusqu'à la box. 2 heures plus tard, je vous passe les détails, le technicien m'annonce « Le câble est coupé entre l'armoire et votre domicile. Je ne peux rien faire, je le signale à l'opérateur. Si rien ne se passe, rappelez-le. » Quand je lui demande quand ils reviendront, il répond « Demain. » Puis, en claquant la portière du coffre de son véhicule, il marmonne « J'ai passé 2 heures pour rien. » Le lendemain, bien entendu, nada. Le surlendemain, je rappelle le numéro de l'assistance. Réappuie sur les mêmes touches de mon clavier de téléphone, taper 1, taper 2, taper 3. Je finis par laisser un message vocal où je tente d'expliquer quelle est la nature de mon problème. Et rebelote, direction la médiathèque pour me connecter à Internet et accéder à un planning qui maintenant me propose un rendez-vous 8 jours plus tard. Je fulmine. Dans quel monde vivons-nous où les échanges humains ont disparu, où la technologie a pris le dessus sur nos vies? Puis je me calme. N'est-ce pas finalement une occasion de passer ces quelques journées sans Internet? Et si je vivais cette période comme un temps rendu accessible à d'autres pratiques? Bon, plus facile à dire qu'à faire. Premier réflexe, le matin après le petit-déj, aller lire mes mails et les titres de la presse. Ou encore, dès qu'une question se pose, consulter Internet pour obtenir la réponse. On ne mesure pas à quel point Internet a modelé nos vies. Pourtant, rien d'important n'a changé pour moi, et lorsque je dois avoir accès à mes mails, je peux aller à la médiathèque où je croise d'autres visages, rendant plus conviviale ma démarche informatique. Et surtout, je libère environ 2 heures chaque jour d'un face-à-face avec l'écran de mon ordinateur. Après quelques jours, une nouvelle habitude s'est installée. J'ai cessé de vouloir consulter l'ordinateur à toute occasion. et consacrer mon temps libéré à des travaux très concrets dans la maison, travaux qui attendaient depuis bien longtemps que je trouve le temps de les réaliser. Un technicien est finalement venu réparer la connexion. En me connectant à ma boîte, j'ai supprimé tous les mails impersonnels sans les lire. Je ne suis pas encore retourné sur les sites d'information, pas pressé de retrouver les nouvelles du nouveau désordre mondial. Pour conserver un peu de sérénité, dois-je attendre la prochaine panne ou vivre de mon plein gré sans écran plus souvent ?

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Voilà, c'était le trio de John Madoff, extrait du dernier album intitulé Netzach. Ezra Collective. Extrait du dernier album, Here Because of Hope.

Et pour terminer cette petite séquence musicale, je vous propose deux extraits du dernier album du trio de Jacques Swartbart, intitulé Résistance.

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Nous recevons Laurent Cordonnier, économiste et enseignant à l'Université de Lille, et Guy Lesniewski, notre radioteur solidaire. Pour commencer, Laurent nous présentera le projet de loi de finances 2027. Nous échangerons ensuite sur le mouvement de la jeunesse et le mouvement social en général. Et on terminera par une évocation d'Henri Mahler, fondateur d'Acrimed et décédé le 3 octobre dernier.

0: Et on commence par le budget, le projet de loi de finances 2027, Laurent, qui traditionnellement ces dernières années est soumis aux vicissitudes des rapports de force parlementaires, et cette fois-ci il est plutôt contesté dans la rue, on pourrait dire.
1: Alors, on va le voir dans un second temps, mais ça fait partie du contexte politique auquel est soumis le gouvernement et son projet de budget et qui durcit encore l'exercice. Parce que tu l'as dit, il y a plusieurs points de tension. D'abord, on est proche des présidentielles, donc ça va être difficile pour les uns et les autres de chercher une position de compromis sur ce budget. Et peut-être qu'il y en est. Peut-être il n'est même pas possible d'y en avoir, parce qu'on va voir dans un instant quand même, c'est un budget complètement à droite et vraiment irrespectueux des équilibres politiques. Ça, c'est un problème. Et puis effectivement, la tension monte dans le pays. Et les contradictions, j'allais dire, qui sont présentes depuis longtemps, hein, une droite au pouvoir, de toute façon, on peut le dire depuis Macron, qui ne veut pas faire les efforts en fait pour rééquilibrer les finances publiques en levant l'impôt. Enfin, c'est à peu près vers ça qu'on va. Et donc là, ils sont au pied du mur. Plus, vous le savez, la dette publique qui tout de même atteint. Bon, des niveaux inquiétants, il serait pas si inquiétant que ça s'il y avait pas la tension sur les taux d'intérêt, mais là on vit en même temps une montée des tensions sur les taux d'intérêt des obligations d'État, on en reparlera peut-être. Alors l'objectif du gouvernement, il était affiché à plus de 50 milliards d'euros il y a encore quelques jours, mais au moment de la présentation jeudi dernier, 1er octobre, au Parlement, l'effort qui est demandé pour tenter de maîtriser le déficit des finances publiques, c'est plutôt un effort de 45 milliards d'euros. Alors qu'est-ce que ça veut dire? C'est-à-dire relativement à un scénario où on ne ferait rien. C'est-à-dire où on ne prendrait pas de mesures nouvelles. Hein. On laisserait la législation actuelle faire le travail sans y toucher. Donc 43 milliards d'euros, la question c'est de savoir sur qui c'est réparti, quelles sont les institutions, les acteurs et les secteurs institutionnels qui vont payer ça, et avec cette grande question quand même, est-ce que c'est équitablement réparti, puisque le gouvernement nous a promis que tout le monde serait mis à contribution. Bon, j'avais sans doute déjà la réponse, mais j'essaie de maintenir quand même un petit peu de suspense. Alors, première chose à dire quand même, tout le monde s'accorde à dire, enfin tout le monde, tous ceux qui se sont penchés dessus, et les économistes en particulier, eux-mêmes le...

0: inflation et 1,6% de croissance de l'investissement, dans un contexte où les taux d'intérêt augmentent considérablement, non seulement sur les dettes publiques, mais sur l'ensemble des prêts et des crédits, on ne voit pas comment il va y avoir un nouveau souffle de ce côté-là. Bon, on ne va pas s'attarder là-dessus, il y a peut-être plus important. Alors, comment vont être répartis ces 43 milliards d'efforts? Bon, si on parle des grands secteurs publics, c'est un découpage possible. C'est évidemment pas forcément le plus intéressant. Mais 17 milliards vont être obtenus par des mesures de hausse d'impôts et de cotisations sociales, sur ces 43 milliards, 17 milliards, et 26 milliards par des baisses de dépenses ou des économies. Et ces baisses de dépenses ou ces économies, on peut refaire un sous-découpage, ça va être 12 milliards d'économies sur les budgets de la sécurité sociale, et essentiellement sur les prestations en fait, hein. 9 milliards sur les budgets de l'État central, et 5,5 milliards à peu près sur les budgets des collectivités territoriales. L'État demande un freinage, un plafonnement de l'augmentation des dépenses de fonctionnement des collectivités territoriales. Bon. Donc, de ce point de vue-là, il y a un certain équilibre quand même. Enfin, c'est pas 50-50. Il y a un effort sur l'impôt et les cotisations sociales, on va le voir. Mais il est plus faible que l'impôt, que ce qui pèse sur la réduction des dépenses. Et la réduction des dépenses, bah, il n'y a pas de secret, hein. C'est d'une certaine manière les ménages qui supportent cette réduction des dépenses. C'est moins de services publics, moins de prestations sociales, et pour les dépenses de fonctionnement des collectivités territoriales, c'est la même chose, c'est moins de services publics. Après, on peut se demander, oui, mais enfin, quel est vraiment l'effort demandé aux entreprises? Et quel est l'effort demandé à l'État, tout en sachant que l'État, c'est quand même un peu une abstraction. À la fin, c'est quand même les ménages qui sont sollicités. Et quels sont, dans le détail, les efforts demandés à la sécurité sociale? Ça, sont les efforts demandés à la sécurité sociale, c'est quand même des efforts demandés aux ménages. Bon, alors acceptons peut-être ce découpage parce que tout le monde s'y entend. Alors, pour les efforts demandés aux entreprises, vous avez entendu les chefs d'entreprise et le MEDEF clamer qu'on leur prenait 20 milliards et que dans la période actuelle, il était complètement suicidaire d'aller prendre 20 milliards sur les entreprises, en particulier les coûts du travail. Alors, ce n'est pas 20 milliards du tout. Hein. Si on regarde dans le détail le budget prévu, les entreprises sont mises à contribution à hauteur de 10 milliards. Dont 5 milliards qui ne sont que la reconduction, alors que, bon, ben, on apprécie chacun, mais qui ne sont que la reconduction de la surtaxe sur les bénéfices des grandes sociétés, celles qui font plus d'1,5 milliard de chiffre d'affaires par an. Donc, bon, ça, c'est pas du neuf, on pourrait dire. Et puis, ce qui est un petit peu neuf, il y a une légère révision des allègements de cotisations sociales employeurs. Ce qu'on appelle de nos voeux depuis très longtemps un certain nombre d'économistes, une révision qui quand même n'est pas tout à fait sur l'épaisseur du trait, qui mérite d'être soulignée, 5 milliards donc de baisse des allègements, et puis un gel du barème qui fait qu'il y a encore 1 milliard qui vient de ce petit coup de pinceau. Donc on peut dire pour les entreprises, c'est plutôt 11 milliards que 20 milliards, sachant que là-dessus, sur ces 11, il y en a plutôt 6 milliards de neuf, et 5 milliards qui étaient déjà en route. Bon. Pour la sécurité sociale, qui doit faire des efforts, à quoi correspondent les 12 milliards qu'on lui demande? Alors, je ne vais pas faire les 12 milliards intégralement, parce qu'il y a toute une liste, mais essentiellement, deux postes, 4 milliards d'économies demandées sur les dépenses d'assurance maladie, sur la santé, sur le volet santé. Alors, si vous voulez rentrer dans le détail, on pourra rentrer dans le détail. Et puis, plutôt 4,5 à 5 milliards demandés aux retraités. Et alors là, c'est quand même le truc le plus incroyable, c'est que le gouvernement annonce un gel, enfin une non-revalorisation des retraites en fonction de l'inflation, ce qui a toujours été le cas. Jusqu'ici, donc c'est vraiment un tabou qui serait enfoncé pour la première fois, mais surtout il dit vouloir ne faire ceci que pour les pas pour les petites retraites, quoi, c'est pour les retraites importantes. Mais alors, si vous avez vu où était mis le... Enfin, je rigole, c'est pas rigolo du tout, mais si vous avez vu où a été mis le seuil, en fait, dès 1260 euros de pension, vous serez dans le wagon de la non-revalorisation.
1: Donc, mais, en fait, même pas le SMIC, 85% du SMIC.
0: Tout à fait, c'est ça.

0: c'est pas le SMIC, et c'est à peine plus que le seuil de pauvreté, puisque le seuil de pauvreté, il est à 1114 euros mensuels. Donc en France, vous êtes considéré comme ayant une belle pension, n'est-ce pas, quand vous êtes à 1200 euros par mois. C'est quand même des gens qui gagnent 9000 euros par mois qui vous racontent un truc pareil quand même. Je pense que ça alimente quand même un petit peu le ressentiment, l'aigreur et la colère qui se manifestent de la peut-être la pire des manières dans les urnes, mais enfin qui se manifeste dans les urnes. Et voilà pour les retraites. Alors non-revalorisation plus abaissement du plafond qui permet de bénéficier de la ristourne de 10% sur le montant des revenus perçus à la retraite, ce qu'on appelle l'abattement pour frais professionnels. Bon, et ça qui va toucher quand même là, pour le coup, plutôt les hausses retraites à partir de 3000 euros. Bon. Et puis, on va regarder du côté de l'État. Bah, du côté de l'État, comment l'État fait pour faire 9 milliards d'économies? Il compte la non-revalorisation du point d'indice des fonctionnaires dans ses économies. C'est pas une nouveauté, ça fait 20 ans. D'accord. Comme s'il avait eu l'intention de revaloriser, dans un premier temps, le point d'indice des fonctionnaires. Donc là, on est dans le grand guignol. Évidemment, c'est pour dire qu'on tape bien sur les fonctionnaires. Une baisse de l'allocation de rentrée scolaire de 600 millions d'euros, c'est quand même énorme, hein, en prétendant la recentrer sur les plus petites... Les familles les plus défavorisées, une non-revalorisation de la prime d'activité, un gel des APL, bon voilà, et puis encore toute une carrière de petites mesures qui mises bout à bout, font à peu près les 9 milliards d'économies que s'impose l'État, mais en fait, il ne les impose pas à lui, hein. Il les impose bien aux ménages, si vous avez fait le compte. Et puis en face de ça, il y a quand même des dépenses nouvelles. C'est 6 milliards pour les budgets de la défense, hein, pour cette année, et puis une dépense contrainte, 12 milliards de plus pour la charge d'intérêt de la dette. Voilà le panorama.
1: Bien, Guy.
2: Ouais, une petite précision, parce que ça donne aussi un état d'esprit, hein, de ce gouvernement sur l'argent récupéré au niveau sécurité sociale. Il y a un délai de carence pour les prestations sociales des personnes étrangères. Donc un an, c'est-à-dire que les personnes étrangères vont devoir attendre un an avant de pouvoir obtenir des prestations sociales. Et là, on est vraiment dans une logique, et un discours porté par le Rassemblement National. C'est affligeant.
0: Donner des gages au RN pour obtenir peut-être en bout de course l'abstention du RN sur le vote du budget, effectivement. Donc la préférence nationale qui s'engouffre de cette manière-là.
1: Dans ton exposé, Laurent, tu as mis dans la balance les efforts qui étaient faits, à la fois par les entreprises, l'État, les ménages, etc. Mais en gros, est-ce que l'effort qui est demandé, est-ce qu'il est justifié?
0: Alors.
1: Comment il est justifié? C'est la question de la dette.
0: Ah, il est justifié par l'augmentation de la dette, le montant du déficit qui, d'après le gouvernement, doit être limité à 5% du PIB cette année, ce qui est quand même beaucoup. Hein, c'est pas un coup de frein phénoménal. D'ailleurs, l'année dernière, l'objectif était déjà de rester en dessous de 5% de déficit, et il n'a pas été, l'année courante, en 2026, et il ne sera pas atteint. Bon, donc c'est effectivement sous la pression de l'augmentation de la dette, mais surtout sous la pression de l'augmentation des taux d'intérêt sur cette dette, qu'il faut envoyer un signal fort au marché, comme on dit, c'est-à-dire en fait aux prêteurs, mais ça, suivant lesquels on rétablit nos finances publiques, et qu'il n'y a pas de crainte à y avoir sur la capacité de la France diminuer le recours à l'endettement dans le futur. Bon. Donc c'est vraiment quasiment l'unique pression qui s'exerce à cet endroit-là. Et on peut dire que ça mérite d'être pris en compte, à partir du moment où, en effet, on est à la merci des marchés financiers. Alors ça, c'est toute une histoire qu'il faudrait raconter, mais on a titrisé la dette publique française, on a fait de plus en plus appel à l'international pour financer cette dette, et donc on est gouverné par l'appréciation des prêteurs, des fonds d'investissement, des fonds de pension, des fonds d'épargne mutuelle, des fonds d'assurance, leur appréciation de la solidité de notre dette. Et donc, c'est en fait leur peur, leur frayeur qui fixe les conditions. Plus ils sont effrayés, plus ils sont en mesure de réclamer un salaire de la peur ou une couverture du risque qu'ils estiment eux-mêmes. C'est pas eux-mêmes ou les agences de notation. Bon, donc voilà, on est arrivé à 5% de taux d'intérêt sur la dette publique, ce qui est quand même élevé. Et donc 12 milliards en plus à payer l'année prochaine, c'est quand même rigolo pour personne. Donc il y a effectivement un effort à faire pour restaurer les finances publiques, mais sans doute qu'il y a d'autres moyens de le faire que de cette manière-là. Parce qu'au fond, j'ai présenté le truc en détachant un peu trop les agents, mais si on traite l'État par transparence, et on peut, dans ce genre d'exercice, le traiter par transparence, c'est soit ça repose sur les entreprises, soit ça repose sur les ménages. C'est tout, ça c'est pas des abstractions. Bon. Et s'il y en a 9 milliards qui reposent sur les entreprises, c'est que le reste, ça repose sur les ménages. Donc c'est plutôt 32, 33 milliards sur les ménages et 9 milliards sur les entreprises. Bon. Et puis sur les ménages, c'est pas les ménages les plus aisés. En fait, vous avez vu dans le détail, c'est vraiment des dépenses sociales, des dépenses de services publics qui sont freinées. Donc on laisse de côté toutes les bonnes idées, et même on va à l'inverse. Il y a un consensus en France parmi les économistes, c'est qu'il faut davantage taxer les successions. Vous imaginez un consensus parmi les économistes. Il faut vraiment qu'il y ait un problème à cet endroit-là, quoi. Bon. Eh bien, au lieu de taxer davantage les transmissions, les donations, les héritages, on fait l'inverse. Ils sont encore en train d'inventer des abattements sur les donations avant héritage, hein, du vivant. Bon. Ce qui est complètement absurde. Complètement absurde. On ne sait même pas d'ailleurs à qui donne des gages, quoi. Parce qu'au fond, il y a déjà très peu de gens qui sont taxés sur les héritages. Ils font rien pour réformer le contrat, le crédit d'impôt recherche, qui ne sert à rien. Il y a 7 milliards à aller rechercher à cet endroit-là. Qu'est-ce qu'on attend ? Bon. Sur l'apprentissage, quand même, 22 milliards dépensés par an en apprentissage, dont on n'a pas vu les effets sur l'emploi, pas vu les effets sur l'amélioration de la recherche d'emploi, qui ont engraissé des officines privées, maintenant l'affaire est quand même connue et largement connue, qui ne produisent rien et ne font que capter de la rente publique, rien sur la taxation des hauts patrimoines financiers, rien sur l'idée de réintégrer les loyers des propriétaires occupants, enfin les loyers fictifs des propriétaires occupants dans leur impôt sur le revenu, rien sur la diminution de l'abattement de 50% pour l'emploi de personnel à domicile. Bon, bref, il y a peut-être 40 autres milliards ou 50 autres milliards à aller chercher relativement facilement et sans mettre l'économie par terre, hein, sans mettre l'économie française à genoux. Et c'eût été beaucoup plus juste que ce qui est fait ici. C'est vraiment un budget de droite et de droite.
1: D'accord.
2: Ouais, de droite capitaliste financière. En fin de compte, on a l'impression que on a peur de prendre un peu d'argent aux plus riches, parce qu'en fin de compte, c'est eux qui prêtent l'argent pour remplir les caisses, et puis donc ils vont s'enrichir encore plus, puisque c'est eux qui font monter les taux d'intérêt.
0: Tout à fait, c'est une sorte de double dividende. C'est parce qu'on n'est pas allé chercher l'impôt sur ces catégories très aisées qu'elles sont en capacité de dégager une épargne considérable. Et là, merci le gouvernement. Et deuxième merci, cette épargne, en plus, vous la placez à l'État, qui, grosso modo, ne fera pas faillite, je pense. La France n'est pas là de faire défaut sur sa dette, et donc vous sert un taux d'intérêt de 5% par an, bon, et qui, au fait, rémunère votre crainte. Enfin, c'est une histoire de fou, quoi. Deux fois merci à l'État. À qui on est capable de mettre le couteau sous la gorge. Effectivement, c'est une histoire de fou. Bon, en plus, je veux pas compliquer les choses, mais en plus, on peut très bien démontrer théoriquement que, grosso modo, c'est l'épargne des riches qui crée le déficit public. Si les riches dépensaient leur argent en consommant, les entreprises seraient plus riches, les salaires seraient plus élevés, les profits seraient plus élevés, l'impôt sur les profits serait plus élevé, l'impôt sur les cotisations sociales serait plus élevé. Donc leur épargne, qui est une non-dépense, qui est une frustration de revenus pour les autres agents économiques, salariés et entreprises obligent d'une certaine manière l'État, bah, d'abord privent l'État de recettes par manque de dynamisme économique, mais obligent l'État d'une certaine manière à prendre leur lait parce que c'est très récessif cette épargne. C'est très très récessif. Donc l'État d'une certaine manière doit compenser l'insuffisance de la demande privée par de la demande publique. Bon. Donc c'est une histoire de fou, quoi. C'est les riches sont payés dans cette histoire trois fois.
2: Et alors, Laurent, on renégocier ou brûler une partie de la dette, comme c'est proposé par la France Insoumise, qu'est-ce que tu en penses?
0: Bah, brûler...
1: Ou la question plus vaste, c'est est-ce qu'on peut échapper au marché financier?
0: Alors, en partie, oui, bien sûr. On peut en partie échapper au marché financier. Et là, l'institution qui détient entièrement les clés de cette affaire, c'est la Banque Centrale Européenne. Bon. Elle peut, par son action, voire même parfois par sa parole, ça suffit, dire qu'elle se portera toujours garante de la solvabilité de la dette publique française. Qu'en cas de coup de tabac, elle viendrait en racheter sur les marchés d'occasion pour soutenir le cours de ses titres et faire baisser les taux d'intérêt. Elle a ce pouvoir, elle a déjà joué de cette arme, hein, en 2012, quand il y a eu une menace sur l'ensemble des dettes européennes à la suite de la crise grecque. Donc en effet, la Banque Centrale peut agir. Ça ne veut pas dire brûler la dette, ça veut dire jouer son rôle de prêteur en dernier ressort.
2: Jean, un dernier mot sur le budget. Une bonne nouvelle quand même, parmi toutes ces très très mauvaises nouvelles. Le budget est une bonne nouvelle pour les radios associatives, Jean. Puisque a priori,
1: le fonds de soutien à l'expression radiophonique est maintenu.
2: Contrairement aux deux dernières années, ouais. Où dans le projet de budget, on annonçait sa réduction.
1: Le projet initial, c'était réduction drastique d'au moins 30%. Là, apparemment, au départ, il est maintenu.
2: Maintenu. Mais il faut rester quand même vigilant, hein, parce que ça peut bouger.

0: Sourdure, extrait de l'album Outre d'or. Magazine Tumulte, nous sommes toujours en compagnie de Laurent Cordonnier, économiste et enseignant à l'Université de Lille, et Guy Lesniewski, notre radio-auteur solidaire. On va parler maintenant des mouvements sociaux, Guy.
1: Oui, donc c'est pour faire la soudure hein, entre les questions de budget et puis les questions de revendication des uns et des autres. Alors beaucoup de monde, alors, si on se situe à Arras, beaucoup de monde dans les rues d'Arras ces derniers temps. Il y a eu la manifestation climat, plusieurs centaines de personnes, manifestation de la fonction des services publics. C'était le 29 septembre, plus d'un millier de personnes. Et puis, depuis un petit moment des lycéens dont qui appelaient aujourd'hui un acte 3 de leur mobilisation avec plusieurs centaines de lycéens de lycéens mobilisés à Arras, donc bien sûr mobilisation à Arras et un peu partout. Donc on va peut-être commencer par parler de cette mobilisation lycéenne et ensuite voir la question des autres luttes et de leur convergence possible ou impossible. Jean, nous étions ce matin à Arras devant le lycée Gambetta avec plusieurs centaines de jeunes. Et une première remarque quand même aujourd'hui, il y avait beaucoup de moins jeunes, hein, j'ai envie de dire des enseignants, des parents d'élèves, des syndicalistes qui étaient là pour accompagner le mouvement des lycéens. Et je pense que c'est le cas un peu partout en France, hein, ce que j'ai entendu. Laurent, toi peut-être tu as des informations sur Lille. Et donc un mouvement donc qui s'installe à la fois dans la population et qui obtient quand même le soutien, j'ai envie de dire, d'une majorité de cette population sur des revendications. Alors là, on n'est pas dans un mouvement de lycéens comme on en a connu beaucoup contre une réforme, mais on est dans un mouvement de lycéens pour une meilleure vie au quotidien dans son lycée, des meilleures projections en termes d'études, sans doute moins de sélection, etc. Donc un mouvement qui s'enracine peut-être quelque part.
0: Oui, alors on peut signaler quand même que sur Paris, la manifestation est énorme, hein. Suivant les organisateurs, c'est 100 000 personnes. Sur Lille, on dit 25 000. Laurent, je ne sais pas si tu as...
2: Oui, dans cet ordre de grandeur, et sur l'ensemble de la France, entre 250 000 et 450 000 manifestants, ouais. Ce qui est absolument considérable.
0: Oui, c'est énorme. Donc, une journée particulièrement réussie. Alors, pardon, il faut mettre ça en rapport avec la tactique du gouvernement qui a été dès le départ de jouer la carte de la répression. Et comme le disait Nunez,
1: le ministre de l'Intérieur,
0: voilà, systématiquement de faire apparaître cette notion de violence urbaine. On voit bien ce qu'il y a derrière, c'est l'amalgame avec les actions qui ont eu lieu dans les banlieues, avec une connotation, c'est les Arabes et c'est les Noirs qui font des conneries, quoi, en gros. C'est le sous-texte. Hein. Et donc l'action répressive visait à mettre en place, de fait, un scénario comme celui-là. Et malgré ça, parce que quand même dans les médias disons officiels dominants qu'on fréquente le plus généralement, mis à part donc les réseaux sociaux ou les contre-informations, ce qu'on a beaucoup entendu, c'est ça, c'est la soi-disant violence systématique manifeste des lycéens et des lycéennes. Et ben malgré ça, ça n'a pas marché, quoi.
2: Mmh. Oui, et alors, ça n'a pas marché pour deux raisons, parce que déjà, les étudiants qui, eux, dans une très large majorité, souhaitaient que ça se passe pacifiquement, l'ont fait comprendre et l'ont fait savoir. Bon, Donc on n'a pas forcément condamné les violences, mais on répétait à tout va que voilà, leur mouvement était pacifique. Et puis quand même une nouveauté sociologique importante, c'est la présence des parents d'élèves dans le mouvement. C'est quand même un peu inédit. Et les parents sont rentrés dans le mouvement sous l'angle de la protection de leurs enfants, quoi, pour aller voir ce qui se passe quand même. Et puis en pensant qu'avec leur présence, ils pourraient dissuader des agissements véritablement plus violents. Et alors, ça, c'est pour le gouvernement, ça doit quand même être un truc extrêmement poisseux, parce que on peut plus dire non, mais c'est quand même de toute façon les jeunes, ils sont toujours un petit peu prompts à contester pour n'importe quoi. En plus, les revendications sont solides, carrées, et on comprend ce qu'elles sont. Hein, elles sont pas du tout évanescentes. On voit bien dans quoi elles s'enracinent. Et là, en plus, il y a les parents qui sont d'accord et en soutien avec les enfants, donc ça va devenir de plus en plus compliqué. Et donc, oui, c'est complètement loupé cet aspect, ce côté. On va faire apparaître une violence radicale qu'on va aller tabasser et écœurer, et puis tout le monde va prendre peur et rentrer chez soi. C'est effectivement une politique de gribouille qui, jusqu'ici, a échoué, quoi.
1: Avec une stratégie de provocation qui a été dénoncée par Libération, qui a repéré. Des policiers qui cassaient, quoi. C'est quand même étonnant. Donc une stratégie qui n'a pas marché, mais qui a fait des victimes. Bon, et nous bien ici sûr. Sur le Pas-de-Calais, voilà, on est proche de Lens, et on a bien sûr une pensée pour ce jeune manifestant lycéen qui a perdu une main. Bon, il y en a un qui a perdu un œil, il y en a un qui a une mâchoire complètement brisée. C'est quand même bon, ça interpelle ce recours à des pratiques vraiment policières qui vont au-delà de tout ce qu'on peut attendre, quoi. Et dans le monde, il y a un chercheur en sociologie politique, Olivier Filliol, qui propose une tribune que j'ai trouvé intéressante sur cette question-là, intitulée « Il faut accepter une perte de désordre lorsque son traitement risque d'en produire plus ». Et effectivement, là, on n'est pas du tout dans cette logique-là. Et lui, il se réfère à ce qui s'est passé en janvier 2024, quand les agriculteurs bloquent routes et autoroutes, déversent lisier devant des préfectures, s'en prennent à des bâtiments publics. C'est pas des poubelles qu'on fait cramer. Alors Gérald Darmanin, alors ministre de l'Intérieur, donne aux préfets une consigne de grande modération. Le 25 janvier donc 2024, il expose sa philosophie. On ne répond pas à la souffrance en envoyant les CRS. Je ne sais pas si vous vous souvenez de cette formule. Il assume de laisser faire et évoque des coups de sang légitimes de ceux qui travaillent beaucoup et gagnent peu. Même Bruno Retailleau, devenu ministre de l'Intérieur, déclare à propos des agriculteurs « Je pense que leur cause est juste ». Et là, donc, on est vraiment dans une situation où on pourrait tenir les mêmes propos. Exactement les mêmes propos. Face à la souffrance, ce sont des lycéens qui expriment une souffrance. Pourquoi pas de la modération ? Là, c'est complètement l'inverse. Et donc, ça crée une escalade. Alors, aujourd'hui, à Arras, et globalement, effectivement, vous l'avez dit, ça s'est bien passé. Mais je pense qu'il faut rester vigilant, parce qu'on est aussi, Jean, et bon, on l'a constaté, devant des jeunes bon, qui découvrent l'organisation d'une mobilisation, la nécessité de discuter, de se coordonner, etc. Et donc qui ne savent pas qu'il faut déposer un parcours avant de faire une manifestation, et c'est complètement logique. Ils ont 14, 15 ans, 16 ans, et ça peut encore il peut encore se produire des choses compliquées dans les jours qui viennent.
0: Alors bon, moi je pense que des choses compliquées, oui, il va y en avoir d'autres, parce que il faut mettre en rapport ce dont on parle là avec ce que disait Laurent sur le budget, parce qu'en fait les revendications du mouvement de la jeunesse là viennent, ces revendications elles viennent percuter complètement les logiques budgétaires des différents pouvoirs du gouvernement qui se sont succédés. Et là-dessus, évidemment, pour pouvoir y répondre, par exemple, le nombre de profs, les équipements, l'aménagement des locaux pour que ça résiste au réchauffement climatique et puis que l'hiver ça on est suffisamment chaud, que les toilettes soient correctes, les revendications sur Parcoursup, etc. La création de postes, bah tout ça vient percuter complètement ces logiques budgétaires. Donc on a une espèce d'antagonisme qui est extrêmement fort, et c'est pas seulement sur le mouvement de la jeunesse qu'on a vu ça, on voit ça depuis longtemps, c'est que la réponse des pouvoirs aux mouvements sociaux, c'est une réponse extrêmement forte et répressive, parce qu'il ne veut pas céder sur le fond, et il veut pas rompre avec cette logique budgétaire. Ce qui fait qu'on a une doctrine policière. Alors on dit la répression policière, enfin l'action de la police, etc. Mais c'est une doctrine policière qui vient du pouvoir, qui vient de là, et qui s'est construite depuis pas mal de temps. Hein. Ça a été la réaction vis-à-vis des banlieues, ça a été vis-à-vis des gilets jaunes, etc. Le mouvement contre la réforme des retraites, la loi travail. Cet emploi d'armes de guerre qui sont absolument déplacés, les tirs de LBD, les grenades de désencerclement, etc. Ça devrait être des choses totalement interdites. Et c'est des choses comme ça qui se sont construites et qui sont politiques.
1: Alors, je suis complètement d'accord avec quand même. Moi, j'ai le sentiment que la police en elle-même a évolué aussi, et on trouve quand même de plus en plus de policiers qui n'attendent que ça, quoi. On pourrait aussi espérer que ces mêmes policiers qui sont aussi victimes en tant que service public de toutes ces restrictions, qui sont parents, etc., aient un peu de retenue, et on n'est pas du tout là-dedans. Bon, aussi un exemple, c'est que faire intervenir la BAC, ces brigades anti-criminalité dans des manifestations, ce sont pas des criminels les manifestants. Et en plus, bien souvent, ça a été aussi dénoncé par un certain nombre de médias, sans aucun signe de police, hein, pas de brassard police, encore moins de numéro d'identification. Et voilà, et on assiste quand même, de la part d'un certain nombre de policiers, une forme de défoulement. Ils se lâchent, et on a l'impression qu'ils vont se lâcher de plus en plus. Alors il y a ça, Jean, mais il y a aussi le discours de la récupération. Aujourd'hui, mardi, à l'Assemblée nationale, le Cornu qui commence à montrer son vrai visage, il parle de la gauche radicale qui cherche à bordéliser le pays. Ce sont ces mots. Et je me mets à la place des lycéens là, qui manifestent pour simplement un meilleur quotidien, et on peut les comprendre qui entendent ça, et on les croise, les lycéens, les manipuler, c'est compliqué. C'est une situation qui est complètement en décalage avec les attentes de la population.
2: Oui, je pense qu'ils ont perdu toute intelligence et toute capacité à raisonner, hein, même de leur propre point de vue, stratégiquement, c'est nul, quoi. Enfin, faut le dire. Ils perdent le sang-froid, ils perdent la tête, et je pense que Jean, tu le dis correctement, ça fait 30 ans qu'on a du thatchérisme, c'est-à-dire, dès que le peuple demande quelque chose, il a tort. Bon, et donc on est là pour le mater. Et je veux dire, ça a un petit peu ramolli du temps de François Hollande, mais les manifs quand même, on s'en souvient. On avait même pas encore rejoint le cortège de la manif qui avait un dispositif qui barrait des routes, on se serait cru au Chili, quoi, avec des grilles qui montaient à quatre murs de haut, des camions en quinconce qui barraient les artères, enfin, et les flics accoutrés comme des Robocop. Bon, ça n'a pas cessé, en fait. Le thatchérisme, c'est cette façon de dire, non, quand le peuple manifeste dans la rue, il a tort et il faut le mettre en échec, absolument. Il faut pas lui montrer qu'il y a une marge de négociation possible. Bon, donc ça continue, et ça continue armé, comme tu le dis, par tout le mandat Macron, en fait. Macron, c'est 60 milliards de baisse d'impôts annuels sur les riches et les entreprises. C'est à ça qu'il faut pas toucher. Et c'est ça qui manque dans le budget aujourd'hui. Hein. Ça veut dire que s'il n'avait pas fait ça, Macron, on ne serait pas du tout là, mais pas du tout là. Ce n'est pas le quoi qu'il en coûte du Covid qui a fait déraper les finances publiques. Parce qu'une fois qu'il y a pu le quoi qu'il en coûte, on est revenu en arrière. Mais sur ces 60 milliards de baisse d'impôts, on n'est pas revenu en arrière. Donc en fait, il manque 2,5 points à 3 points d'équilibre budgétaire depuis 5-6 ans. Et ce n'est pas LFI. C'est un boiteux aussi. Hein, il manipule tout. Mais ce n'est pas LFI qui sort ce chiffre, c'est la Cour des comptes. Bon. Donc, on a l'impression que cette contradiction pour eux est insoluble. Ils ne peuvent pas revenir là-dessus. Ils pensent qu'ils sont en mission et qu'il faut terminer le mandat Macron et que peut-être après ce sera autre chose. Mais au moins, ça, c'est la chose qu'il faut garder actée. Bon. Mmh. Et donc, ils sont en pleine contradiction, effectivement, parce qu'en face, les demandes ne sont pas déraisonnables, en fait. Ne sont pas déraisonnables. En plus, il y en a une qui pourrait aller dans leur sens. Moi, avec un peu de perversité, je la prendrais. Ah bon, vous voulez 20 heures de cours? Vous voulez passer de 30 heures à 20 heures de cours par semaine? Oh, bah, ça va pouvoir faire des économies, ce truc-là. Bon,
0: ils ne disent pas tout à fait ça.
2: Non, ils disent qu'ils sont surchargés quand même.
0: Ouais. Ils disent que leurs journées font de 8 heures à 18 heures, mais avec des trous.
1: C'est les emplois du temps.
0: Le problème des emplois
2: aussi,
0: du temps.
2: Il y a quand même 30 heures d'enseignement.
1: La réforme Blanquer.
2: Il y a quand même 30 heures d'enseignement en lycée, ça, c'est pas nouveau. Hein, ça fait 40 ans que c'est comme ça. C'est quand même délirant, quoi. Enfin, cet encasernement de la jeunesse, c'est insupportable, les journées qu'on fait vivre à des lycéens, quoi, 30 heures, ben, plus le temps de travail, plus les devoirs. Et je vous rappelle que les parents, ils sont à 35 heures par semaine, ils ne ramènent pas tous des devoirs à la maison le soir.
0: Plus les temps de déplacement.
2: Plus les temps de déplacement, bien sûr. Donc c'est complètement dingue de faire vivre ça à la jeunesse. C'est une espèce de travaillisme, de discipline au travail qui ne devrait plus avoir cours. Avec 20 heures d'enseignement par semaine, on doit être capable d'éveiller les consciences, de leur faire des trucs intéressants, de ne leur faire que d'une certaine manière ce qu'ils sont capables de retenir, enfin, ce qui mobilise leur attention. Donc, moi, je suis tout à fait d'accord avec l'idée que non, on en fait beaucoup trop. Bon. Voilà, non, je ne le ramènerai pas sur le registre des économies à réaliser. Ça peut être l'occasion de décharger les classes.
1: Alors après, il y a les nouvelles modalités de mobilisation des jeunes. Hein. On a vu ça ce matin, Jean. Donc, je le disais, bon, par exemple, sur Arras, bon, il n'y a pas de présence de syndicats de lycéens, même si ça a toujours été compliqué, les syndicats ou les associations de lycéens, pas vraiment d'AG, hein, pas de coordination. Alors, des tentatives de blocus, et puis surtout les réseaux sociaux. Et on entendait des jeunes qui expliquaient rien que sur Arras, je ne sais plus, ils ont une douzaine ou une quinzaine de réseaux sociaux différents avec...
0: Des boucles,
1: avec à chaque fois plus de 200 ou 300 personnes sur ces boucles qui envoient donc des messages en permanence. Donc ils sont envahis par ces messages et ça marche pas, ça n'arrête pas. Et donc les rendez-vous ils sont un peu ratés. Hein. Ce qui est expliqué ce matin, c'est que voilà, par exemple au lycée Gambetta d'Arras, ils voulaient essayer de bloquer l'entrée du lycée, mais ils sont arrivés quelques minutes après la sonnerie d'entrée dans les cours. Donc enfin bon, voilà, mais bon, après ce sont quand même des jeunes qui apprennent finalement aussi, hein, alors qui apprennent en termes d'organisation et qui se confrontent ce qu'on vient d'évoquer, quoi, la réalité, les réalités politiques et gouvernementales.
0: Je trouve qu'ils ont une belle capacité d'expression, en tout
1: ouais,
0: cas.
1: Oui.
0: Les discours, ils les tiennent, quoi. Mmh. Ils tiennent tête dans les polémiques. Je trouve qu'ils sont relativement bons là-dessus. Après, oui, effectivement, il faut qu'ils s'auto-organisent et ça, c'est toujours évidemment très compliqué, surtout dans le milieu lycéen. Mmh. Mais bon, ça va venir. Je voulais souligner un truc sur la question de la répression. C'est dans la doctrine répressive actuelle, découlant des positions de pouvoir, il y a une volonté de marquer les corps. C'est parce que ça, c'est quand même assez nouveau quand même. Hein. On éborgne, on fait que des, en sorte que il y a des mains qui
1: mains
0: sont
1: coupées, oui.
0: Mains coupées, voilà, on tabasse. C'est, il y a une volonté forte de marquer les corps et de faire en sorte que les gens n'osent plus ou ne aient peur de sortir dans la rue. Ce qui a pas, ce qui a marché forcément. Un petit peu, quoi. Mais que finalement, grâce justement à l'action qu'indiquait Laurent des familles et puis des syndicats enseignants ou autres, ce truc-là a été quand même balayé. Mais quand même, il faut avoir ça en tête. Et moi, il y a une image qui me reste. C'est un défilé de syndical, entre guillemets, de policiers. Qui défile avec une main sur un œil pour montrer que eux ils sont capables d'éborgner et que attention là, ça fait peur hein.
1: Alors on évoquait les autres mobilisations Jean donc il y a eu ici à Reims les marches climat, comme partout en France, avec quand même du monde, plus que ces derniers temps, on sent les effets canicules, et puis des jeunes aussi, hein, qui ont été touchés.
0: Un beau cortège, près de 400 personnes à Arras, avec un beau défilé quand même, très vivant, mélangé, bien animé, avec des belles prises de parole.
1: Sur ces questions, il y a eu aussi les mobilisations contre les pesticides, le week-end dernier, dans l'Eure, en Normandie,
0: Près de 15 000 personnes. Très belle manière. Manifestation aussi.
1: Et alors donc là en projection donc au niveau lycéen bon on attend de voir mais en tout cas bon il y a un appel alors c'est un peu particulier qui est tombé le 5 octobre la veille du troisième acte de mobilisation lycéenne. C'est un appel de la CFDT, CGT, FO, UNSA, FSU, mobilisation pour les salaires, les services publics, l'emploi et l'industrie, appel à faire grève et manifester le 5 novembre. Alors c'est un peu décalé, c'est pour ça que je pense qu'il y a que 5 organisations qui ont lancé cet appel à ce moment-là, un appel qui se justifie parce que là on est vraiment aussi une réponse sociale aux problématiques du budget que tu as évoqué, mais donc il y a des choses qui vont arriver. Et puis avant, on a aussi entendu parler d'un appel au 17 octobre sur la question un peu qui touchait les gilets jaunes, le prix de l'essence, etc., les déplacements. Et voilà, on ne sait pas trop comment ça va se passer. En tout cas, ce qui est révélateur aussi, c'est d'avoir choisi pour les lycéens l'acte 3 pour la journée du 6 octobre, c'est vraiment une référence aux gilets jaunes, puisque là, c'était à chaque week-end acte 1, acte 2, etc. Donc, on va voir si tout ça va converger ou pas, ou qu'est-ce que ça va donner.

0: Voilà, c'était un nouveau sourdure, une découverte, hein, Guy.
1: Ouais, une belle découverte.
0: Une curiosité en même temps.
1: Un bricoleur.
0: Ouais. On va terminer ce magazine Tumulte avec l'évocation de Henri Mahler, qui est décédé le 3 octobre dernier. Il était né le 26 novembre 1946, donc il avait presque 79 ans.
1: Il allait avoir 80.
0: Voilà, il allait avoir 80. Alors il est surtout connu aujourd'hui, il était surtout connu pour son animation d'un mouvement qui s'appelle Acrimed, qu'il avait fondé en 1996. Acrimed, ça signifie Action Critique Média. Alors 1996, c'est une date intéressante, c'est un an après 1995. 1995, c'est le grand mouvement social contre le plan Juppé, si on s'en souvient. Et réforme des retraites déjà. Et à l'occasion de ce mouvement social, il y avait eu un grand conflit, une grande controverse entre intellectuels pour ou contre ce plan Juppé, avec notamment l'engagement du sociologue Pierre Bourdieu, hein, qui avait créé un manifeste, etc. Et il y a eu un rapprochement très fort entre Bourdieu et puis Henri Mahler à cette époque-là. Et Bourdieu était déjà quelqu'un qui avait fait une critique des médias dominants qui était très importante. Et Henri Mahler a poursuivi cette bataille, y compris avec Pierre Bourdieu, en créant Acrimed, avec quand même un bon flair, c'est-à-dire d'avoir compris la place qu'allaient occuper les médias, la transformation du paysage médiatique et l'importance des médias dans le combat culturel. Alors Acrimed, c'est concentré sur, comme son nom l'indique, sur la critique des médias dominants, c'est-à-dire en faisant des écoutes, des visions, des journaux télévisés ou de la presse écrite ou de la presse parlée, en relevant les statistiques d'apparition des différents courants politiques, en montrant évidemment que ces médias étaient très largement au service de l'ordre établi. Alors, il y a deux hommages qui ont été rendus à Henri Mahler. Un premier article qui est issu d'Acrimed, justement, des gens qui ont continué son action, qui relate l'action d'Henri Mahler dans Acrimed. Et puis, il y a un hommage plus général, plus complet, de Hugo Paglietta, qui lui aussi a milité quelques années au sein d'Acrimed, où il a rencontré Henri Mahler. Et cet article figure dans la revue en ligne qu'il anime, qui s'appelle Contretemps. Et là, on a un article vraiment complet sur qui était Henri Mahler.
1: Alors, dis-nous qui est Hugo Paglietta, Jean.
0: Alors, Hugo Paglietta, c'est un sociologue de Lille, qui est à l'université de Lille et qui a beaucoup travaillé sur la question du processus de fascisation. Un des titres de ses ouvrages était Le fascisme est-il possible ? Voilà, où il analyse les possibilités du fascisme, en particulier en France et au niveau international. Donc il anime cette revue de critique communiste intitulée Contretemps, et il est proche des courants radicaux comme le NPA, et je pense même qu'il est au NPA la version l'anticapitaliste. Et il travaille aussi avec la France insoumise dans le cadre de cette campagne présidentielle. Alors, Hugo Paglietta, dans son article, commente ou retranscrit les points de vue d'Henri Mahler sur les médias. Il dit une critique radicale, c'est-à-dire qu'il prend les choses à la racine des médias, est nécessairement une critique anticapitaliste des médias. Si bien que, comme le dit Henri Mahler, on ne comprend pas tout des médias en analysant leur appropriation capitaliste, mais on ne comprend rien sans la prendre au sérieux et en tirer toutes les conséquences, surtout si on aspire à un changement radical de société. Vous voyez la subtilité du truc. Et bon, alors, Henri Mahler était un militant politique bien avant la création d'Acrimed. Il a écrit un certain nombre d'ouvrages, pas très nombreux, mais je vais en citer deux quand même. Un qui me paraît essentiel, qui s'appelle « Convoiter l'impossible ». L'utopie avec Marx, malgré Marx, qui est paru en 1995 chez Albin Michel. Et puis il avait fait un livre avec Denis Berger, qui s'intitule « Une certaine idée du communisme, réplique à François Furet ». C'est un livre qui est paru en 1996, alors réplique à François Furet, parce que François Furet, si vous vous souvenez, bon, c'est lointain, hein, il avait écrit un livre qui s'intitulait « Le passé d'une illusion, essai sur l'idée du communisme au XXe siècle ». Donc c'était paru en 1995. Alors Henri Mahler est un militant politique très ancien, puisqu'il vient de la génération pré-mai 68. Il adhère au JCR, Jeunesse communiste révolutionnaire, en 1967. Et avec... Alain Krivine, enfin voilà, c'est cette génération-là. Et au moment de, après 68, quand il y a la dissolution des JCR, ils construisent une nouvelle organisation qui s'appelle la Ligue communiste. Il y a deux courants qui apparaissent, dont un courant qui s'appelait la minorité, donc ils l'appelaient la Mino, animé par Henri Mahler et Isaac Joshua, dont les pseudos étaient, pour Mahler, Rivière, et pour Isaac Joshua, c'était Criache. Il crée donc cette minorité qui était opposée à l'adhésion de la Ligue communiste à la 4e internationale. C'est-à-dire ce qui signifiait en fait l'affirmation trotskiste de la Ligue communiste. Eux venaient plutôt d'une analyse qui considérait l'URSS comme étant dominé par une nouvelle classe exploiteuse, et pas simplement une couche bureaucratique. Donc ça les amène en 1971 à quitter la Ligue communiste et à créer une nouvelle organisation qui s'appellera Révolution, avec un point d'exclamation, Organisation communiste Révolution, qui sera minoritaire dans l'extrême gauche, mais qui sera quand même marquante par le fait qu'elle refuse à la fois le trotskisme et le maoïsme, qui étaient les deux courants très dominants dans l'extrême gauche post 68.
1: Il y a une influence situationniste aussi, peut-être.
0: On peut pas dire ça, mais il y a effectivement dans Révolution et chez Mahler une sensibilité, je dirais, à la veine libertaire, c'est-à-dire à l'auto-organisation. Voilà, il y a une tentative quand même de revoir le léninisme. Mais on peut pas dire quand même qu'ils étaient proches des situationnistes. Alors, l'aventure se termine pour Henri Mahler en 1977. Bon, il quitte l'organisation qui est devenue l'OCT, l'Organisation communiste des travailleurs, qui avait fusionné, ayant fusionné avec un courant issu du PSU, où il y avait d'ailleurs Alain Lipiette, qui est maintenant chez les Verts. Et donc, il quitte il y a une crise en 1977, il quitte l'OCT en 1978. Après cette période à plein temps professionnel, politique, il redevient enseignant, il fait une thèse et il écrit ses bouquins. Voilà. Voilà, c'est ainsi que se termine ce magazine Tumulte. Salut, à la semaine prochaine.
2: 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Rentrée anarchiste, un événement durant lequel des militants militantes se réunissent autour d'ateliers, de discussions, de moments conviviaux, cantines, soirées, projections, etc. C'est l'occasion de découvrir une partie de la vie militante lilloise et de se partager des connaissances sur les différentes formes d'oppression, les moyens d'autodéfense et d'auto-organisation. Alors le premier week-end de la rentrée anarchiste a pour thème l'autonomie, l'autogestion, le soin. Au programme discussion présidentielle et anarchisme, lutte anarchiste en Indonésie, atelier boxe en non-mixité transfemme, atelier c'est quoi l'antipsy ou encore atelier radio. Ça se passe du vendredi 9 au dimanche 11 octobre au Centre culturel libertaire, le CCL, au 4 rue de Colmar à Lille. Soirée de soutien aux usagers et usagères des CARU de Lillois, ces centres d'accueil et d'accompagnement à la réduction des risques pour usagers de drogue, collecte de vêtements, DJ set, expo photo. Ça se passe au Café Cantine La Moulinette, boulevard Victor Hugo à Lille, le vendredi 9 octobre dès 19h. Et puis, conférence débat, Israël et le nucléaire, avec Werner Nam, qui est chercheur et physicien. Rencontre proposée par le collectif Palestine de l'Université de Lille et Solidaires pour la Palestine. Ça se passe à la Bourse du Travail à Lille FIV le samedi 10 octobre à 18h.
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1: 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Et il est 20h25. 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
1: À Arras, Salon Art et Passion 2026 jusqu'au dimanche 11 octobre. Peinture, sculpture, vitraux, calligraphie, art textile, le Salon Art et Passion revient avec son lot d'animations autour de l'art contemporain. Nouveau cette année, une conférence art et pathologie. L'entrée est libre mercredi, jeudi, vendredi de 14h à 18h, samedi de 10h à 18h et dimanche de 11h à 18h à l'hôtel de Guine, rue des Jongleurs, à Arras. Un peu plus loin, Alfred Manessier, Traverser le monde, c'est jusqu'au 11 octobre. Peindre, pour Manessier, c'est une manière d'habiter le monde. Son œuvre s'élabore dans un dialogue constant avec le réel, qu'il s'agisse des paysages d'eau de la baie de Somme, des lumières du Nord, des drames de l'histoire ou d'une quête spirituelle intime. La couleur et le geste deviennent les moyens d'exprimer une expérience sensible, attentive au bouleversement du XXe siècle autant qu'aux résonances intérieures. Une exposition à voir au Lac, 302 Avenue des Bordées à Dunkerque. Au-delà de toutes les mers jusqu'au 1er novembre. Co-conçu par le Cube Independent Art Room à Rabat au Maroc et la Condition publique à Roubaix, à l'occasion de la saison Méditerranée 2026 portée par l'Institut français, cette exposition réunit une quinzaine d'artistes, toutes et tous liés de manière intime ou artistique au Maroc. L'exposition interroge la manière dont les êtres, les récits et les objets se déplacent, se métamorphosent et réagissent les uns aux autres dans un monde en perpétuel mouvement. C'est à voir à la Condition publique, 14 place Fédherbe à Roubaix.

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1: Valentina par Caroline Guella Nguyen, c'est du théâtre. Malade du cœur, une mère doit se faire traduire par sa fillette les paroles des médecins qui la soignent en France. Cette mère ne parle que le roumain. Affaiblie par la maladie, elle se retrouve ainsi doublement vulnérable. Par la force des choses, il incombe à son enfant d'endosser ce rôle central de passeuse de la parole, quitte à devoir affronter les mauvaises nouvelles plutôt que les adultes. Représentation vendredi 9 octobre à 19h30 à Arras, théâtre Salle à l'Italienne, 7 places du théâtre, tarif 25, 15 ou 5 euros. Eau chaude à tous les étages par le quatuor Ariane, c'est une comédie musicale. 1955, 4 jeunes femmes employées à l'Hôtel Moderne à Paris s'affairent aux derniers préparatifs. Demain, c'est l'ouverture du salon Art Ménager. Demain, l'hôtel sera complet. Elles doivent s'activer pour que tout soit prêt à accueillir les clients, mais en l'absence du patron, elles prennent le temps de bavarder, chanter et danser. Quatre femmes qui vous livrent leur vie, leurs espoirs, leur lutte aussi. C'est samedi 10 octobre à 16h et 20h dans le cadre de la Semaine Bleue. Au Pharos, 4 rue Charles Péguy à Arras, tarif de 3 à 10 euros. Tout un haut de stérile, théâtre musical. Un spectacle en patois au cœur du territoire et de ses racines. C'est une expérience immersive et émouvante où se mêlent musique, théâtre et mémoire collective. Un hommage vivant à nos gueules noires. Sur scène, une troupe de musiciens professionnels interprète en live des chansons chargées d'émotions. Entre chaque morceau, des scénettes patoisantes viennent enrichir le récit porté par des comédiens talentueux. Tarif plein 6 euros, tarif réduit 3 euros. C'est samedi 10 octobre à 15h à l'espace Ronnie Cooter de Grenay.
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1: Conférence du japonisme à la japomania. C'est proposé dans le cadre de l'Université pour tous de l'Artois. L'intervenant, c'est Christian Defèvre, qui est agrégé d'histoire-géographie, docteur en sciences de l'éducation. Ça se passe à l'Université d'Artois à Arras, amphithéâtre Winston Churchill, le vendredi 9 octobre à 14h30. Journée nationale du commerce de proximité. Toute la journée du 10 octobre, les commerçants arageois ouvrent leurs portes pour vous faire découvrir leur métier. Alors, au programme également, une grande tablée festive, place des Héros, de 10h30 à 12h30. L'inauguration du deuxième sourire de la journée nationale du commerce de proximité à 11h. Des brigades musicales tout au long de la journée, puis un jeu concours pour remporter une carte petit commerce d'une valeur de 15 euros. Rendez-vous le samedi 10 octobre chez les commerçants participants.

0: attention, action.
1: Cinéma, vidéo, documentaire, film pour le jeune public, prochainement sur vos écrans.
2: Cette semaine, au Mégarama d'Arras, du côté des sorties, retrouvez Délivre-nous du mal, un documentaire de Valeria Baldan et Giovanni Ziberna. Digger, une comédie d'Alejandro G. Iñárritu avec Tom Cruise. Verity, un thriller de Michael Showalter avec Dakota Johnson et Anne Hathaway. Pour les jeunes cinéphiles et toute la famille, Cars, un film d'animation de John Lasseter est de retour au cinéma. Le Chant de la mer, un film d'animation réalisé par Tom Moore. À vol d'oiseau, trois courts-métrages d'animation délicats et sensibles. En avant-première, Astérix et le royaume de Nubie, un film d'animation 3D d'Alexandre Eboyan, mardi 6 octobre à 18h30. Côté événement, un ciné-littérature au Mégarama d'Arras, c'est mardi 6 octobre à 20h, projection de Trainspotting de Danny Boyle, le portrait tragicomique d'un jeune toxicomane et de ses amis, une bande de losers, menteurs, psychopathes et voleurs, un film décoiffant qui avance au rythme d'une bande branchée, d'après le roman de l'écrivain écossais Irvine Welsh, projection suivie d'un échange avec Guillaume Winter, enseignant en langue étrangère à l'université d'Artois. C'est gratuit pour les étudiants et le personnel de celle-ci sur réservation. Rendez-vous rubrique vie étudiante, agenda culturel pour prendre vos places. Pour les autres, ça sera Omegarama. Les Mioches au Cinoche à la scène du Louvre-Lens, samedi 10 octobre à 10h30. Projection de Mon voisin Totoro de Hayao Miyazaki. Deux petites filles, Mei et Satsuki, viennent s'installer avec leur père dans une grande maison à la campagne afin de se rapprocher de l'hôpital où séjourne leur mère. Elles vont découvrir l'existence de leur nouveau voisin, invisible aux yeux des autres humains. Des créatures merveilleuses mais très discrètes, Grand Totoro, Moyen Totoro, Chu Totoro et Petit Totoro, Chibi Totoro. Avec son ventre rebondi, Totoro est un être rare et fascinant, un esprit de la forêt. Il se nourrit de glands et de noix. Il peut voler, se déplacer en chabus. Il dort le jour, mais les nuits de pleine lune, il aime jouer avec des ocarinas magiques. C'est dès 4 ans, tarif 4 euros, 5 euros, gratuit pour les étudiants et moins de 18 ans. Bonne séance !

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2: Aujourd'hui dans Info 30, on vous propose un entretien par téléphone avec Alcide Dessine, auteur BD du Pas-de-Calais et membre du groupe pop-rock Gang Clouds. Il est l'auteur d'un troisième recueil de strips, Pluie Alcide, qui sort le 6 octobre 2026 aux éditions Lapin. Interview réalisée par Nico pour Radio PFM. On terminera ce magazine par trois rendez-vous sociaux et un agenda culturel à voir et à entendre dans la région.
0: Alcide Dessine, salut.
3: Salut Nico, ça va ?
0: Ça va. Tu es auteur, je dirais BD, on en parlera peut-être après. Tu publies sur les réseaux sociaux des cases, des textes, des dessins. Et là, tu publies le livre Pluie Alcide, c'est ton troisième livre, hein, me semble-t-il. Pour compléter le tableau quand même, on peut ajouter que tu vis sur Arras, c'est ça ?
3: Pas du tout. J'ai du côté de Saint-Paul-sur-Ternoise, ouais.
0: Ah, c'est pas si loin que ça.
3: Toi, c'est le Ternois, ouais, non, c'est pas très loin. Je suis à la campagne.
0: Que tu es le leader d'un groupe pop-rock, Britpop, bien connu des auditeurs de Radio PFM, Gang Clouds.
3: Exactement, un groupe brillant.
0: Et tu es aussi directeur d'école ou pas ? Pas du tout.
3: J'étais. Enfin, oui, techniquement, je suis instit, mais depuis la rentrée, là, je suis en disponibilité. C'est-à-dire que je me consacre à 100% à la gaudriole sur Internet et à la BD.
0: Alors comment tout ça a commencé pour toi, le dessin, la BD et le reste ?
3: Ça a commencé en fait totalement par hasard, en fait, pendant les vacances. Comme je faisais de la musique pour Gang Cloud, j'avais investi dans une petite tablette pour pouvoir faire des petites démos à droite à gauche. Un petit iPad, c'était plus facile en fait pour s'enregistrer les uns les autres. Et dessus, j'ai vu qu'il y avait un petit logiciel pour faire du dessin. Et donc, j'ai commencé à gribouiller tout là-dessus. Puis je me suis dit, tiens, ça serait cool de le mettre sur Instagram. Et puis voilà, c'est vraiment commencé comme ça, vraiment par hasard. Ben, de fil en aiguille, aujourd'hui, on s'est sorti des bouquins. Et puis c'est vraiment le hasard en fait, c'est pas du tout calculé.
0: Est-ce que tu peux nous expliquer un petit peu justement ta technique de dessin ? Parce que ça reste un peu mystérieux. Tu dessines sur la tablette ou comment c'est fait en fait tes dessins ?
3: Alors en général, je fais un montage photo. J'aime bien, j'ai toujours aimé faire du montage photo. Donc je vais chercher des sources, des montages photos. Je fais un petit montage un peu grossier, tu vois, sur un logiciel qui s'appelle Procreate. Et à partir de là, je fais un petit peu ce qui existe dans le cinéma d'animation, la rotoscopie. C'est-à-dire que je vais faire du détourage, du contourage, et je redessine tout après par-dessus. Donc je vais assembler différents éléments sur un montage photo, et après je redessine tout dessus. Et à partir de là. Soit j'ai une idée, donc je pars de mon idée pour créer ça, soit je vais faire des montages différents, un peu farfelus, et puis je me dis, qu'est-ce qui peut être drôle à partir de ça, tout simplement.
0: Alors, la police de caractère, on en parle ou pas ?
3: Alors, ça, souvent, on me dit c'est du comic sans MS, c'est ça ?
0: Non, c'est pas ça.
3: Mais pas du tout. D'accord. En fait, si ceux qui regardent un petit peu de temps en temps sur les réseaux, ils vont voir qu'il y a des dessins où c'est très très mal écrit. En fait, c'est mes tout premiers. Et en fait, quand j'écrivais tout à la main, tu vois, ça me saoulait en fait de tout écrire à la main. C'était casse-pied. Et je me suis dit, je vais faire ma propre police de caractère. Et il se trouve que t'as des logiciels pour faire ça. En fait, tu fais lettre après lettre. Je me suis dit, je vais faire du script, c'est plus facile. Et il se trouve que j'ai remarqué que quand j'écrivais en script, j'avais cette écriture de voilà. Naturellement, j'écris en comics sans MS, peu rien, mais c'est mon écriture en fait.
0: Incroyable.
3: Ouais.
0: Alors je vais lire si tu veux bien la quatrième de couverture. Humour absurde, émotion bancale, discussion gênante et grosse touche grâce de vulgarité bien placée. Alcide est de retour, plus beau, plus précis et toujours aussi inquiétant pour le bien-être émotionnel de ses personnages. Ce troisième opus pousse encore plus loin tout ce qui fait le sel de l'univers d'Alcide, les relations foireuses, les petites humiliations du quotidien, les jeux de mots douteux, les personnages émotionnellement indisponibles et cette étrange capacité à transformer le malaise en quelque chose de très drôle. Alors forcément c'est une quatrième de couverture, mais
3: moi qui l'écris, hein.
0: ça définit bien quand même ton univers, les jeux de mots et tes stratégies, les jeux de mots, les situations embarrassantes, l'humour absurde.
3: Ouais, c'est ça. En fait, j'ai pas de stratégie. En fait, moi, j'essaie de faire ce qui me fait rire. Tu vois, si quelque chose me fait rire, un jeu de mots à la con, une situation absurde du quotidien, enfin voilà. Si ça me fait rire, bah, je m'en fais un dessin tout simplement. J'ai pas de domaine de prédilection. Si tu veux, je me dis pas, tiens, il faut que je fasse ça. Faut que je, voilà. Je fais comme ça vient en fait. Et donc, mais c'est vrai que avec le recul, quand on prend quand même moi, hein, quand je prends un petit peu de recul, quand on en parle, je me remarque ouais qu'il y a des thèmes qui reviennent un peu souvent. Les jeux de mots, c'est vrai que ça, il y en a quand même pas mal, ou des situations du quotidien, au boulot, ou, la vie de couple, c'est des choses qui sont assez récurrentes, ouais. Mais voilà, en fait, je ne pour le de base, j'ai pas de cahier des charges, si tu veux. Voilà, ça que c'est ça que j'ai cherché comme mot. J'ai pas de cahier des charges. C'est pas mal ça.
0: C'est vrai que les situations de moi, je t'imaginais un peu travaillant dans une banque et puis finalement que ça soit un peu ton échappatoire. c'est petit strip. Alors justement BD ou pas BD, tu te définis comme un auteur BD toi ou pas?
3: Souvent c'est très difficile. On me dit que je suis auteur de BD. Alors j'ai pas l'impression d'être auteur de BD. Moi, je suis plutôt quelqu'un qui fait des blagues et puis qui a trouvé ce moyen-là pour faire des blagues en fait. Parce que voilà. Donc, mais maintenant, le plus simple, c'est auteur de BD. Surtout que en ce moment, je suis justement en train de travailler sur une BD à un autre format, plus long, vraiment avec des cases, etc., une histoire. Donc là, on est plus dans la BD. Mais c'est là, on va dire, c'est des petits strips humoristiques, un petit peu comme. Comme ça peut exister, je sais pas, chez Gary Larson, et trucs comme ça. Voilà, mais auteur de BD, ouais, on peut dire ça. Hein, je prends, y a pas de souci.
0: Alors, c'est difficile, hein, parce que de parler à la radio de ce livre, parce que bah, une grande partie de l'effet comique provient du décalage entre l'image et le texte. Donc, je sais pas si ça va rendre quelque chose. Je vais essayer. Je vais essayer de lire une ou deux pages. Alors, donc là, pour décrire, donc c'est un gars tout simple sur un canapé avec un téléphone et il dit: désolé, mais je ne vais pas pouvoir venir aujourd'hui. Depuis ce matin, mes selles sont outrageusement molles, d'un kaki douteux et fichtrement nauséabonde. Comme dit mon fils, mais papa, tu chies en spray? Et là, le petit texte de fin, c'est: Johan avait une fâcheuse tendance à donner beaucoup, beaucoup, beaucoup trop de détails.
3: Oh, tu l'as bien fait, ça va.
0: Ça va, ça.
3: Ouais, c'est vrai que ça passe beaucoup moins le visuel à la radio.
0: J'essaye une dernière fois. Donc là, c'est une situation d'un médecin qui est avec sa patiente. La patiente dit: 145 euros le renouvellement d'ordonnance. L'Ukraine, tout ça, tout ça. Le docteur Latune venait d'acheter un nouveau SUV.
3: Voilà.
0: Ça donne un peu. Je voulais quand même que les gens, oui, les auditeurs, auditrices se rendent compte un peu de l'humour grinçant, cruel, cynique.
3: Ouais, en fait, comme je disais tout à l'heure, je fais ce qui me fait rire. Donc, si certaines choses grinçantes me font rire, bon, ça va être grinçant, mais c'est très dans ma façon de faire les choses, c'est très premier degré, hein. C'est-à-dire que j'ai pas de réflexion profonde, tu vois, quand je fais quelque chose. Ça peut m'arriver, hein, c'est extrêmement rare, tu vois. Comme moi j'ai peut-être un tempérament un peu cynique, tu vois, c'est pas gentil, cynique. On va dire c'est négatif, cynique. On va retirer ça tout de suite. On va dire désabusé. Voilà, désabusé, et puis donc c'est tout le côté désabusé qui donne ce côté peut-être un peu ouais, comme tu dis, grinçant, et puis avec un peu de recul, voilà.
0: Politique aussi?
3: Politique. Alors moi j'ai forcément des convictions politiques, mais c'est pas ce que je fais le plus souvent en dessin. Ça m'est arrivé, mais c'est plutôt rare. Tout simplement parce que moi ça, en fait, tout ce qui est les dessins politiques, etc., que tu peux voir, ça me fait pas rire en fait. Même si, tu vois, même si ça attaque le camp que j'aime pas, tu vois, ça me fait vraiment pas rire. En fait, donc moi c'est pas quelque chose qui me fait rire, donc j'ai pas aller vers ça. Même si de temps en temps, voilà, j'en ai fait quelques-uns, hein, des dessins politiques, mais je vais pas vers ça parce que je me sens pas légitime pour faire ça. Et surtout, moi, ça me fait pas rire. Donc comme j'ai tendance à faire ce qui me fait rire, je le fais pas. Enfin, je le fais pas. C'est pas ce que je fais en priorité, on va dire.
0: Alors, on l'a dit, c'est ton troisième livre, et puis bah t'as beaucoup de succès. J'ai vu sur Instagram 200 000 followers. Wow. Tu es clairement instagrammable aussi, parce que ce que tu fais, c'est une image fixe, et donc c'est parfaitement aussi adapté aux réseaux.

0: sociaux. Et en même temps, toi, tu es aussi critique par rapport à ça, je pense.
1: En fait, quand j'ai commencé sur Insta, je te dis, c'est vraiment par hasard. Hein, c'était contre mettre mes dessins, puis faire quelques potes et tout ça. Ça n'allait pas plus loin que ça. Et à partir du moment où ça a pris sur Insta, je me suis dit, comment ça se fait que ça fonctionne? C'est bizarre, quoi. Et avec le recul, je pense que c'est le fait que ce soit pile. Ça se prête bien à ce genre de format. Tu vois, sur Insta, t'as une photo, etc. Tu scrolls, tu likes et tu passes à autre chose. C'est pas, tu sais, des BD où tu vas suivre sur 10 cases, etc. Même si ça m'arrive d'en faire de temps en temps. Donc, ça se prête plutôt bien aux réseaux sociaux. Et c'est peut-être ce qui explique que ça a plutôt bien fonctionné. Après, 200 000, on est content, mais c'est pas une fin en soi. Si tu veux, moi, c'est vraiment le truc de me faire plaisir. Et puis voilà, maintenant, espérer en vivre. C'est pour ça que j'ai une dispo pour me consacrer à ça à 100%. Et voilà.
0: Alors là, je sais pas si tu as suivi, il y a une actualité sociale brûlante avec le mouvement des lycéens, et je pense évidemment que tu as déjà pondu une case, on peut dire ça comme ça, sur ce sujet-là. Est-ce que tu peux nous en parler peut-être, ou la décrire?
1: Avant-hier. Alors ça, c'est un truc que j'ai fait en collab avec un pote. En fait, j'ai un ami, pour la petite histoire, quand j'ai commencé à faire des dessins sur Instagram, cet ami, enfin c'est un compte qui s'appelle Penseur Étoile, il fait des tournements de gravures avec des jeux de mots. Il fonctionnait déjà très très bien et je le connaissais pas. Hein. Il a repartagé un de mes dessins et une journée, je devais avoir 10 abonnés, j'en ai pris donc 200, 300, 400 sur la journée. Et je me dis, waouh, c'est incroyable, les réseaux sociaux, ça peut aller très très vite. Et entre temps, je commence à discuter un petit peu avec lui, on a sympathisé, puis c'est devenu un super pote, on se voit régulièrement. Et donc, ensemble, voilà, c'est pour le contexte, on fait régulièrement des collaborations. On a certaines idées, enfin, il a certaines idées, je disais, on en partage, on essaie de faire des choses ensemble. Et là, il avait une idée d'un jeu de mots, tu vois, blocus pocus. Et il se demandait, il faudrait rebondir là-dessus, etc., quoi. Et donc, c'est un truc qu'on a fait à deux, oui, et ça rebondit clairement sur l'actualité et sur les manifestations des lycéens, et puis la répression parfois un peu brutale de nos amis du maintien de l'ordre ou du désordre. Ça dépend. Voilà.
0: Eh ben, peut-être un dernier mot, Alcide Dessine, sur la sortie du bouquin. Donc, c'est bien le 6 octobre, hein, comme annoncé.
1: Ça sort le 6 octobre dans toutes les bonnes librairies, chez tous les bons crémiers.
0: Chez un éditeur indépendant.
1: Ouais, exactement. Un éditeur indépendant qui s'appelle les éditions Lapin. Et donc, pour le livre, soit chez votre libraire favori, soit vous pouvez le commander directement chez l'éditeur, aux éditions Lapin. Vous tapez édition Lapin, vous allez tomber dessus. Hein. Voilà, donc plusieurs méthodes, mais normalement, ça se trouve. Il doit être bien distribué, donc ça peut se trouver chez n'importe quel libraire. Si vous avez un libraire favori, faut pas hésiter.
0: Bah, est-ce que après la sortie de ce bouquin, t'as d'autres projets sur lesquels tu es en train de travailler? Tu parlais d'une BD sur laquelle tu
1: ouais. Si j'ai un autre projet, j'ai signé là chez un autre éditeur. Un peu plus gros éditeur. Donc, et je suis en train de terminer d'ailleurs cette nouvelle BD qui paraîtra au printemps 2027. Voilà.
0: Ça parle de quoi? On peut en savoir un peu plus ou pas?
1: Alors, ça sera évidemment le support, le fond comique sera le même, sera toujours là, des situations un peu décalées, la vie quotidienne, de l'absurde, un petit peu tout ça, mais ça va se décliner autrement, c'est-à-dire que là, dans les bouquins que j'ai sortis pour l'instant chez Lapin, c'est en gros le format qu'on peut retrouver sur les réseaux sociaux, c'est-à-dire une image, un dessin, une case et une légende en dessous. Alors que dans ce bouquin-là, c'est des histoires plus longues. On est plus dans la BD classique. Sur 6 cases, sur 2 pages, 3 pages, 4 pages, il y a des petites histoires. C'est une histoire qui fait une vingtaine de pages, qui va parler du milieu de la formation dans l'éducation nationale, parce que c'est quelque chose que je connais bien. Des histoires un peu absurdes. Voilà. Donc c'est différent, tout en restant dans la même veine, tout en étant différent, mais tout en restant dans la même veine, tout en restant différent. Je l'ai bien vendu, hein.
0: Nickel. merci Alcide, et puis à bientôt alors.
1: Merci à toi, Nico.

passe maintenant à nos trois rendez-vous sociaux avec une conférence débat, comment manger correctement avec un budget modeste. Rencontre à propos des caisses locales de sécurité alimentaire avec Blandine Mortin, maîtresse de conférence en sociologie à l'Université de Lille, et des acteurs associatifs locaux. C'est proposé par le Comité laïque du Nord dans le cadre de la Fête de la Science, Saveur Savante. Et c'est aujourd'hui à 18h30 à la MDE, Maison des étudiantes et des étudiants, avenue Karl Gauss à Villeneuve-d'Ascq, cité scientifique. Rencontre avec Elsa Marcel, avocat engagé autour de son livre « État de droit, ordre bourgeois » aux éditions La Fabrique. C'est en partenariat avec le Syndicat des avocats de France, le Syndicat de la magistrature et la CGT Insertion Probation. C'est aujourd'hui à 19h à la librairie Le Biglemois, 124 rue Pierre-le-Grand à Lille-Fives. Et puis comment le système a tué mes parents, héritage d'une génération en rémission, c'est une conférence gesticulée de Julie Hélan. Et c'est demain, jeudi 8 octobre à 20h, au Bus Magique à Lille-Vauban. Et l'entrée est à prix libre.

On enchaîne avec notre agenda culturel et avec du théâtre, notamment Valentina par Caroline Guilla Nguyen. Malade du cœur, une mère doit se faire traduire par sa fillette les paroles des médecins qui la soignent en France. Et cette mère ne parle que le roumain. Affaiblie par la maladie, elle se retrouve ainsi doublement vulnérable par la force des choses. Il incombe à son enfant d'endosser ce rôle central de passeuse de la parole, quitte à devoir affronter les mauvaises nouvelles plutôt que les adultes. Et c'est aujourd'hui à 19h30, il y aura une rencontre avec l'équipe artistique. Et puis demain également, jeudi 8 octobre à 20h30, c'est au Théâtre d'Arras, salle à l'italienne. Le spectacle est proposé par des surtitres adaptés pour les personnes sourdes et malentendantes et une audio-description pour les personnes aveugles et malvoyantes. Le spectacle est en français, mais aussi en roumain, et c'est surtitré en français. Les tarifs, 5, 15 ou 25 euros. De la danse, du théâtre et du cirque avec Machine de guerre par la compagnie Ratibus. Le spectacle nous plonge dans l'expérience intime de l'épuisement professionnel, la perte de confiance, la difficulté à accomplir les gestes du quotidien, le sentiment de ne plus exister en dehors de son métier. Il interroge notre rapport au travail, à la performance et à l'identité, tout en invitant chacun à réfléchir aux limites à ne pas franchir pour préserver son équilibre. Et c'est demain, jeudi 8 octobre, à 19h. Le spectacle sera suivi par une discussion et c'est à la Ruche, maison de l'étudiant, à Arras, 9 rue du Temple. C'est gratuit et ouvert à tous sur réservation en ligne. Et on termine ce magazine avec quelques concerts du côté de la métropole lilloise. D'abord, Maxwell Farrington et le Super Omar. C'est un voyage pop. C'est ce soir à 20h au Grand Mix de Tourcoing. Les tarifs sont de 8, 12 ou 16 euros. Et puis Pop Balkanique avec Mélina en première partie. Ce soir à 20h également à la Cave aux Poètes de Roubaix. Les tarifs 8, 10 ou 15 euros. Et enfin, à l'aéronef de Lille, Alex Cameron, crooner des temps modernes. Et c'est demain, jeudi 8 octobre à 20h. Et les tarifs sont de 14 ou 21 euros. Info 30, c'est terminé pour aujourd'hui. Prochain rendez-vous avec votre magazine d'info locale dès demain, 7h30, 12h30 et 18h.

à vous, voilà, d'Ange Grunts, votre repère façon rock, punk et metal, ainsi que tout leur sous-genre sur les ondes de Radio PFM tous les mercredis en direct de 18h30 à 19h. 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Alors, on est sur une playlist pour ce soir, très post-punk sur les bords, et après on s'énerve un petit peu avec un peu de post-hardcore et aussi un bon titre de stoner slash on va dire psyché dans sa globale. Il va y avoir un petit peu aussi de la musique engagée à travers ce post-punk. On va se faire plaisir, voilà, comme d'habitude. Sans plus grande cérémonie, on commence du côté de nos frères irlandais avec Goyers, groupe que je suis d'ailleurs depuis, on va dire, ses débuts. Hein, je les avais découverts, je pense, par la magie de l'algorithme, et ensuite je les ai suivis avec un premier album. Il y a eu des EP aussi avant. Et maintenant, le deuxième album qui est Nobody's Coming to Save You dans les bacs depuis le 25 septembre 2026. On est dans la même veine hein, par rapport au premier album. Il n'y a pas grand chose qui change, on va dire, au niveau de la musique. Il y a quand même quelques expérimentations qui font plaisir. Un côté encore plus industriel prononcé, mais en même temps avec la disto au travers de ce post-punk, ça a complètement sa place. Et vraiment la basse, elle est prenante, elle est grasse, et encore plus vraiment la disto avec la guitare, comme si vraiment tu l'as gratté dans son plus profond. Et on est toujours aussi rageur hein, du côté de Goyers en même temps que l'état du monde actuel. Bah, ça peut que se comprendre. Hein, superbe album qui est ce deuxième opus, Nobody's Coming to Save You. Donc vraiment, comme je disais, dans la veine de la. Comme je disais, dans la veine du son de Goyers, qui aura quand même influencé beaucoup de monde depuis qu'ils ont débarqué sur la scène. Et on va s'écouter un extrait de ce nouvel album avec le morceau Today is not enough pour ouvrir le 70e numéro de Ash Guns. Let's go!

On était à l'écoute du morceau Today is not enough des Irlandais de Gurriers, issus de leur deuxième album qui est Narbonne is coming to save you. Sorti le 25 septembre 2026, c'est une sortie Play It Again Sam, donc ce post-punk qui est très sur la distorsion, un peu noisy de fait, et très très rageur. On va rester d'ailleurs du côté de cette bonne île d'Irlande avec Gila Band. On est aussi toujours dans ce post-punk, mais bien plus expérimental, bien plus noisy, et aussi aller dans d'autres contrées musicales très expérimentales. Tout du moins sur ce nouvel album de Gila Band, avec quelques changements, notamment de line-up. Hein. Ils reviennent de loin, et c'est un nouvel album qui est Poniello. Il est génial. Franchement, je pense que c'est leur meilleure sortie à ce jour. Comme quoi, faut vraiment passer une bonne tempête de merde. Et ça crée de superbes albums. C'est formidable. C'est aussi sorti des cartons le 25 septembre 2026. J'étais un mec heureux le vendredi 25 septembre. Hein. Vraiment, il y a plein de groupes que je kiffais. J'attendais vraiment la sortie de leur album. Et bah aussi, comme je disais, Poniello, leur meilleure sortie. Et je conseille que d'écouter l'album dans son intégralité, et je vous un petit avant-goût quand même, on n'est pas des salauds, avec le morceau Girafe, hein, qui est vers la fin de l'album, mais franchement un de mes préférés, vraiment c'est hyper impactant. Il y a vraiment le son un peu post-punk caractéristique de Gila Band, mais en même temps toute la rage qui est dans les instruments, c'est vraiment très très cool. On s'écoute ça dans Grunts sur Radio PFM.

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1: Qu'est-ce qu'on écoutait ? On écoutait le morceau Giraffe des Irlandais de Gila Band, issu de leur dernier album en date qui est Pugnello. C'est sorti le 25 septembre 2026 via le label Rough Trade Records. Et vraiment, pour pas vous survendre tout ça, pour moi, pour ceux qui connaissent Gila Band, c'est vraiment leur meilleure sortie à ce jour. Pour la qualité d'écriture, vraiment... On sent qu'ils étaient au plus bas. Et même aussi au niveau de l'instrumental, c'est juste une tuerie. Ça va dans toutes les contrées sans s'y perdre. Et c'est très cool. Et on reste toujours dans le post-punk. On va pas trop s'éloigner, faire des grands écarts. Le grand écart, ce sera après. On va du côté de Détroit. Donc là aussi, où je pense la misère, ça fait... Là aussi, la misère, ça donne quelques inspirations à l'écriture, et notamment pour Proto Martyr, hein, pour ceux qui aussi sont fans du post-punk et surveillent toute cette scène aux États-Unis. Proto Martyr, c'est vraiment...

un pilier de la scène. Et ils nous reviennent avec Hotel Ussona, d'ailleurs sorti le 25 septembre 2026, hein, comme quoi il n'y a eu que des superbes albums. Je disais un petit peu avant, quand j'étais fan de tout plein de groupes de post-punk, ils se sont dit tiens, on va sortir tout le 25 septembre 2026. Ça faisait 3 ans qu'on n'avait pas eu un album de Proto Martyr quand même, l'attente était longue. Le précédent, Formal Growth in the Desert, c'était vachement cool. Et Hotel Ussona, on retourne sur un côté avec plein de cuivre, et de fait, il y a un goût doux amer à cet album, parce que les paroles sont tout aussi à vif, acerbe, tout ça, mais les cuivres donnent un petit côté doux, le message passe beaucoup mieux d'un certain côté, mais il y a des titres un peu plus énervés quand même sur 3/4 d'écoute, hein. Et on va faire un petit condensé de tout ça à travers le titre Converse, où on se fout vraiment allègrement de la gueule du vice-président des États-Unis, Dean Evans, qui mérite qu'on fasse que des mèmes sur sa grosse gueule. Voilà. On s'écoute ça.

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On écoutait le morceau Converse des Américains de Proto Martyr. Donc, si vous écoutez du post-punk, vous connaissez. Ils ont sorti un nouvel album le 25 septembre 2026 qui est You Tell Who Sona. Leur 7e album d'ailleurs, et je me rends compte que j'ai vraiment écouté toute leur disco. Voilà, je suis un bon fan, voilà. Merci aux clients fidèles, comme on dit. Et c'était sorti le 25 septembre 2026 via le label Domino Records. Et vous êtes toujours à l'écoute de Grunts sur le 99.9 de Radio PFM pour le 170e numéro de Grunts. Très post-punk là sur sa première partie. On va prendre un petit pas de côté et faire un grand écart d'ailleurs, parce que ce qui va arriver est un petit peu plus violent, voilà. Et on va faire un petit tour du coup chez nous vers les Landes pour Yarods. Yarods, c'est du post-hardcore et avec plein d'anciens noms, notamment de Junon pour ceux qui étaient dans le Nord. Enfin voilà, c'est un conglomérat de mecs expérimentés et ça chante un post-hardcore et ça le joue d'ailleurs et ça tape fort. Voilà, le post-hardcore, tout on va dire le mal-être, tout ça, on connaît. Et ils ont sorti un nouvel album, Yarods, aussi le 25 septembre 2026, décidément. Et pour tout un condensé, on va dire aussi, de post-hardcore, un petit peu plus crasseux quand même. Il y a un petit côté sludge aussi dans la musique de Yarods. Et voilà, ce deuxième album qui est Résurgence, 4 ans après le premier quand même. Et on va s'écouter un extrait de cet album avec A Purifying Bath. Donc un bain purifiant, tout est dans le nom, pour une dose bien bien violente d'Ange Grunts. On écoute ça sur les ondes hertziennes de la bande 99.9 FM de PFM, Radio Provisoire.

On a blasté dans les baffles des studios de Radio PFM le morceau A Purifying Bath des Landais de Yarods, issu de leur deuxième album qui vient de sortir le 25 octobre 2026 via le label La Frappe, donc post-hardcore. On connaît la chanson, ça tape bien, mais un petit peu plus crasseux dans le monde du post-hardcore. Et c'est plutôt pas mal, voilà. Et il est déjà venu le temps de se quitter, camarades. Et on va faire ça de manière un peu plus psychée avec les Portugais de Travo qui ont sorti leur deuxième album qui est Wasteland le 2 octobre dernier. On est le 7 octobre, donc c'est vraiment tout frais. Et j'attendais cette sortie de pied ferme parce que j'étais un immense client de leur premier album qui était Astrum of God, qui est sorti en 2023 et qui était juste dingo. Voilà, notamment avec le titre Faceless Ghoul que je m'écoute en long, en large, en travers, comme vous voulez. Et sur ce Wasteland, on garde quand même la bonne pop-up de psyché, un petit peu aérienne, mais il y a aussi des morceaux un peu plus énergiques, un peu plus violents. Et c'est très cool. Il y a vraiment cette dualité au travers de l'album. Il y a une première partie vraiment qui rentre dedans. Et la deuxième, un petit peu plus origine, mais non, sans non plus enlever la partie un peu plus énervée de l'album. Et on sent une influence très Diocese quand même. Voilà, moi je rapporte tout à Diocese et King Gizzard, évidemment, tellement ils ont influencé tout le monde. Mais vraiment ce côté un peu garage sur les bords et un petit peu baveux, j'aime bien. On va se quitter avec le morceau Sleeper, qui vraiment pour moi fait la jonction entre les deux styles des deux albums de Travo. Et avant toute chose, quand même, avant de s'écouter cette Odyssée de 7 minutes, on n'oublie pas de capter les rediffusions de Jgruns sur le 99.9 de Radio PFM. On se retrouve le jeudi à 23h. Il y a aussi le vendredi à 22h, juste après, à 22h30, il y a la rediff des Contines du Forgeron pour terminer la semaine en beauté, émission dans laquelle j'officie également. Il y a également le samedi de 13h30 à 14h et enfin le lundi de 20h à 20h30. Ça fait 4 doses de Vivien dans votre semaine pour la saison 2026-2027. Il y a la rediff de la nuit qui a sauté. Bon voilà, c'était pas, on va dire, le meilleur slot, mais quand même. Mais si vous êtes pas rassasié de m'écouter, eh bien on peut se retrouver sur notre bon vieux site internet tout beau, tout mignon, tout rouge, qui est www.radiopfm.com. Essayez de mettre en ligne la dernière émission en temps et en heure. On se quitte donc avec le morceau Sleeper des Portugais de Travo, heavy psych, sonneur psyché, vous appelez ça comme vous voulez. C'est issu de leur deuxième album qui est Wasteland, sorti le 2 octobre 2026. Sorti First Club, donc j'y vais les yeux fermés quand c'est First Club, et encore mieux quand je connais déjà le groupe. Enfin bref, une belle odyssée de 7 minutes pour se quitter. D'ici là, des bisous, des câlins, ne courez pas avec des ciseaux, et de bonnes aventures et découvertes sur les ondes de Radio PFM.

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0: Bonsoir à tous, chers auditeurs, chères auditrices. Vous êtes sur Radio PFM 99.9. C'est l'heure de l'atelier fac et c'est Luzana qui présente ce soir. Je suis avec Théo.
1: Coucou.
0: Dibouane.
2: Bonjour.
0: Tristan.
3: Bonsoir.
0: Alicia.
4: Salut.
0: Et après, il y aura Quentin et Iliana qui nous rejoindront. Nous vous proposons une émission sur la pop culture, car notre génération a baigné dedans depuis notre naissance jusqu'à aujourd'hui, et nous avons plein de choses à vous partager sur ce sujet. Mais la pop culture, qu'est-ce que c'est? D'où vient-elle? La pop culture, c'est la nouvelle culture du peuple, produite par lui et pour lui. Une culture qui a absorbé et qui a été reformatée, amplifiée par la société de consommation, les médias de masse, les industries culturelles, mais aussi les plateformes numériques, les réseaux sociaux, en passant par les franchises planétaires ou les forums de fans. Ce terme, qui est un dérivé de « popular culture », naît bien avant Internet et Hollywood, car il apparaît au XIXe siècle. Mais à l'époque, ce sont des récits oraux ou autres chansons satiriques, romans, feuilletons, produits hors des institutions, transmises de bouche à oreille et souvent méprisés par la culture savante, qui émergent. La pop culture au sens moderne apparaît dans les années 60 avec le pop art d'Andy Warhol, en pleine émergence du consumérisme et du développement industriel post-Seconde Guerre mondiale. Dans les années 90, Internet bouscule tout et globalise le phénomène. Avec la technologie, les fans ne sont plus seulement des consommateurs, ils deviennent des créateurs, des analystes, remixeurs dans des forums, des blogs et produisent même des fictions amateurs et des parodies. Avec l'apparition du vidéoclip et MTV, la musique fait sa place également dans la pop culture, amenant désormais une forme de culture hybride qui circule à grande échelle et à toute vitesse. Elle crée des références qui parlent à des millions de gens, dans les films, les séries, les jeux vidéo, la musique pop, la mode, la publicité, et qui a façonné même des imaginaires communs et dont les personnages sont devenus des icônes connues de tous. Malgré ses origines anglo-saxonnes, la langue de la pop culture n'est pas universelle, elle est dominante, car ce sont souvent les mêmes œuvres, les mêmes récits, les mêmes formats qui circulent à l'échelle planétaire. Ce qui nous semble collectif peut en réalité être le fruit d'une sélection marchande, l'impact des industries américaines, des plateformes algorithmiques et des logiques virales. On s'interroge alors sur la persistance d'une monoculture déguisée derrière cette culture qui se veut populaire et accessible à tous. C'est Alicia qui va nous éclairer sur ce point. Elle se demande, comme bien d'autres, si la monoculture, l'ancienne version de la pop culture, existe encore.
4: Alors, c'est vrai, aujourd'hui je vous parle de monoculture. Alors rassurez-vous, c'est pas un exposé sur l'agriculture. La monoculture, c'est un concept sociologique où une expérience culturelle est partagée à une échelle globale ou nationale. Les films que vous regardez, les séries, les musiques, les œuvres représentent une sorte de connexion à travers le monde. Pourtant, aujourd'hui, on a l'impression qu'elle n'existe plus. Certains nous font des leçons de morale du style « Internet a tué la monoculture »,« YouTube et les réseaux sociaux sont les armes du crime ». Mais la technologie a-t-elle vraiment commis un crime? Est-ce qu'elle a vraiment tué la monoculture? Et surtout, est-ce que c'est grave? Déjà, il faut revenir à son pic. On est dans les années 70-80. La télévision est allumée, toute la petite famille est autour du poste avec seulement 3 chaînes publiques. Alors forcément, tout le monde parle de la même émission. Ce sont les médias qui nous disent quoi regarder, quoi écouter. Le choix est limité, presque fait par défaut. Au moins, le lendemain au boulot, personne n'est perdu. C'est l'un des aspects de la monoculture, le rapprochement social. Tout le monde peut parler de la même chose et surtout, tout le monde attend la même chose. Aux États-Unis, en 1994, tout le monde attend l'épisode de Friends avec impatience. Et cette attente, elle rapproche les spectateurs. Ça crée un sentiment d'appartenance à quelque chose de plus grand que soi. On peut enfin dire « j'appartiens à ce mouvement ». Quand un épisode sortait, on avait 7 jours pour en parler. Aujourd'hui, quand une série sort, certains la terminent avant même que leurs amis l'aient commencé. Année 2010, boum, gros choc. L'explosion du numérique bouscule les choses. Imaginez maintenant la petite famille sur le même canapé. L'un regarde une série, l'autre scrolle sur son téléphone, le troisième regarde un match. Un programme différent pour chacun, mais surtout la possibilité d'avoir enfin le monopole sur la télécommande. Puis, les plateformes de streaming entrent dans notre vie. Il y a un véritable switch, on ne se demande pas ce qu'on nous propose, mais ce qu'on veut voir. Alors, fini la passivité? Pas vraiment. Avec les algorithmes, qu'on retrouve notamment sur TikTok, on pourrait penser que le contenu culturel que l'on voit est personnalisé. Mes choix, mes envies. Et pourtant, tous nos goûts qu'on pensait un peu niche sont en fait partagés par des milliers. Mais est-ce qu'on peut encore parler de monoculture? Peut-être qu'elle n'a pas disparu. Elle est devenue plus rare, plus ponctuelle. Pendant une Coupe du Monde, par exemple, un concert, la sortie d'un album ou d'un film événement, on peut encore avoir cette impression que pendant quelques heures ou quelques jours, tout le monde parle de la même chose. Avant, cette culture permettait de rassembler, mais elle laissait aussi beaucoup de monde de côté. Les cultures minoritaires, les goûts différents, ceux un peu à part. On a remplacé une grande culture commune par une multitude de petites communautés. C'est ça la culture populaire aujourd'hui. Non plus une seule qui rassemble tout le monde, mais des milliers de choses qui rassemblent quelques-uns. Et finalement, peut-être que la monoculture n'est pas morte, elle a simplement changé d'échelle.
0: Bien évidemment, elle a changé d'échelle et elle a changé de plein de secteurs puisque la pop culture lui a précédé et elle se retrouve sur divers aspects puisque la pop culture, comme dit précédemment, ce n'est pas que la musique ou les films, mais c'est aussi les jeux vidéo. Des jeux tels que Tetris, Zelda, Street Fighter, Final Fantasy, leur langage, leur code et esthétique ont façonné une nouvelle génération d'imaginaires pour être appropriés désormais par les fans avec le cosplay, les produits dérivés et la réalisation de live action. Théo va nous en présenter un d'ailleurs, c'est le jeu Clair Obscur Expédition 33, un exemple d'icône de pop culture à la française.
1: Tout à fait, Louisiana. Clair Obscur Expédition 33, un jeu vidéo bien français, messieurs, dames. Vous en avez forcément entendu parler. À sa sortie en avril 2025, il était littéralement partout. À la télé, à la radio, sur les réseaux sociaux. Et surtout, dans nos consoles. Mais c'est quoi exactement Clair Obscur Expédition 33 ? Mon âme de gamer simplé vous dirait simplement que c'est The Greatest Game of All Time. Et rien qu'en disant ça, je pourrais d'ores et déjà m'arrêter là. Mais un peu plus de matière s'impose. Vous êtes plongé au cœur de la ville de Lumière. Une sorte de Paris alternatif à la sauce du 19e siècle. Il y a 67 ans, ce que l'on nomme la fracture sépara Lumière du reste du continent, non sans quelques dégâts. Les rues et les beaux quartiers haussmanniens sont ravagés, la tour Eiffel courbée et l'espoir des habitants se tarit. Mais dans quoi croit-il exactement ? Il croit en l'avenir, en ceux qui réussiront à débarrasser Lumière de la peintresse. Dans ce but, chaque année, une expédition est envoyée sur le continent. Nous en sommes donc à la 67e, l'expédition 33. Car oui, on compte à l'envers, tel un compte à rebours. Chaque année, les habitants se font gommer. En gros, ils disparaissent de la surface de la Terre. Mais pourquoi exactement ? Car ils sont trop vieux. Lors de l'expédition 33, les gens qui ont 33 ans sont gommés, laissant ainsi Lumière dans un deuil perpétuel car cela se reproduit chaque année. Avec ces quelques lignes, vous avez déjà un bel aperçu de l'état de la situation au début de l'arc narratif. Évidemment, je ne peux pas vous en faire un résumé détaillé. Me connaissant, j'aurais pris littéralement tout l'atelier fac. Donc, on n'a pas le temps. Mais quelque chose de spécial se dégage de ce jeu. Les personnages ne sont pas creux, on vit avec eux le deuil. Les personnages sont nostalgiques de leur jeunesse, on y croit comme on croit, en leurs doutes, en leur tristesse et en leur faiblesse. L'ambiance est quant à elle un pur délire absolu. On a tous les codes de l'art, de la peinture notamment. Et puis que dire des musiques ? Elles sont toutes excellentes. L'Orient Testar, le compositeur du jeu, a été recruté sur SoundCloud. C'est, pour vous donner une idée, un peu le Fiverr de la musique. Avant ce projet, il était littéralement inconnu au bataillon. Et il nous pond littéralement un classique du premier coup. Au calme, le gars. Mais au-delà même des musiques, c'est tout le jeu qui a été fait par des débutants. La plupart des développeurs ont été d'anciens de chez Ubisoft qui n'ont jamais fait de jeu avant et d'autres ont tout simplement été recrutés sur Reddit, le fameux site de forum en ligne. On dirait littéralement un projet de JDR, le truc. Dans une industrie polluée par les microtransactions à outrance, le manque d'ambition et la rentabilité absolue, Clair Obscur Expédition 33 s'inscrit comme l'outsider. Et ce même outsider a tout raflé. 9 titres de jeu de l'année, un record absolu. Et près d'un an passé en tête du réputé site de notation Metacritic. On peut dire que la petite équipe de Sandfall Interactive basée à Montpellier a réussi un pari fou. Aujourd'hui encore, les joueurs sont au rendez-vous. On réclame tout de suite, ou du moins après qu'elle. Il n'est pas rare qu'en me baladant sur des forums, justement, sur, par exemple pour Reddit, je vois des gens parler de leur expérience ou se cosplayer. Ce jeu a bouleversé les gens et il a changé leur vision sur le jeu vidéo. Il y a même des concerts. Les places pour la tournée européenne A Painting Symphony ont été sold out en l'espace d'une semaine seulement. Je suis tellement dégoûté d'avoir raté le coche. Et j'aimerais revenir sur les cosplays rapidement. Depuis quelques mois, des cosplayers déguisés en leurs personnages favoris se filment devant des endroits de Paris présents dans le jeu. Donc on a des moments un peu drôles où ils font semblant d'être dans le jeu. Bon, comme ça, on est d'accord, on dirait que c'est pas ouf, mais une fois sur Instagram, sur TikTok, moi en tout cas ça me fait rire. Après, je suis pas très difficile parce que tout à l'heure Théo a pas arrêté de péter et j'ai ri toute l'après-midi, littéralement. En bref, le jeu vidéo ce n'est pas qu'un simple divertissement. Il nous fait rire, il nous énerve et il nous émeut. Clair Obscur a fait tout ça, sans tomber dans la surenchère. À mes yeux, il y aura un avant et un après Clair Obscur.
0: Merci à Alicia et Théo pour leur chronique. Il est temps de faire une pause musicale en lien bien évidemment avec le thème du jour. On vous laisse avec la bande originale d'Expédition 33. C'est Alicia de Lorient Testard et Alice Duport-Percier.

0: Vous êtes sur l'atelier fac de la radio PFM 99.9 et ce soir c'est la pop culture qui est à l'honneur. Toutes ces chroniques étaient très intéressantes et nous donnent envie de nous plonger davantage sur le thème de la pop culture pour voir ses différents aspects. Cela montre les diverses facettes qui ont rendu la pop culture insaisissable et fascinante. Elle est à la fois un outil de pouvoir et un outil d'émancipation. Elle peut légitimer l'ordre établi ou le contester. C'est ce que font les minorités qui ont récupéré et retourné les outils de cette culture de masse pour faire une place à leur art et mettre en avant leur cause, comme c'est le cas avec la communauté queer. Quand on parle de queer, on fait référence à la communauté LGBTQIA+, c'est les gays, les lesbiennes, les bi, les trans et les non-binaires, et plus encore, qui en ont eu marre d'être dans le placard, et c'est moi qui vais vous en parler. L'impact des queers dans la pop culture est notable. Aujourd'hui, les représentations d'artistes LGBTQ+, progressent de plus en plus dans la pop culture, dans l'industrie de la musique notamment, avec des artistes tels que Oshi, Bilal Hassani pour les Français, ou encore Pomme et Chris. Du côté outre-Atlantique, on a Lil Nas X ou encore Billie Eilish, qui incarnent cette nouvelle vague d'artistes queer visibles, qui n'ont pas peur de revendiquer leur sexualité et de s'engager en faveur de leurs droits. Au cinéma, de nombreux acteurs et actrices n'ont plus peur de parler librement également, tels que l'acteur bisexuel Jonathan Bailey ou encore l'acteur trans Elliot Page. Cela n'aurait pas pu avoir lieu 20 ans auparavant, puisque en effet leurs aînés ont vécu à une époque où l'homosexualité était passée sous silence, à quelques exceptions près, tels que Elton John, jusqu'à la fin des années 70. Pour le contexte, tout commence en 1969 avec les émeutes de Stonewall, un bar gay de New York, où a eu lieu une énième descente répressive de la police. C'était celle de trop. Des manifestations spontanées ont émergé dans les rues dans les jours suivants, donnant naissance aux premières marches des fiertés. Cet événement a marqué l'histoire des luttes en faveur des droits LGBT et fait connaître ses premières icônes, telles que Marsha P. Johnson, une travailleuse du sexe afro-américaine, ainsi que son amie Sylvia Rivera, une militante hispanique américaine. La décennie suivante, Stonewall, permet des changements sociétaux aux États-Unis et à travers le monde après, notamment sur le plan juridique et sur la scène musicale. C'est principalement les icônes de pop anglo-saxonne qui ont permis de faire bouger les lignes, notamment avec le nouveau genre tendance de l'époque, le disco. Le disco était diffusé d'abord dans les bars gays, avant d'être repris par l'industrie musicale mainstream, qui a laissé l'image de ces artistes, de côté, ainsi que leurs revendications. Mais cette vague d'émancipation ne dure pas et n'aboutit pas à des changements systémiques, puisque dans les années 90 et les années 2000, le contrôle de l'industrie musicale, les producteurs, les maisons de disques, les labels sont toujours aux mains des hommes cis, blancs, hétéros. Pour autant, les artistes queer et les alliés sont toujours là, malgré que le disco a laissé place à la musique électronique, avec des artistes tels que Prince, Cyndi Lauper, Boy George, Cher ou encore Annie Lennox. Au cinéma et dans les séries, des changements s'opèrent également, passant de quelques représentations stéréotypées montrant l'homosexualité comme un trouble ou un drame familial, puis associée à la maladie dans le contexte de pandémie du sida dans les années 80. Elle a fait beaucoup de morts au sein de la communauté gay, largement plus touchée car ayant des pratiques sexuelles non protégées suite à leur marginalisation et renforcé l'homophobie ambiante déjà persistante. En parallèle, le cinéma indépendant montre des récits queer sous un angle positif, des films tels que Folle du désert, aux films d'auteurs comme Happy Together, en passant par d'autres films grand public comme Philadelphia, paru au cinéma dans les années 90, mettent en avant des personnages LGBT hors des clichés. Aujourd'hui, il y en a davantage, avec Modern Family, Love Simon, Sense 8, Call Me By Your Name, Heartstopper, Sex Education, Pose ou encore Queer as Folk. Dans la littérature, James Baldwin, un auteur afro-américain, auteur de romans, de poésie, de nouvelles, de pièces de théâtre et d'essais, fait figure d'exemple, à travers des écrits qui explorent les tensions liées aux distinctions raciales, sexuelles et de la classe au sein des sociales, et des distinctions sociales au sein des sociétés occidentales. Il a joué un rôle important dans ces luttes, notamment avec son livre La Chambre de Giovanni, qui a inspiré André Aciman, l'écrivain du roman queer Call Me By Your Name. La pop culture, c'est aussi la mode et ses créateurs queer et leur look androgyne, décalé et provocateur qui en font un clin d'œil au symbole queer dans leur création, rendu visible par les défilés de Thierry Mugler à Jean-Paul Gaultier en passant par Jacques Mus et qui ont été repris par les stars internationales. Néanmoins, cette visibilité a un prix puisque les artistes queer subissent encore des déferlements de haine homophobe et une résurgence des discours conservateurs prônant l'hétéronormativité inquiète les organisations et associations en faveur des droits LGBT, puisque ces groupes souhaitent le retour au modèle de la famille nucléaire, un père, une mère et leurs enfants. C'est particulièrement le cas aux États-Unis avec l'administration Trump et ses politiques répressives contre la communauté transgenre. On l'a bien compris, la culture queer fait partie intégrante de la pop culture désormais. À côté des artistes de la scène musicale, des films et séries, on retrouve aussi des émissions telles que RuPaul's Drag Race. Elles mettent la queerness sur le devant de la scène de manière joyeuse et drôle, mais aussi pour faire passer des messages politiques en faveur des droits des personnes queer. Je laisse Dibouane vous en dire plus.
1: En effet, Louisiana, dans ce monde LGBT qui est profondément lié à la pop culture, on a un art qui s'en inspire tout particulièrement, et c'est le drag. Donc je pense que certains d'entre vous connaissent déjà cet art, ou en ont au moins déjà entendu parler, mais est-ce que vous savez vraiment ce que c'est? D'abord, par définition, le drag, c'est l'art de se transformer, son apparence et son identité pour incarner un personnage, souvent en lien avec le genre, mais pas toujours, et c'est soit dans une intention expressive, esthétique ou encore politique. On connaît bien sûr l'exemple de la drag queen, qui est donc la transformation la plupart du temps d'un homme en femme, donc c'est le plus connu, mais on peut aussi observer d'autres types de drag qui sont moins vus, moins reconnus et moins représentés, comme par exemple les drag kings, donc qui permet à une femme la plupart du temps de se transformer en homme, ou encore les drag créatures qui la permet carrément de jouer avec son humanité. Mais même s'il y a plusieurs types de drag, le drag reste un art qui est très libre. Il n'y a pas forcément de normes, juste des inspirations communes. Si on parle d'inspiration contemporaine, on parlera bien sûr de grandes icônes dans la pop culture, comme par exemple Lady Gaga, Kylie Minogue, Madonna ou encore Britney Spears. Mais bien sûr, le drag, c'est pas quelque chose de nouveau. On peut voir des inspirations qui datent d'il y a très longtemps, comme par exemple au 5e siècle avant Jésus-Christ, avec le théâtre grec, où le drag parfois était même ancré dans des traditions comme en Inde ou en Italie avec le théâtre, mais aussi par exemple au Japon. Mais par contre, le drag, comme je l'ai dit, ça manifeste pas forcément une transformation de genre. Par exemple, on a la drag queen française Malawit, qui est une femme cisgenre lesbienne, mais qui pratique tout de même le drag. Elle était même dans la dernière saison de Drag Race France. Mais vous devez sûrement vous demander en quoi l'émission Drag Race elle est liée à la pop culture. Et bien justement, cette émission, elle a permis la diffusion et la normalisation partielle, parce que c'est toujours pas un art reconnu, de cet art, car il est considéré comme basé sur le sexe ou encore trop sexuel par certaines personnes, et certaines personnes surtout dans le monde politique. L'émission Drag Race, elle a été créée en 2009 par la drag queen RuPaul. C'est à ce jour-ci une drag queen les plus connues dans le monde, mais elle est parfois traitée comme la reine du drag capitaliste par certaines drags vraiment très engagées. Et cette même émission de télé-réalité, en s'inspirant de la pop culture, fait partie elle-même de cette culture populaire. En utilisant de nombreuses références avec des défilés en hommage à des icônes pop comme Mylène Farmer en France ou Cher et Beyoncé aux États-Unis, Drag Race est de plus devenu un phénomène mondial en se propageant dans plus de 10 pays, en incluant la France, la Belgique ou encore l'Espagne. Et le drag, qui est un art basé sur l'imitation, c'est-à-dire l'imitation des normes de genre, il est parfois source d'artistes qui imitent de grandes icônes de la pop ou de la culture et qui font même parfois des spectacles tributes et qui deviennent des sosies. On a par exemple la drag queen américaine Chad Michaels, qui est le sosie de Cher et qui a même gagné RuPaul's Drag Race All Stars aux États-Unis. Et on a aussi par exemple la drag queen Derrick Barry, qui est sosie de Britney Spears. Ainsi, la pop culture est vraiment omniprésente dans l'art du drag. Pour finir, le drag, c'est avant tout un art politique. Entre combats contre l'homophobie, contre les discriminations en général, mais aussi le racisme et surtout des combats pour l'égalité des sexes, on a pu observer de nombreux combats menés, notamment, comme l'a dit Louisiana, dans les années 90, avec le sida qui a été un vrai cancer pour la communauté LGBT et qui a pu être évoqué dans des films iconiques comme par exemple Paris is Burning, qui est un film documentaire qui commence cette période de presque survie pour la communauté LGBT, mais qui montre, qui met bien sûr davantage en avant comment la communauté s'est relevée de cet accident. Donc du coup, quel est le lien entre drag et pop culture? La pop culture, donc la culture populaire, est une des, si ce n'est pas la plus grande inspiration du drag. Elle occupe au sens plus large une grande place dans la culture gay et la communauté LGBT, que cela soit du côté culturel ou artistique, ou encore du côté politique.
0: Continuons toujours dans ce thème, puisque avant de poursuivre les autres chroniques, nous allons faire une petite pause musicale. On vous propose la musique phare des Pride, I Love It, d'Icona Pop et Charlie XCX.
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0: L'atelier fac est de retour sur la radio PFM 99.9 pour parler pop culture. La pop culture est souvent considérée comme une culture du vide, car jugée triviale ou superficielle. Certains critiquent l'apparition d'une forme de culture brain rot, un phénomène qui se manifeste surtout chez les plus jeunes, la Gen Z et la Gen Alpha. Mais malheureusement pour ses détracteurs, la culture brain rot semble s'être imposée comme un véritable phénomène culturel, comme Tristan va nous l'expliquer.
1: Alors, on est sûrement beaucoup à considérer qu'il existe une culture Internet. Maintenant, pour vous, est-ce que les musiques de Squeezie sont des objets culturels ? Ça ne paraît pas intuitif, et pourtant, c'est factuellement le cas. Et j'irai même plus loin en affirmant que le 6-7 fait partie intégrante de notre culture populaire. Bon, pour les 2-3 au fond qui dorment, c'est un mème devenu viral qui consiste à crier 6-7, parfois sans contexte, parfois quand on mentionne le chiffre 67. Ça n'a aucune signification particulière, c'est juste une ref. Quelque chose de bénin, me diriez-vous ? Mais ça s'inscrit dans une tendance plus large que l'on pourrait qualifier de brain rot ou de pourriture cérébrale. Il s'agit de vidéos, généralement en format vertical, qui se caractérisent par deux choses. Leur absurdité, avec des blagues qui échappent à toute logique, et leur hyperstimulation, que ce soit sur le plan visuel ou auditif. Tout ça, c'est ce que beaucoup appellent, avec dédain, la culture du vide. Mais cette culture, justement, elle n'a rien de vide, parce que ça voudrait dire qu'elle n'a aucune signification, qu'il n'y a derrière ce flux de contenu aucun sens à tirer, alors que c'est faux. Reprenons depuis le début. Selon la déclaration de Mexico de 1982 sur les politiques culturelles de l'UNESCO, la culture correspond à un ensemble des traits distinctifs qui caractérisent une société. À partir de là, on pourrait essayer d'analyser le brain rot. Mais il ne porte en apparence aucune symbolique particulière, aucun message plus profond. Et de la même manière, nos bons vieux mêmes de l'époque n'en avaient pas plus. Non, ce qui a vraiment changé, c'est pas le fond, c'est la diffusion. Et par extension, notre mode de consommation. Le brain rot dit beaucoup de choses sur notre rapport aux médias. Car s'il y a bien un point où il se démarque, c'est par sa masse de contenu. C'est ce qu'on appelle le content farming. Avec seulement une connexion internet et un abonnement à une IA spécialisée, vous pourriez générer et poster du contenu chaque jour. On pourrait comparer ça à du fast-food numérique. Et dans une société où on est surstimulé par de l'information et du divertissement, bah cette évolution elle semble assez logique, pour ne pas dire à notre image. À partir de là, le brain rot est bel et bien un trait distinctif qui caractérise un groupe social. Que ce soit pour le meilleur ou pour le pire, ça je vous laisse décider. Mais petit avertissement, même si l'absurde derrière ces vidéos peut être drôle, n'oubliez jamais une chose. Vous ne connaissez pas la personne qui poste. Et certains se servent du brain rot pour banaliser des violences. Le problème, c'est quand ce contenu s'adresse, par son esthétique, à des enfants qui n'ont aucun esprit critique. Et qui fait donc passer comme normaux des comportements déplacés, du racisme et du sexisme. Ouais, charmant. Alors, est-ce qu'on assiste à un véritable mouvement qui nous soude autour de références communes, ou est-ce qu'on devient tous complètement cons ? Probablement un peu des deux, mais si vous vous sentez dépassé par toutes ces refs, n'oubliez pas que chaque génération construit ses propres délires. Oui, ça fait bizarre de ne pas comprendre nos petits frères et petites sœurs, sauf qu'en un sens, ça veut juste dire qu'on a vieilli.
0: Merci à Tristan pour cette chronique. Grâce à cela, on comprend que la pop culture se renouvelle au fil des évolutions technologiques et fait néanmoins face à des défis, qu'ils soient politiques ou techniques, notamment avec la diffusion de et l'utilisation de l'intelligence artificielle qui a radicalement transformé ses frontières. Les outils génératifs permettent de créer des fanarts ou des musiques virales en quelques secondes, mais sans authenticité de la création populaire. Comment peut-on faire pour faire preuve de créativité avec des outils d'intelligence artificielle ? C'est Iliana qui va répondre à cette question.
2: En effet, je vais vous parler des limites de la pop culture avec l'émergence de l'intelligence artificielle. Alors depuis 2022, l'intelligence artificielle fait son apparition au grand public. Générative, elle permet de créer du contenu à la base de prompts en seulement quelques clics, soit sur demande. Elle prend ainsi une place presque immédiate au sein de la culture et de l'art. Or, l'art par définition se caractérise par la main humaine et l'esprit créatif, pas par une machine qui obéit sur demande. Elle crée ainsi une limite dans la culture à l'ère contemporaine. Avec l'IA, tout se génère. Images, musique, vidéos, dialogues, affiches, bref, des concepts déjà inventés. Toutes ces tâches pourtant réalisables par l'humain se retrouvent créées par un robot en quelques minutes. La question c'est, pourquoi on l'utilise cette IA ? Moi je pense que c'est parce que les gens sont flemmards, ils perdent leur créativité. Avec l'arrivée des nouvelles technologies, ils deviennent paresseux. Pourquoi perdre son temps à innover quand on peut générer gratuitement notre pensée ? Autre problème, certaines entreprises utilisent de l'IA pour générer des affiches par manque de budget. Le coût des graphistes force ces entreprises à générer des prompts gratuitement malgré les défauts et leur manque d'originalité des affiches faites par IA. Parce qu'entre nous, leurs affiches ne donnent pas vraiment envie. C'est un problème que dénoncent les artistes eux-mêmes en recréant des affiches IA pour montrer que leur travail est plus précis, perfectionniste et diversifié. Et ça leur fait de la pub. À voir si ça fonctionne. Et parlons de la musique deux secondes. Aujourd'hui, les plateformes de streaming se font littéralement envahir par des morceaux générés à la chaîne par des algorithmes. Le problème, c'est qu'à force de vouloir du son techniquement parfait, on se retrouve avec des morceaux lissés, sans âme, sans vécu. On n'écoute plus l'histoire d'un artiste. C'est quand même un comble de réussir à rendre la musique ennuyeuse. Et ça ne s'arrête pas au son. L'IA commence aussi à gâcher de vrais événements culturels. Rappelez-vous de l'exposition de Willy Wonka à Glasgow. Sur les affiches générées par IA, c'était un monde féerique, digne d'un blockbuster, alors que dans la réalité, c'était un entrepôt vide avec trois pauvres décorations en plastique. Voilà le nouveau rôle de l'IA dans la culture. Fabriquer du rêve en kit, sur écran, pour mieux nous vendre du vide en vrai. D'ailleurs, je ne suis pas la seule à trouver les gens flemmards. Kant en a déjà parlé et c'est pas du nouveau. En 1784, il développe

0: à retenir, restez créatifs, faites vivre la culture et évitez l'IA pour des fins artistiques.
1: Quand on parle technologie, on peut aussi parler avancée du cinéma et aussi effets spéciaux. Si je vous dis Harry Potter, Twilight, Star Wars, Indiana Jones, Ghostbusters, Titanic ou encore les films Marvel et DC Comics, tous sont devenus des marques culturelles transmédiatiques qu'on connaît bien évidemment à travers les frontières. Le cinéma joue une place à part entière dans la pop culture puisqu'il ne serait rien sans ses franchises et blockbusters phares. C'est pourquoi Quentin va nous faire un retour sur les films de l'année.
2: En effet, comme Louisiana vient de nous l'expliquer, eh bien, le cinéma il joue un rôle très important dans la pop culture avec la musique et les vidéos internet. Alors c'est pour ça que je vais vous présenter aujourd'hui les principaux films qui sont déjà sortis, qui vont sortir et qui sont actuellement au cinéma. On va aller dans un ordre chronologique. C'est parti. Pour commencer, le 4 février est sorti le film Marsupilami, où l'on retrouve Jamel Debbouze, Philippe Lachaud ou encore Élodie Fontan. Dans ce film, on y suit David, joué par Philippe Lachaud, qui, pour sauver son emploi, doit transporter un colis qui, vous vous en doutez, contient le marsupilami. Ce dernier va réussir à s'échapper et s'ensuit une course-poursuite pleine de gags et d'humour. Ensuite, je peux vous parler de Super Mario Galaxy, sorti le 1er avril 2026, où l'on retrouve Mario et sa bande dans la suite du premier film qui avait fait carton au cinéma en 2023. Toujours en avril, le 22, on passe à l'un des films préférés de moi-même, car il retrace la vie d'un artiste que j'adore, Michael Jackson. On y découvre Jafar Jackson, le neveu de Michael, qui joue son oncle pour son biopic. Je vous le conseille fortement, même si vous êtes un fan de cette superstar, comme Adrien. On passe maintenant à juillet et à juin, avec sûrement le plus grand film français de l'année, La Bataille de Gaulle, dont les deux volets sont sortis respectivement le 3 juin et le 3 juillet. En gros, on y suit l'histoire de Gaulle, notamment durant les crises que la France a traversées durant son mandat. Si vous voulez n'en regarder qu'un seul, personnellement, je vous conseille le deuxième que j'ai préféré. Toujours cet été est sorti le 11e plus gros blockbuster de tous les temps, en termes de rentabilité, l'Odyssée de Christopher Nolan, qui a rapporté près de 1,7 milliard de dollars pour un coût seulement de production de 250 millions. Mais il y a aussi Spider-Man Brand New Day, qui est sorti le 29 juillet. Tom Holland retrouve Peter Parker, qui doit partir de zéro après No Way Home. Je trouve que l'idée d'un Spider-Man plus simple, plus proche des gens, des adolescents, est plutôt rafraîchissante, et avec John Bertal en Punisher, ça donne vraiment envie. Passons à l'automne avec Hunger Games, Lever du soleil sur la moisson. Alors oui, le titre n'est pas forcément accrocheur, mais il sort le 18 novembre. C'est un préquel qui raconte la jeunesse de Haymitch, le futur mentor de Katniss. Je trouve que ce personnage est super intéressant, donc je suis curieux de découvrir son passé. Les fans de la saga vont être servis. Enfin, pour les vacances de Noël, le 2 décembre sort Astérix, le royaume de Nubie, un film d'animation. Les villageois gaulois redeviennent des enfants et Astérix et Obélix doivent partir en Nubie pour le sauver. Je trouve le concept original et c'est à voir en famille. Si vous avez des petits frères ou des petites sœurs, n'hésitez pas à les emmener. Et enfin, toujours en décembre, le 16, deux géants sortent le même jour. Tout d'abord, Dune, très attendu par Tristan. La troisième partie, qui vient conclure la saga de Denis Villeneuve. Après deux films magnifiques, je suis curieux de voir comment ça va se terminer. Mais le film que j'attends le plus, c'est Avengers Doomsday. Pour moi, c'est l'événement de l'année. Robert Downey Jr. dans le rôle de Docteur Fatalis. Je n'en reviens toujours pas. Franchement, je suis hypé. Voilà pour le cinéma en 2026. Mon film préféré reste Michael. Mais celui qui me hype le plus, c'est Avengers Doomsday. Merci de m'avoir écouté.
1: On comprend bien que le cinéma joue un rôle à part entière dans la pop culture, puisque tous ces films sont connus et reconnus à l'international. Je remercie Quentin et Iliana pour leur chronique. Qui dit pop culture dit opposition entre culture élitiste, savante et culture populaire. Adrien nous a rejoint pour en parler. Il va nous parler de ce clivage qui persiste depuis l'émergence de la pop culture.
3: Bonsoir à tous. Lorsqu'on parle de pop culture, souvent, deux types de réactions peuvent s'observer. La première est celle que chaque personne dans le studio a eue la semaine dernière lorsque nous avons choisi ce thème. De l'enthousiasme, de la joie face à ce terme qui nous évoquait tous les films, toutes les chansons, ou encore tous les livres que nous aimions. Une réaction somme toute commune. La seconde réaction, elle, est plutôt composée de haussements de sourcils, de lèvres qui se retroussent, d'un dédain à peine dissimulé. La pop culture, anglicisme qu'on pourrait traduire par culture de masse, désigne une culture qui se caractérise par son mode de production à visée

0: mercantile, commerciale. Elle doit plaire aux masses, facilement se distribuer, être reproductible de façon, in fine, à ramener du profit. Ainsi, elle a toujours été méprisée, considérée comme sans valeur. Son mode de production la viderait de toute profondeur ou tout intérêt artistique. Alors, on l'oppose à la culture savante, qui se distinguerait, elle, par une réelle technicité, un réel apport intellectuel et culturel. Aujourd'hui, j'ai choisi de venir bousculer, montrer les limites de ce clivage, dans le but de pouvoir défendre la pop culture, trop souvent rabaissée à un statut de fast-food de l'art. Et souvent évoquer la supériorité technique de l'art de la culture savante, la grandeur et l'innovation des structures orchestrales de Beethoven, ou encore la complexité et l'imprévisibilité des solos de trompette de Miles Davis, ridiculiseraient les artistes de la musique populaire, qui seraient simplistes, répétitifs. J'opposerais à ce discours la richesse, l'éclectisme des variations structurelles du groupe Queen, par exemple, sur des morceaux tels que Prophet's Song, ou bien des prodiges de la guitare tels que Jimi Hendrix, dont les solos ont bouleversé la façon d'aborder l'instrument, et qu'un guitariste classique aura bien du mal à imiter. Là où certains prétendraient que le cinéma populaire hollywoodien n'a rien à proposer face à la révolution de la nouvelle vague ou de l'expressionnisme allemand, j'avancerais que Steven Spielberg et James Cameron, à travers des films comme Jurassic Park ou même Terminator 2, ont eu un impact considérable sur le développement des images de synthèse et de la 3D au cinéma. On évoque souvent une supposée supériorité intellectuelle de la culture savante sur la pop culture. Le mercantilisme et la volonté de plaire aux masses empêcheraient les œuvres de parler, de réfléchir, de se doter d'une quelconque profondeur, là où l'art savant se pourvoirait d'une véritable portée philosophique. Pour répondre à cela, je dirais que l'opposition entre cinéma d'auteur et blockbusters, par exemple, ne mène à rien. J'illustrerai cela avec le cas de Christopher Nolan, réalisateur éminemment ancré dans le star system hollywoodien, comme on a pu le voir cet été avec l'Odyssée, qui est non seulement connu pour la complexité de ses intrigues, mais est également étudié pour la portée thématique et philosophique de ses films. Notamment par exemple sur la question du temps, où il est analysé en études supérieures de cinéma, aux côtés de noms bien plus académiques, bien plus savants, tels que Alain René ou Bergson. Enfin, je tiens à souligner le flou qui existe à la frontière entre ces deux pans de l'art, entre pop culture et culture savante. Et pour l'illustrer, deux exemples évidents. Du côté du cinéma, je prendrai Alfred Hitchcock. Idolâtré par les intellectuels du cinéma, il ne faut pas oublier que ce qui a valu à cet artiste un tel succès, tant critique que commercial, c'est le fait qu'il souhaitait plaire tant aux masses qu'aux intellectuels. En effet, ce qui explique le succès d'Hitchcock, c'est le fait que ses films étaient l'alliage d'innovations et de finesses théoriques et techniques, et d'intrigues faites pour plaire au public. Du côté de la musique, ce sera évidemment les Beatles, qui tout en étant à l'origine un groupe populaire de rock, ont pris la posture d'artistes expérimentaux, en innovant dans leur studio à la manière de John Cage et Luigi Nono, nous offrant ainsi des morceaux du registre expérimental, tels que le célèbre Revolution 9, mais surtout créant la musique pop, emblème de la pop culture. Ainsi, je dirais que si le clivage présenté ici est bien plus vaste et complexe que ce que j'ai pu aborder, j'espère vous avoir donné envie d'y songer, de le relativiser, et peut-être de reconsidérer la pop culture si jamais vous posiez sur elle un regard de dédain.
1: Merci Adrien. Donc la pop culture circule à travers le monde, de ce qu'on a compris aujourd'hui. Elle s'est adaptée à tous les formats, passant de média en média, elle se transforme à chaque interaction. Elle est devenue à la fois locale et globale, amateur et commerciale, éphémère et historique, en créant des figures mythiques, modernes, qui habitent l'imaginaire collectif. Une icône pop ne reste pas figée, car elle est réinterprétée, détournée, critiquée, remixée. Elle circule dans les mèmes d'Internet, les slogans militants, les gifs, les produits dérivés, les tatouages. Les adeptes revendiquent une forme de culture légitime, voire un espace d'émancipation, tandis que la critique dénonce un produit de l'industrie culturelle et du consumérisme. Mais ce qui est sûr, c'est que la pop culture est en réalité le miroir de nos évolutions sociétales les plus profondes. Nous vous laissons avec « They Don't Care About Us » de Michael Jackson, une musique de révolte et revendicatrice, bien en thème avec notre prochaine émission.

0: On espère que vous avez aimé notre émission sur la pop culture. La semaine prochaine, vous nous retrouverez pour une émission sur les mobilisations lycéennes. On a tous connu le système scolaire français, ses savoirs et la culture qu'il nous permet d'acquérir, mais aussi ses défauts et ses problématiques, comme le manque de financement, l'absence de professeurs, la charge de travail épuisante, une ambiance de travail qui amène beaucoup de stress et de pression pour les élèves. Pour étudier dans des bonnes conditions, les lycéens partout en France ont décidé de sortir réclamer leur dû dans les rues. Nous leur avons donné le micro, ainsi qu'à leurs parents et professeurs.
1: On aimerait vous demander, c'est quoi votre quotidien à Guimolais? Quel est l'état du bâti? Quelles sont les conditions de travail dans lesquelles vous évoluez tout au long de l'année?
2: Alors, nous, on a des salles, surtout un bâtiment, le bâtiment D, qui est rempli de moisissures. On a des murs qui sont noirs de moisissures. On a des bâtiments qui sont quand même assez délabrés. Et c'est vrai que pour les personnes qui sont, par exemple, atteintes de maladies respiratoires, etc., la moisissure et l'humidité, c'est pas le top, quoi.
3: Moi, je pense que l'État, il peut faire beaucoup de choses pour le lycée. Et je pense que là, c'est n'importe quoi ce qui se passe ici. Les jeunes, ils se révoltent, il faut entendre leur voix.
4: Vous vous organisez, vous vous mobilisez, vous prenez la parole. Et ça, c'est la démocratie. Bravo à vous. Vous montrez que la jeunesse mérite mieux.
5: Est-ce que tu peux nous parler de tes raisons pour lesquelles tu es venu manifester aujourd'hui?
6: Alors aujourd'hui, moi, je suis venu manifester pour diverses raisons déjà de manière générale. Aujourd'hui, les élèves, on a tout simplement besoin en fait de se faire entendre parce qu'apparemment, le demander tout simplement, ça passe pas. On a beau faire, on a beau essayer. La seule manière maintenant aujourd'hui qu'on a, c'est de se mobiliser et de manifester, de peut-être faire des blocus comme on l'a fait déjà en cette rentrée. Parce qu'on n'est pas assez écouté en fait, tout simplement. De manière générale, c'est que dans certains lycées, parce que je ne mobilise pas que pour le mien, je mobilise aussi de manière générale pour tous les lycées, les bâtiments qui tombent en ruine. Moi, par exemple, quand j'étais encore au collège, on a mis, je crois, 2 ans facilement à refaire un toit du bâtiment. Bon, y a de l'eau qui tombait quand il pleuvait, c'était du grand n'importe quoi. Dans d'autres lycées, pareil, ils n'ont plus de robinet, plus de toilettes. C'est du grand n'importe quoi, encore une fois. Les murs tombent, y a des fuites énormes.
5: Tout à l'heure, tu parlais du traitement médiatique du mouvement lycéen, des blocus. Quel regard vous portez aujourd'hui sur ce qui est mis dans les médias, ce qui est montré?
7: Bah, on sent très bien qu'il y a une ligne éditoriale qui veut faire en sorte que le mouvement lycéen s'essouffle, hein, parce que ça les arrange absolument pas ce qui se passe. Donc, y a vraiment volonté de dire que la répression policière est totalement méritée. Hein. Nous, ce qu'on préconise, c'est de se mettre en sécurité et que les médias, comment les médias montrent tout ce qui se passe, c'est purement pour... eux, leur ligne éditoriale, brosser le pouvoir dans le sens du poil et justement faire en sorte que le mouvement s'essouffle.
8: Bah, je trouve que les différents médias, ils retranscrivent vraiment la mauvaise chose. Ce qu'ils retranscrivent, c'est vraiment les violences, que ce soit du côté policier ou même parfois du côté lycéen. Même si c'est pas les lycéens qui font les violences, c'est des gens à part, des casseurs qui viennent juste pour foutre le bordel. Et je trouve que c'est dommage qu'ils montrent que ça. Alors que je suis sûr que dans plein d'autres villes ça se passe très bien. Comme là à Arras, pour l'instant il n'y a pas eu de grosse dégradation ou de bavure policière. Donc vraiment, je trouve ça dommage qu'ils montrent que la violence et pas vraiment le mouvement en soi.
1: Il y a même eu des discours qu'ils appelaient à pas apaiser les tensions mais une manifestation pacifique.
8: Bah justement, c'est parce que nous aussi, lycéens, on est un peu saoulés que notre mouvement se détourne comme ça par la violence, par toujours la violence, alors que nous, on veut juste se faire entendre et pas par la voie de la violence.
4: On partage tous vos revendications. Il faut que vous vous organisiez, il faut faire valoir vos droits. Réunissez-vous à l'intérieur de vos établissements, réunissez les CVL et organisez-vous pour que tous ensemble, nous arrivions à améliorer l'éducation, l'ensemble des services publics et toute la société.
1: Qu'est-ce que c'est être parent d'élève dans un mouvement étudiant?
9: Alors, être parent d'élève dans un mouvement étudiant, c'est déjà soutenir son enfant dans ses revendications, dans ses doléances. J'ai un fils en terminale actuellement, ça fait 3 ans qu'il est dans des classes surchargées, 35 élèves, avec des emplois du temps très chargés, du 8h-18h, 1 heure pour manger, donc un rythme très difficile à tenir. En plus de ça, il me rapporte souvent du matériel dégradé qui ne fonctionne pas dans les salles dans lesquelles il est. Donc pour tout ça, je soutiens le mouvement lycéen.
0: Qu'est-ce que vous diriez aux parents qui seraient forcément inquiets de voir leurs enfants se mobiliser face à la police qui s'adonne à des actes de violence ?
10: Aujourd'hui, je pense que le meilleur conseil à leur donner, c'est de rejoindre leurs enfants. Je pense que c'est ce que ressentent beaucoup de parents qui peuvent être syndiqués. Je pense que c'est à ça aussi, c'est comme ça qu'il faut l'entendre, l'appel de la CGT à se mobiliser auprès des lycéens. C'est des parents, en tout cas des adultes, qui ont à cœur de protéger leurs enfants et de les faire entendre. Et je pense pas qu'aujourd'hui les parents puissent être dupes sur les conditions d'éducation dans les lycées et en général tout ce qui peut se passer dans l'éducation nationale, qui sont bien conscients du stress et de la sélection sociale que représente Parcoursup. Et donc aujourd'hui, s'ils sont inquiets, ce qui est parfaitement compréhensible quand on voit les drames qui peuvent arriver, la meilleure chose qu'ils puissent faire pour protéger leurs enfants, c'est de se mobiliser à leur côté et de faire entendre leurs revendications. Il n'y a que comme ça, le mouvement n'a pas d'intérêt à s'arrêter tant qu'il n'a pas gain de cause. Donc derrière, pour l'encadrer, pour lui permettre de continuer en sécurité, il aura besoin des parents d'élèves, il aura besoin de syndicats à l'image de la CGT, il aura besoin des enseignants. Et ça vient de plus en plus, donc il ne faut pas que le mouvement s'essouffle, et ils auront besoin de tout le monde pour ça.
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0: On espère que vous serez au rendez-vous. En attendant, on vous passe les horaires des redifs. Nous avons le vendredi à 15h, le samedi à 16h, ainsi que le dimanche à 23h. C'était l'atelier fac pour la radio PFM et on vous dit à bientôt.
12: Au revoir.
13: Au revoir.
14: Au revoir.
12: Salut. Bisous.
0: Bisous.
14: Bisous.

Salut à tous, vous êtes sur Radio PFM 99.9 et vous écoutez Easy Rider. Je crois que c'est une des premières fois dans l'histoire de cette émission qu'on ne commence pas avec notre générique. Bah ouais, je l'ai oublié à la maison, tout connement. Donc voilà, puis je me suis dit, tiens, passons à un truc cool, passons à un de nos amis Gaspard Royan qu'on aime beaucoup, juste pour démarrer. C'est bien l'émission Easy Rider que vous écoutez, même si ça ne sonne pas tout à fait comme en solo. Aujourd'hui, c'est la 1527e édition de cette émission sur Radio PFM. On parle de nouveautés pop, rock et tout ça, et c'est pas mal de petits vieux trucs aujourd'hui que j'ai envie de réécouter et de vous faire découvrir. Allez, comme d'habitude, on est parti pour une heure et demie de rock'n'roll.

Vous êtes sur Radio PFM 99.9 et vous écoutez Easy Rider et vous écoutez Buzzard, Buzzard, Buzzard avec un ancien titre qu'on aime beaucoup, John Lennon is my Jesus Christ. Un morceau qu'on rêverait de savoir écrire tellement c'est évident, mais ça faut savoir le faire. On continue avec un groupe américain qu'on aime beaucoup dans cette émission avec un ancien album, pas le dernier, Rides On, mais le précédent, qui pour moi, quand je l'avais écouté, ce deuxième album, Midnight Manor, par ce groupe américain qui s'appelle The Nude Party, je trouvais que c'était vraiment le moins bon des trois albums. Et en fait, je crois qu'aujourd'hui, c'est celui que je préfère. C'est compliqué, hein, la musique. On se pose des questions des fois et on se dit « Ah, mais c'est pas terrible !» Et puis finalement, deux ans après, on se dit « Mais comment je suis passé à côté ?» Comment je suis passé à côté de ce Time Moves On qu'on écoute tout de suite dans Easy Rider ?

Vous êtes sur Radio PFM 99.9 pour écouter Easy Rider et pour écouter un extrait du dernier album en date des Jesus and Mary Chain. L'album s'appelle Glasgow Eyes et c'était The Eagles and the Beatles qui ont fortement influencé, vous vous doutez bien, Jesus and Mary Chain. Un vieux groupe, j'avais envie juste maintenant comme ça, groupe suédois, j'ai retrouvé ça en rangeant des disques aujourd'hui, les Name Losers, groupe suédois qui a fait un album, un seul quasiment et unique album dans les années 60, en 65, 66 en Suède, et qui a fait un truc absolument génial sans le savoir, plus énervé que les Stones du début. C'était pas bien difficile, les Stones au début ils étaient quand même assez sages sur disque, et on va les écouter, les Name Losers, avec un titre qui déglingue. Et quand je l'ai réécouté tout à l'heure, je me suis dit ça c'est pour Easy Rider ce soir, les Name Losers avec le titre New Orleans.

Easy Rider, c'est tous les mercredis soirs de 20h à 21h30 pour le direct et puis avec des multiples rediffusions sur l'antenne de Radio PFM 99.9 à Arras. Là, on était dans les années 60 avec une compilation qui s'appelle Chicas, c'est le volume 3 sorti par l'excellent label Moonster, enfin Vampy Soul, label espagnol qui ressort des trucs complètement improbables des 60s, des 70s. C'est un peu le thème yéyé 63-82 quand même, ça fait jusque 82 de ce volume 3 des compilations Chicas. Moi, je suis un fan absolu du volume 1. Et là, c'est le volume 3 qui sort. Et on retrouve Sonia qui était déjà sur le volume 1 avec une reprise dingue en espagnol de Get Out of My Cloud des Stones. Et là, elle reprend un morceau en fait d'une nana qui s'appelle Rita Pavone, qui est espagnole, mais qui chantait une version allemande de ce morceau parce que les textes étaient un petit peu ambigu. Si j'étais un garçon, en fait, voilà, c'est Si un chica fuera yo. C'est ce qu'on écoutait par Sonia en 65. Et Sonia, c'était une énervée. Et j'aime beaucoup sa version qu'elle fait de ce classique allemand chanté par une espagnole. Je sais pas si vous avez bien suivi. En tout cas, la compilation s'appelle Chicas Volume 3. C'est absolument génial et j'adore. Elle, j'adore également. Elle s'appelle Molly Lewis. On la suit depuis un petit moment. Et Molly Lewis, qu'est-ce qu'elle fait? Ben, elle fait des albums absolument géniaux. Tarantino, faut qu'il écoute Molly Lewis et qu'il mette un de ses morceaux dans un de ses prochains films parce qu'elle le fait à mort. Et elle le fait super bien, Molly Lewis. C'est très cinématographique, c'est un côté musique de western, c'est absolument génial. Mais il y a une particularité assez frappante chez elle. Elle est un peu comme Micheline Dax, Molly Lewis. Elle ne chante pas, elle siffle. L'album s'appelle Lounge Lizard et on écoute siffler Molly Lewis. J'adore, avec ce titre, On the Lips, dans Easy Rider.

Memphis Train, interprété par Graham Day, non pas par Rufus Thomas, à qui il reprend ce titre. Sorti en single, Graham Day, c'est le chanteur des Prisoners, groupe anglais de Chatham qu'on adore et qu'on suit depuis tout le temps. Et ce single déglingue, j'ai belle, excellente reprise de Memphis Train. On les aime beaucoup, ils sont anglais également. Ils s'appellent Kit Capici. Si je dis pas de bêtises, ils sont Dastings. Ouais, c'est ça. Nouvel album, il s'appelle There Goes the Neighborhood. Et il est pareil pour les dance floor sur certains morceaux. Et il est absolument génial. Il est énervé et Kit Capici le font très bien. J'espère qu'ils vont aller loin, Kit Capici. Let's get to work. Extrait de leur nouvel album, Kit Capici, dans Easy Rider. Let's

On est dans le même esprit, encore une fois, avec juste Kid Capici qu'on écoutait à l'instant, avec leur pote Bob Villain. Lui, il est de Londres. On le suit depuis un petit moment. Il fait une sorte de mélange de hip-hop et avec des grosses guitares. Et le nouvel album déglingue, encore une fois. Un titre très humble, comme le dit Humble as the Sun. Et on en écoute un extrait de Bob Villain, et pas Bob Dylan, hein, He's a Man, dans Easy Rider.

0: Bon, je pense que vous m'avez entendu chanter en même temps, hein, mais je suis tellement excité à chaque fois que j'entends ce titre des Black Lips, album qui est sorti en 2011, Arabian Mountain. Pour moi, je pense que c'est mon album préféré des Black Lips, même si j'adore toujours ce qu'ils font aujourd'hui. Il faut absolument aller voir les Black Lips sur scène. C'est un peu la loterie des Black Lips, ou c'est de la folie furieuse, ou alors ils ont pas envie, et voilà. Mais j'ai vu plusieurs fois, et la dernière fois que je les ai vus, ils avaient envie à mort, et il n'y a plus beaucoup de groupes qui vomissent sur scène ou tout ça. Et les Black Lips, c'est encore ça. C'est quand même un groupe qui a enregistré un album live dans un bordel au Mexique. Fallait le faire, c'est les Black Lips qui l'ont fait. Et c'est un extrait donc de cet album qui a été réédité il n'y a pas très très longtemps, le titre Modern Art, parce qu'ils sont tous sauf loin d'être cons, les Black Lips, dans les paroles. On voit des gens érudits là-dedans et c'est un peu ça qui fait le sel. Par contre, ce sont vraiment des branleurs pas possibles. 1982, Israëlien n'existait pas encore. PFM, oui, depuis un an, mais voilà, c'est un groupe qui reflète bien l'esprit de cette période-là. Un groupe qui, on croit qu'ils sont irlandais, mais non, ce sont des purs londoniens. Kevin Roland et ses Dixies Midnight Runner, avec un album à l'époque, je pouvais plus l'écouter parce que encore au milieu des années 80, on l'entendait tout le temps, ce fameux Common Eileen, mais cet album, To Rye High, est un album absolument génial. Un album du pub rock anglais, on va le dire comme ça. Et j'avais envie de vous passer un petit morceau juste comme ça, parce qu'on a tout de suite envie de faire la fête quand on entend un extrait de cet album To Rye High des Dixies Midnight Runner de Celtic Soul Brothers. C'est ce qu'on écoute dans Easy Rider.
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Les Jam en 1982 de Beat Surrender. Ils adoraient les Jam sortir des 45 tours que tu retrouvais pas sur l'album. Je crois que ce titre-là n'est sur aucun des albums des Jam. Double 45 tours avec plein de titres en plus. Et c'est absolument génial ce titre Northern Soul, Beat Surrender. On est en 82 et en 84, il y avait des nanas. Il y avait assez peu de filles à l'époque qui faisaient des groupes. On est juste après la période punk. Hein, et il y avait un groupe, toute une scène à Chatham. On a retrouvé tout à l'heure les Prisoners avec Graham Day, Billy Childish, des choses comme ça. Et puis il y a eu un groupe qui s'est monté en 84, premier EP pour ces Delmonaz qui ont sorti ce truc là et c'était un peu un ovni à l'époque. Alors ça n'a pas marché hein, évidemment, parce que je sais pas pourquoi d'ailleurs, ça aurait dû. Chanteuse assez incroyable, vous allez tout de suite vous en rendre compte en écoutant les Delmonaz en 84 avec ce titre que j'adore, Coming Home Baby.

C'est marrant comment Blondie a été associé à la période punk. Bon, c'est vrai qu'ils ont commencé au CBGB's, mais très très très vite. En fait, déjà en 1978, avec Heart of Glass, ils faisaient déjà de la disco, de la pop. Et voilà, c'est assez rigolo. Blondie, punk, non, pas vraiment, mais superbe chanson. L'intro du début, elle est absolument incroyable. Il fallait l'inventer, Heart of Glass par Blondie. Ça, c'est 67. Ça aussi, il fallait le faire en 67, surtout quand on est de Lens. Lens, chez nous, hein, dans le Pas-de-Calais. Elle s'appelle Charlotte Leslie. Elle avait sorti quelques EP à l'époque et pas grand chose. Et celui-là avait été censuré. Pourquoi ? Bah parce que à l'époque, en 1967, dire que les filles c'est fait pour faire ce qu'elles font, eh ben voilà, Charlotte Leslie, vous allez comprendre, les filles c'est fait

êtes sur Radio PFM 99.9 et vous écoutez Les Filles, c'est fait pour faire l'amour, interprété par Charlotte Leslie. Tu m'étonnes qu'en 67, c'est pas bien passé en France. Et une émission où il y a beaucoup de filles, je m'en rends compte, c'est super, j'ai pas fait exprès, je vous jure. On continue encore avec une fille. Alors là, c'est un album qui est absolument énorme. C'est assez fou que cet album ait été réédité une fois en 92 en CD, jamais en vinyle. C'est un album d'une nana qui a beaucoup marché, Jackie DeShannon, et qui a sorti cet album en 1966. L'album s'appelle Laurel Canyon. C'est compliqué à trouver cet album, mais j'ai une petite copie pour vous. Ça va crachouiller un peu, mais c'est pas très grave. Cet album est absolument incroyable. Elle reprend, c'est elle, la version la plus connue de The Weight, de The Band. C'est elle qui la chante, c'est sur cet album-là. Et tout l'album est incroyable. Laurel Canyon, c'est l'esprit de Laurel Canyon. Vous savez, cette banlieue huppée, je dirais, qui n'était pas à l'époque, mais qui est devenu aujourd'hui, où les cabanes côtoient les prix, des sommes absolument astronomiques. Laurel Canyon, c'est le nom de cet album, et je trouve que quand on voit toutes les photos, c'est vraiment l'esprit, on aurait voulu y être. Je vais vous passer justement le morceau Laurel Canyon de Jackie DeShannon, mais je sais pas quel morceau j'aurais pu vous passer, parce que tous les morceaux sont incroyables sur cet album. Même sa version de Sunshine of Your Love de Cream, elle est absolument géniale. Mais alors ce morceau Laurel Canyon, pour moi, c'est un des plus grand morceau des 60s, et cet album, c'est certainement un de mes albums préférés des 60s. Elle s'appelle Jackie DeShannon, Laurel Canyon, dans Easy Rider.

Qui d'autre pouvait reprendre aussi bien que la reine Nancy Sinatra le morceau And No Sunshine de Bill Withers? La version est absolument magnifique, de toute façon, comme tout ce que a fait Nancy Sinatra. Vraiment superbe version. Elle, on l'aime beaucoup également, c'est son dernier album. Moi, j'aurais pas trop mis un copec dessus. Et puis voilà, il est absolument génial, il s'appelle Visions. Elle est connue, hein. Elle, c'est la fille Ravi Shankar. Elle s'appelle Norah Jones et on en écoute un extrait, Paradise. Magnifique. Extrait de son dernier album.

0: Got It To Go, interprété par ces cinglés de Steve Richards qu'on aime beaucoup. Ils sont australiens. L'album, c'est State of Mind. C'est le dernier en date. Il est temps que vous en sortiez un nouveau, les gars. On attend avec impatience Got It To Go, un morceau mid-tempo que j'adore. C'est un hymne. On reste en Australie avec eux, on les aime beaucoup. Psychedelic Porn Crumpets, extrait de leur dernier album qui s'appelle Fronzoli. Je pense que c'est leur meilleur album. Il est absolument génial. Allez, on en écoute un extrait. Psychedelic Porn Crumpets, Pill House.
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C'est pas souvent qu'on passe du français dans Easy Rider, mais j'aime beaucoup cet album de Christophe qui est sorti en 1978, Le Beau Bizarre, sorti en pleine période punk. Et le Christophe nous fait un album jazzy, barré, compliqué, Le Beau Bizarre, et c'est justement le titre éponyme qu'on écoutait dans Easy Rider. Bah voilà, Easy Rider, c'est déjà terminé, ça passe trop vite. On va se quitter avec quoi? Bah alors avec un album culte, un album absolument incroyable, sorti en 1972, un film qui illustre la bande originale d'un film, Superfly, une sorte de production de Blaxploitation. Mais la bande-son est signée par le génialissime Curtis Mayfield qui fait là un chef-d'œuvre avec cette BO qui a un album absolument génial, un petit peu au même titre qu'ont pu l'être des albums comme What's Going On de Marvin Gaye. Le Superfly de Curtis Mayfield, c'est là-dessus qu'on va se quitter. Restez à l'écoute de Radio PFM 99.9. Nous, on se retrouve la semaine prochaine, même bat heure, même bat chaîne. Il y a plein d'émissions super à écouter sur Radio PFM. Puis si vous avez envie d'écouter des trucs un petit peu différents, je pense que c'est un peu chez nous que vous pouvez écouter ça. Et puis aussi, sans être inondé de publicité. Et ouais, Easy Rider, c'est sur PFM depuis 1988 et c'était la 1537e édition. Allez, on se quitte avec Fred is Dead, interprété par le génial Curtis Mayfield. Ciao, bye, c'était Easy Rider.

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0: Bonjour à tous et à toutes, nouvelle édition d'Or Citron. Salut Boris.
1: Salut Christophe.
0: Et puis donc aujourd'hui.
1: Il nous manque quelqu'un.
0: Ouais, il nous manque quelqu'un, donc on est que deux aujourd'hui. Ouais, et puis donc, bon, enfin voilà, enfin c'est. Et d'ailleurs, on pense bien à lui parce qu'effectivement, on va vous expliquer. D'abord, je vais commencer l'émission avec une chanson que l'on peut dédier donc à notre ami et collaborateur, hein, Paul Éric, ancien stagiaire, puis titulaire et aujourd'hui passé en statut d'intermittence, hein, puisqu'il est en train de quitter la région. Et que ces passages ne seront plus aussi réguliers, mais on sait qu'il reviendra régulièrement, il viendra nous régaler de ses live reports et puis de ses chroniques, etc. Il reste parmi Ross Citron, de toute façon. Donc voilà, je vais lui dédier ce morceau de The Apartments, parce que j'avais prévu d'en passer, et The Apartments, c'est quand même un groupe qu'il a ardemment défendu ici, et qu'il a fini d'ailleurs par nous conquérir. D'ailleurs, le concert du groupe de Peter Milton Walsh en mars dernier au Grand Mix de Tourcoing est un des plus beaux concerts en termes d'intensité émotionnelle qui m'ait été donné de voir. Le disque No Song, No Spell, No Madrigal, sorti en 2014, est un album bouleversant. C'est un disque né de la perte qui ne s'abandonne jamais au désespoir. Chaque chanson avance doucement, portée par un piano minimal, des cordes discrètes et une voix désarmante qui finit toujours par trouver la lumière. On ne peut que saluer la force et l'élégance de Peter Walsh, qui, après la perte de son fils de 21 ans, mort d'une noyade accidentelle, parvient à sublimer sa douleur sans pathos, en trouvant ce qu'il y a de plus beau dans l'humanité. Donc on écoute The Apartment avec le premier titre qui ouvre ce très bel album de 2014, No Song, No Spell, No Madrigal.

0: Donc voilà, vous êtes bien sur l'antenne de Ross Citron. Et puis donc on a démarré avec ces The Apartments, hein, donc une chanson que l'on dédie à notre ami et collaborateur Paul-Éric, hein, ancien stagiaire, puis titulaire et aujourd'hui passé en statut d'intermittence. Puisque
1: ouais,
0: est
1: ça c'est
0: en...
1: marrant ça.
0: Bah ouais, il quitte la région, donc ses passages ne seront plus aussi réguliers. Mais il nous a promis, puis on sait qu'il reviendra régulièrement tant qu'il pourra. Soyez pas inquiets, Paul-Éric fait toujours partie de Ross Citron. Donc The Apartment, hein, pourquoi on lui dédie? Parce que c'est un groupe qu'il a ardemment défendu ici et il a fini d'ailleurs par nous conquérir. D'ailleurs le concert du groupe de Peter Milton Walsh en mars dernier au Grand Mix de

0: coin est l'un des plus beaux concerts en termes d'intensité émotionnelle qui m'ait été donné de voir. Le disque No Song, No Spell, No Madrigal, hein, qui est sorti en 2014, dont on en a écouté le morceau d'ouverture en extrait. C'est un album bouleversant, c'est un disque né de la perte, hein, qui ne s'abandonne jamais au désespoir. Et chaque chanson avance doucement, hein, portée par un piano minimal, des cordes discrètes, une voix désarmante, qui finit toujours par trouver la lumière. On ne peut que saluer, hein, la force et l'élégance de ce chanteur, Peter Walsh, qui après la perte de son fils de 21 ans, mort d'une noyade accidentelle, parvient à sublimer sa douleur, sans pathos, en trouvant ce qu'il y a de plus beau dans l'humanité.
1: Et ben voilà, on salue Paul Éric, donc, qui nous rejoindra peut-être bientôt.
0: Oui,
1: on verra.
0: Oui, oui. D'ici la fin du mois.
1: Alors ben moi je vais revenir sur un concert que donc ben j'ai vu ce jeudi passé, hein, pour ceux qui nous écoutent, hein, donc c'était Brigitte Calls Me Baby, donc le groupe de Chicago qui venait au Grand Mix de Tourcoing et qui nous ont donné un concert plutôt assez bien monté quand même, avec un gros son et puis ben pas mal de choses, notamment ben les titres du dernier album qui s'appelle Irreversible. D'ailleurs, on va écouter tout de suite le titre The Early Days of Love, qu'ils ont joué également en concert. Mais ce qui était assez intéressant, c'est qu'il y avait un partage avec le public. On sentait qu'ils étaient vraiment à fond. Le public, pareil. Et à un moment donné, dans le rappel, parce qu'il y a toujours des rappels, hein, quand les groupes jouent sur scène, eh ben, tout simplement, il leur a demandé ben, quel morceau vous choisissez et qu'est-ce que vous avez envie d'entendre. Et puis, ben, alors, ça fusait partout dans le public en disant ouais je veux celle-là, et ben ils ont tous joué, donc voilà, il y a eu trois titres qui sont réapparus et puis ben ils se sont pris au jeu et ils ont improvisé en fait, ben, parce que c'était pas prévu au départ, mais un très bon concert avec une bonne présence sur scène et la voix évidemment du chanteur est absolument bon. On va dire qu'il y a des affinités quand même avec les Smiths et Morrissey, hein,
0: oui.
1: Parce que bah, ils avaient fait leur première partie. Toi, tu les as vus,
0: ouais,
1: d'ailleurs.
0: Oui, je les ai vus en première partie, ouais, de Morrissey, donc à Paris il y a 2 ans au Zénith, enfin il y a 1 an et demi plutôt. Alors malheureusement, j'ai pas pu vivre le concert comme toi tu l'as vécu parce que bon, c'était déjà un concert de première partie et puis que c'était le Zénith et qu'on était un peu loin, donc on n'était pas à fond dans le concert, en plus on était quand même dans l'attente de Morrissey, donc c'est dommage, mais je pense que ouais, ça devait être un bon concert. Et tu me dis qu'en plus c'était salle comble, donc ils ont vraiment
1: c'était vraiment blindé et puis bah ça chantait de tout le monde connaissait les chansons. J'étais étonné parce que je me dis mais mince, j'ai vu des cinquantenaires etc chanter les chansons, donc je me suis dit bon, voilà,
0: certainement des fans des Smiths aussi.
1: Ça roule, bah oui, peut-être aussi, mais ça et franchement c'était super, quoi. Il y a pas de souci de ce côté-là, on a passé un bon moment.
0: Enfin, j'ai le souvenir aussi d'un groupe qui jouait très très bien, quoi, vraiment.
1: Ah oui,
0: ouais. Vraiment.
1: Puis le batteur, c'est un gros tueur, hein. Franchement.
0: Ouais,
1: le batteur. Et le bassiste, hein. Le bassiste avec sa touffe là.
0: Ouais, j'ai souvenir de ça.
1: Il est impressionnant, ouais. Voilà, donc tout de suite, eh ben, The Early Days of Love par les Brigitte Calls Me Baby.

0: Voilà, Brigitte Calls Me Baby, The Early Days of Love, issue de leur dernier album Irreversible, chanson qui a été jouée évidemment lors de ce concert au Grand Mix de Tourcoing, jeudi dernier.
1: Ouais, un groupe qui est quand même très, très attaché au vintage. D'ailleurs, le nom de leur groupe, c'est une référence à Brigitte Bardot, j'imagine.
0: Ouais, faut voir. Faut que je creuse de ce côté-là, ouais, mais en tout cas. Sur scène, ça dépote. Et puis, évidemment, on sent l'influence des Smiths et de Morrissey. Ça ne fait aucun doute. Et
1: ils sont américains.
0: Ils sont de Chicago.
1: Tout à fait autre chose. Alors, c'est un disque que j'écoute énormément en ce moment. C'est le dernier Neil Young. Ce sont vraiment des chansons hors du temps, volontairement éloignées de toute nouvelle technologie, comme un geste de révolte. Hein, on y entend la voix vraiment super émouvante d'un vieil homme qui retarde le temps et prend le luxe de jouer des chansons de 11 minutes. C'est une mélancolie joyeuse. Sur les 7 titres de cet album, 2 sont des chansons venues d'enregistrements des années 60. Les 5 autres sont des compositions récentes, mais pour autant, l'ensemble est cohérent. Toutes ces chansons forment une correspondance sur l'intemporalité des belles choses que sont l'amour et la croyance en la beauté. Son chant est toujours aussi beau, même si on le sent plus fragile, mais cela donne une émotion nouvelle à ses chansons, et c'est pas plus mal, c'est vraiment très très beau. On écoute ce titre qui fait 9 minutes, parce que je vous dis, il prend vraiment le temps de dérouler les choses. Ce titre donc intitulé « Soon I Might Be Going ».

0: Voilà, donc Soon I Might Be Going, extrait du dernier album de Nae Young qui s'intitule Second Song. Et voilà, enfin c'est un très beau disque, mélancolique évidemment, le disque d'un vieil homme. Mais je pense qu'il en a encore vraiment beaucoup sous le pied parce que il a encore plein de projets, il sort, il se produit en concert et régulièrement, soit il réédite des vieilles versions ou soit il sort il compose des nouvelles chansons, quoi.
1: Il est sorti en quelle année cet album là?
0: Eh ben, il vient de sortir. Il est sorti il y a quelques semaines.
2: Bon, ben moi je vais faire un rétro-pédalage également dans une rétrospective avec Uncle. Uncle, c'est vrai que ben moi j'ai adoré tous leurs albums et Uncle c'est un collectif en fait hein, mené par James Lavelle, Roberto Del Naya également de Massive Attack, mais pas que, il y a plein de featuring qui viennent s'ajouter à ce collectif et on écoute leurs albums comme si c'était des bandes originales de films tout simplement. Donc ben on va revenir sur l'album Never Never Land qui est sorti en 2003 et paru et réédité en 2004 parce que ben il a été épuisé dès le départ. Et donc je vous propose tout de suite, on va pas en faire des tonnes, mais vous allez voir, c'est assez intéressant et assez impressionnant au niveau de la construction musicale. On va écouter le titre d'introduction qui s'appelle Back and Forth, hein, qui dure une quarantaine de secondes, et juste derrière, eh bien évidemment le single Eye for an Eye. Voilà. Donc on envoie ça tout de suite. Puis bah tu me diras ce que t'en penses si tu connais pas encore Uncle.
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1: Voilà, Uncle, donc.
2: Ouais, donc, bah oui, évidemment, je connais Uncle, mais pas comme toi. J'écoute pas régulièrement.
1: C'est à redécouvrir. Hein. C'est trip-hop. Voilà, ils sont nés à cette période trip-hop, justement.
2: Ouais, c'est très années 90, début des années 2000, quoi.
1: Et puis après, bah, ils ont évolué, mais avec beaucoup de featuring. On peut pas toutes les citer parce qu'il y en a beaucoup, beaucoup. Et c'est intéressant parce que, bah, ces albums s'écoutent, comme je le disais tout à l'heure, comme des bandes originales de films. On a l'impression que, bah ouais, ça peut. Ça peut le faire pour un film, soit d'animation, soit d'anticipation, je ne sais pas.
2: Ouais, mais certainement qu'en fait, leur musique est pensée comme ça, en fait.
1: Oui, oui. Je pense que c'est pour ça que le collectif a été créé. Ouais. Et on n'a pas trop de nouvelles d'eux en ce moment, donc on ne sait pas s'ils vont encore produire. James Lavell, il a pas mal de projets. Et puis, Roberto Del Naya de Massive Attack, donc aussi, mais pas que.
2: Parce que 3D, c'est ça. Hein.
1: Ouais. Et lui, il a des projets solo parce que Massive Attack, c'est un petit peu, ils sont un petit peu mortifères, on va dire.
2: Ça fait un moment d'ailleurs.
1: Du coup, on ne sait pas trop ce qui va se passer.
2: Ça a été un peu compliqué.
1: Histoire à suivre donc pour Uncle. Donc c'était pour ça que j'ai réécouté l'album récemment et je me suis dit finalement c'est un super album et il est estampillé par la critique comme le meilleur. Album de Uncle, tout simplement. Voilà. C'est ton tour.
2: Eh ben oui, alors moi je vais vous parler d'un petit nouveau, Bertrand Belin. Mais non, parce qu'en fait je rigole, mais c'est parce que c'est certainement un des artistes les plus souvent programmés dans cette émission et depuis quelques années. Mmh. Et le superbe, majestueux concert qu'il a pu donner au Métaphone à Wany est une excellente occasion pour reparler de lui avant la sortie de son prochain album, qui à mon avis ne tardera pas. Il faudra peut-être attendre encore quelques mois, peut-être une année. Donc nous étions très nombreux au maximum de la capacité d'accueil de cet très inspirant ancien carré de Fosse des Mines, réhabilité en centre culturel, malheureusement trop sous-exploité, la culture n'étant malheureusement pas la priorité dans cette zone acquise par les rassemblés du Front National. Alors il est plus qu'urgent de continuer à faire vivre le Métaphone et on peut dire que Bertrand Belin a enchanté cet endroit en interprétant la majorité de son dernier album What, son 8e, autre pièce maîtresse de sa discographie. Alors je l'avais vu à l'Aéronef d'ailleurs en mars dernier, au début de la tournée de cet album, et une belle évolution a eu lieu entre temps. Lui et ses 6 musiciens ont trouvé une très belle cohésion. Il y a un équilibre parfait entre guitare et clavier, et le bassiste et le batteur offrent vraiment une merveilleuse base rythmique. Le chanteur a pris également plaisir entre les morceaux à interpréter des scénettes poétiques. Il cultive une folie bien à lui, qui pourrait rappeler celle de Feu, Jacques Higelin ou encore Philippe Catherine, bien que l'univers de Belin se situe dans une autre galaxie. Disons que l'on retrouve le goût de l'improvisation. On le compare souvent aussi à Bachung. Il est vrai qu'il a un phrasé et une texture semblables. Mais à la différence, il est auteur à 100% de sa musique et de ses textes. D'ailleurs, on peut compter 5 romans à son actif. C'est non seulement un très bon musicien, guitariste, mais aussi un très bel auteur. D'ailleurs, il avait démarré sa carrière en tant que guitariste, puisqu'il était guitariste de Son of the Desert. Je ne sais pas si tu te rappelles de ce groupe des années 90.
1: Alors, donc, pas du tout.
2: Ouais, mais alors moi je me souviens qu'on en passait au début de Rose Citron. Et quand on regarde sa fiche Wikipédia, elle est très impressionnante parce que déjà il a une trentaine d'années de carrière, quoi. Donc et il a toujours été très très actif. Donc en rappel, il nous a donné une super surprise parce qu'il a joué dimanche un titre que j'adore, titre auquel il a participé. En fait, c'est un titre de The Limianas, mais auquel il a participé. Donc il a fait le texte et le chant sur l'album de 2018 Shadow People, d'ailleurs un album produit par Anton Newcombe. Et ce fut vraiment une très très belle surprise. Donc on écoute ce morceau dimanche.

0: Voilà donc dimanche, The Liminianas avec évidemment Bertrand Belin. Voilà, très grand moment du concert hier au Métaphone.
1: Alors hier, quand tu dis ouais, hier,
0: quand c'est... hier ouais, c'était pour les auditeurs du direct.
1: Donc c'est pour, c'était le c'est vendredi.
0: Le vendredi, ouais, très okay. Bel endroit.
1: Le vendredi 2 octobre.
0: Ouais. Que les, un bel endroit que les Parisiens nous envient parce qu'il y avait des Parisiens qui étaient là et qui sont contents de venir au Métaphone parce qu'ils trouvent l'endroit magique.
1: Ok. Ouais. Bon. Retour en arrière également, rétropédalage avec un album qui est sorti en 2009, expérimental. C'est Agent Side Grinder, un groupe suédois très peu connu, mais qui permet quand même d'avoir pas mal de choses très intéressantes. Et ils ont sorti cet album qui s'appelle The Transatlantic Tape Project, où là, eh ben, ils expérimentent plein de choses. Et j'ai réécouté cet album récemment et je me suis dit, mais ouais, c'est vachement bien. Et alors, ils évoluent entre la scène un peu métal, un peu pop, un peu expérimental. On ne sait pas trop où ils se situent. Ils se réinventent à chaque fois au fil des albums. C'est pas leur premier, hein, d'ailleurs. Il y a pas mal d'albums qui sont sortis déjà. J'ai plus la somme exactement d'albums qu'ils ont sortis, mais moi je pense qu'il y en a au moins 6 ou 7. Et ils sont très peu connus et très peu distribués, surtout parce que c'est un label indépendant suédois, et évidemment, il faut traverser les frontières, et ça, c'est pas toujours évident. Donc, je vous propose d'écouter cette petite pépite.
0: Je rappelle le nom du groupe, parce que...
1: Alors, Agent Signed Grinder. Un groupe suédois, donc on va écouter tout de suite le titre qui ouvre l'album. Et je vous dirai le nom après. Parce qu'en fait, ils sont tous enchaînés, donc c'est un petit peu compliqué de vous dire.
0: Et c'est un album de quelle année donc ?
1: Alors 2009.
0: D'accord.
1: Voilà. Okay. Donc je vous en dis pas plus. On écoute ça tout de suite et puis on verra après si j'arrive à retrouver le titre phare de cet album.

0: Et ça groove aussi, hein.
1: Ouais, parce que tu t'as parlé aussi de parfois de on part dans le métal. Je m'attendais à un truc un peu plus musclé, mais
0: c'est,
1: ouais.
0: C'est pas sur cet album-là. Mm-hmm. C'est assez intéressant et hop, je vais baisser un peu le son. Et du coup, bah, Agent Sandgrinder, donc groupe suédois qui est très peu connu. Et c'est assez intéressant de redécouvrir donc du coup cette ces compositions, et en même temps ils sont assez alors ils produisent pas beaucoup énormément de concerts, donc c'est un petit peu difficile de voir ce que ça donne sur scène. Mais des fois ça envoie du lourd, ouais. Sur certains albums, donc voilà.
1: Ouais, et puis on est quand même dans la continuité un peu de Uncle, enfin dans,
0: ah oui, oui, non,
1: dans,
0: mais
1: ces,
0: c'est
1: dans ces ambiances. Ouais, c'est ça, dans ces ambiances un peu cinématographiques.
0: C'est mon credo, ouais. En ce moment.
1: Alors moi je vais vous parler de quelque chose de complètement différent, de Michel Angelicello. Je crois que c'est la première fois que je programme cette grande artiste, hein, parce que elle est grandement référencée. D'ailleurs elle est chez Blue Note, hein. C'est son troisième album d'ailleurs sur ce label illustre. Et Michel Angelicello, un nom d'inspiration swahili, hein, qui signifie libre comme un oiseau, elle s'offre avec cet album Synonyme un époustouflant disque de reprise porté par plus d'une vingtaine de collaborateurs de renom, où chaque duo devient l'occasion d'explorer un style différent, pop rétro, country, new wave, grunge, soul classique. Rien ne résiste à cette chanteuse, bassiste et réalisatrice hors norme. Donc parmi les réussites, une étonnante version reggae jazzée de Don't You Want Me de Human League. Tout le monde, je pense que vous connaissez ce morceau.
0: Ah bah.
1: Si vous êtes un peu plus, enfin, si vous avez à peu près notre âge.
0: Si vous avez écouté les compiles, ouais. Des années 80.
1: Oui, forcément. Même si vous êtes jeune, ouais. Sur lequel on a été nombreux à danser, même si j'affirmais ne pas aimer ce titre. Mais ici, revisité avec Cat Power, le titre est incroyable. Donc on écoute ça tout de suite. Ouais, c'est ça, Michel Angelicello.

0: Eh ben oui, mais l'émission s'achève, Rose Citron, c'est terminé.
1: Ouais.
0: Donc on va se dire au revoir.
1: On se dit au revoir sur.
0: On se dit donc à bientôt pour une nouvelle émission et on se quitte toujours avec Michel
1: Giocello
0: ouais. Avec Don't You Want Me avec 4 pouvoirs au futuriste. Salut, à la semaine prochaine.
1: Ouais, salut à tous.
2: Vous avez un message reçu hier à 15h08.
3: Oui, bonjour. C'était pour vous dire que d'habitude, j'aime bien votre radio, c'est super cool. Mais franchement, d'avoir deux fois par semaine cette chanson-là, c'est pas à cause d'une autre, machin, truc de R&B de merde. C'est vraiment, je trouve ça vraiment très très naze de votre part de passer un truc aussi pourri. J'ai l'impression qu'il y a ma petite cousine de 12 ans qui est en train de découvrir la musique, quoi. Et franchement, donc je vous remercie pas là-dessus. Vous êtes en train de pouvoir mon après-midi. J'espère qu'après, vous allez envoyer un petit peu de punk. Ça va être un petit peu plus sympa. Merci, au revoir.
2: Pour réécouter le message, faites le 1.

Salut à toutes et à tous, bienvenue dans l'émission du Vulga. Vulga consacré totalement à de la musique. 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

Salut à tous, heureux de vous retrouver pour la première recette automnale de Pot au Roc. Celle d'octobre, faite à base de marrons, de châtaignes et de champignons comestibles. C'est la première recette d'une série de trois, puisqu'il y aura encore celle de novembre et décembre pour clôturer l'automne et en même temps l'année 2026 pour moi. Manu au micro, comme chaque premier mardi en direct, premier mardi du mois, de 19h à 20h. Alors, la nouvelle grille de PFM est en place. Peu de changements pour les horaires de Pot au Roc, si ce n'est pour les rediffusions le samedi à 15h au lieu de 14h. Sinon, c'est toujours le mercredi à 23h30, le vendredi à 21h et effectivement sur le net radio PFM, pfm.com, écoute des émissions et vous cliquez sur Pot au Roc. Alors c'est sûr qu'une mensuelle, il faut avoir le rythme. Donc c'est vrai que c'est pas toujours évident de reprendre au bout d'un mois, hein, étant donné qu'auparavant, pendant 20 ans au départ, j'étais toutes les semaines. Ensuite, pendant 10 ans, de 20 ans à 30 ans, j'étais tous les 15 jours. Et maintenant, à partir de depuis quelques temps, là, depuis le mois depuis cette année en fait, depuis l'année 2026, je suis donc mensuel, donc le premier mardi du mois, effectivement en direct de 19h à 20h. J'espère que tout ça est clair. Ça sera la même chose, je pense, pour l'année 2026, mais on en reparlera, on a encore le temps. Au menu aujourd'hui, du québécois, du français, du norvégien et de l'américain. Que quatre destinations, mais vous allez voir, il y a du bon, il y a du expérimental, il y a du bizarre. Et aussi du classique en rock. Vous allez voir, c'est encore varié Pot au Roc. Et on va commencer avec quelque chose qui peut arriver en ce moment, c'est les fameux microbes de l'automne, hein. Et par rapport à ça, bon, ben, y a un groupe qui s'appelle Angine de Poitrine, donc un groupe québécois qui fait justement dans les choses bizarres, rock expérimental un peu qui va dans tous les sens. Donc c'est un duo, hein, Angine de Poitrine. Donc l'angine de poitrine, c'est plus grave qu'une angine, mais bon, voilà pour explication. Donc c'est quand même un nom de groupe. Ils viennent donc du Québec, c'est récent, donc ils existent depuis 5-6 ans. Là, on va écouter pour se lancer, là, pour ce joli mois d'octobre, le titre Sherpa. Sherpa, extrait du premier album, volume 1, tout simplement, paru en 2024.

Voilà, je vous avais prévenu, c'était assez spécial, c'est un peu barré, c'est rock expérimental, presque instrumental d'ailleurs, avec quelques cris quand même dans ce titre Sherpa, donc du groupe, plutôt du duo, guitare, basse, batterie, donc ils alternent la guitare, la basse et la batterie, ça donne des choses assez sympas, donc curieux bien sûr, hein, comme c'est de l'expérimental, mais bon, voilà, ça tient la route, hein, comme quoi il suffit pas d'être 5 ou 7 ou 8 ou 9 ou plus pour faire un bon groupe. Et là, Angine de Poitrine le prouve avec ce titre Sherpa, extrait du premier album Volume 1, paru en 2024. Eh bien, qu'est-ce que vous direz d'une petite louche encore de Angine de Poitrine? On appelle ça des fois face A, face B, par exemple. Donc, Angine de Poitrine, on les retrouve avec un autre titre assez long, encore un petit peu plus long que le précédent, mais encore mieux, je trouve, encore plus rock et plus un petit peu moins curieux, un peu plus noise. Et plus rythmé normalement sans trop de cris, mais bon, ça va être sympa quand même, vous allez voir, avec ce morceau Yor Zarad, extrait donc de leur deuxième album Volume 2, tout simplement sorti cette année.

Le groupe québécois expérimental est assez bizarre plutôt, c'est Angine de Poitrine, avec ce morceau Yor Zarad, un morceau ce coup-ci exclusivement instrumental, comparé au précédent où il y avait des petits cris quand même dans le morceau. Donc Yor Zarad, extrait de ce deuxième album, volume 2. Est sorti donc cette année. On reste dans les pays froids, ce coup-ci en Norvège, avec Casio Kids, un groupe originaire de Bergen. Et eux, c'est pareil, ils font dans les choses un peu barrées, plutôt électro ce coup-ci, hein, électro, beaucoup moins de guitare quand même, et donc mais des choses assez sympas à écouter, c'est vraiment bien fait. Là, on les retrouve, Casio Kids, groupe norvégien, avec ce titre. Alors pas très connu, hein, c'est pas le plus connu. Gomur Mama, extrait de leur deuxième album Top Stemning par les Kalbach, donc ça doit être du norvégien à mon avis. Paru en 2010 sur le très bon label Moshi Moshi, qui sortait beaucoup de choses électro, un peu barré aussi à l'époque, qui en sort encore, je pense. Allez, on y va, on écoute ce titre Gomur Mama, du groupe norvégien Casio Kids.

Vous êtes toujours dans Poteau Rock sur le 99.9 de Radio PFM, Mani au micro. On enchaîne immédiatement avec Cheveux. Je vous désannoncerai le morceau.

Encore un groupe de rock expérimental assez curieux, plus punk, plus rock garage. C'est le trio originaire de Paris. Il s'appelle Cheveux, hein, comme le cheveu. Tout simplement, alors c'était le morceau Juan in a Million, extrait de leur quatrième et dernier album en date, et oui quand même, c'était cet album BUM, alors BUM, B-U-M, sorti en 2014 déjà sur le très bon label Born Bad Records, qui sort beaucoup de choses dans ce style, plutôt rock garage en général, punk rock, expérimental, enfin plein de choses dans ce genre, hein. Il y en a plein qui sont sortis. Notamment le groupe Frustration qui a, avec sa Cold Waves et son post-punk, est très efficace sur ce label. Il y en a plein, hein, je ne vais pas les reciter parce que j'en ai placé, diffusé plusieurs fois dans l'émission Potorock auparavant, et parce qu'il y a des très belles choses. Donc Cheveux en fait partie, hein, de ces très belles choses, de ce très bon label Born Bad Records. Donc on a passé une petite demi-heure avec des choses assez curieuses, mais vraiment intéressantes, je trouve, par l'efficacité musicale et puis l'originalité, hein, c'est le principe, hein, de ces groupes expérimentaux. Donc là on va cette fois-ci aller du côté de, alors en France toujours, hein, mais avec un artiste, alors son nom de scène c'est Carpenter Brut. Alors pourquoi Carpenter Brut? Parce qu'il s'est inspiré effectivement des films de John Carpenter, hein, qui fait toujours des films d'épouvante. Donc là il s'est inspiré des musiques de films, des choses assez pointues plutôt dans ce genre, et puis donc il retransmet plutôt ces ambiances là d'une bonne façon dans ses albums. Donc Carpenter Brut, de son vrai nom, ah, puisqu'il a un nom, cet homme, il est tout seul, c'est Franck Oiseau. Franck Oiseau, originaire de Poitiers, dans pas loin du centre de la France, hein, centre-ouest. Et donc Carpenter Brut, de son nom de scène, on le retrouve. Pour vous faire un petit exemple de ce qu'il fait, c'est plutôt électro-punk, électro-expérimental, mais là ça va être plutôt électro-rock, hein, ce morceau bien péchu. Donc c'est le titre The Widowmaker, extrait du deuxième album Leather Terror. C'est paru en 2022 sur Black Bus.

Voilà, on a remis une louche de Carpenter Brut. Vous avez vu, c'est assez. Là, c'était plutôt expérimental, mais plutôt instrumental comparé au titre précédent, qui était un vinyle d'ailleurs, avec le titre The Widowmaker, hein, du deuxième album paru en 2022. Et là, un instrumental très puissant, hein, très rock expérimental. Rock industriel, je dirais presque, pas vraiment électro, hein, en fait, mais plutôt dans des choses qui vont, voilà, qui pulsent, avec toujours ses influences, hein, avec John Carpenter, hein, le célèbre réalisateur de films d'épouvante, donc inspiration parfaite pour cet artiste, Frank Wezo. Et là, c'était le morceau Leather Temple, extrait du troisième album, Leather Temple, sorti en 2026 sur Black Bus. Bon, j'espère que vous allez bien avec toutes ces musiques qui sont un peu différentes, mais qui sont, voilà, rentre dedans et industrielles, et puis expérimentales, un peu curieuses, mais bon, c'est le principe des fois, dans Proto Rock. Et donc là, on va revenir à des choses plus classiques, mais tout aussi efficaces. Et je parle donc d'un rock garage réalisé par Jack White, très connu, hein, Jack White, qui a fait partie de beaucoup de groupes, hein. D'ailleurs, il continue à faire partie de ces groupes, je pense, à sortir des albums régulièrement. Il a fait partie de White Stripes, The Raconteurs, The Dead Weather, bref, plein d'autres groupes, The Go, il me semble aussi, et The Frenchman, bref, au moins 5 groupes auxquels il participe. Et il a aussi une carrière solo, cet homme, donc c'est toujours à peu près la même chose, hein. C'est du rock garage et parfois des balades un peu folk. Il mélange ça d'une bonne manière, hein, parce que c'est un très bon guitariste, connu pour son talent, donc il le prouve à chaque fois. Donc là, je vais vous offrir le titre She's in a Frenzy, extrait de son 7e album solo, intitulé Frozen Charlotte, paru en 2026 sur Third Man. Et c'est tout de suite dans Proto Rock, Manu au micro sur Radio PFM, le 99.9. J'espère que vous allez bien et que vous accueillez l'automne d'une belle façon, car là, il va falloir retrousser les manches et trouver pas mal de vitamines pour affronter les journées plus courtes, forcément. Mais il y aura toujours la musique pour nous accompagner.

Voilà, ça finit un petit peu bizarrement, avec un petit fondu très rapide. C'était le très bon groupe américain Portugal The Man, originaire de l'Alaska, et eh oui, de Wasilla exactement, dans l'Alaska, avec ce morceau Tionek, extrait de leur 11e album, un très bon album. Je pense même, c'est peut-être le meilleur quasiment du groupe, à part si on compare toujours les albums du départ qui étaient excellents aussi. Mais en tout cas, Portugal The Man continue leur bonhomme de chemin avec son 11e album, Chiche. Alors S-H-I-S-H, pas Chiche comme on l'entend en français, Chiche, sorti en 2025 sur Knik. Eh bien, nous allons un peu dévier au niveau du style avec du rock assez noise. Là, c'était plutôt psychédélique, rock psychédélique. Là, on va retrouver du rock noise en compagnie d'un très vieux groupe qui n'existe plus. Malheureusement, ça fait presque 30 ans hein, qu'ils ont arrêté. Il s'agit de Sloy, le trio de Montpellier, Sloy, S-L-O-Y, qui est venu plusieurs fois sur Arras, notamment au Pharos, entre autres, mais aussi au théâtre, enfin surtout au Pharos, je pense quand même, Sloy. Donc ils avaient leur petit succès à l'époque, hein, dans les milieux des années 90, je vous dis jusqu'à la fin des années 90, trois albums à leur actif. Là, on va revenir à cet album, le deuxième album du groupe, c'est Planet of Tubes. C'est paru il y a tout juste 30 ans, vraiment tout juste, octobre 1996, sur le label 19 Something, et on écoute le titre Red.

Voilà les inoubliables et incontournables Pogo Car Crash Control qui malheureusement je pense se sont séparés il n'y a pas si longtemps que ça. Ils ont eu le temps de faire un quatrième et dernier album Negative Skills, toujours aussi excellent avec leur mélange de grunge, de metal, de hardcore, bref ultra efficace. Quatrième et dernier album Negative Skills sorti en 2025 sur Panenka, le label de référence pour eux. Et le morceau en question pour quasiment clôturer Poto Rock en beauté, quelle est la diff? Eh bien, sur ce morceau et puis le suivant, Cerveau Mort, que nous allons nous quitter. Je vous donne rendez-vous le mois prochain, le premier mardi du mois de novembre. Je peux déjà dorénavant, on va vous citer la date. C'est le mardi 3 novembre, hein, juste après Halloween, tout ça. Le 1er novembre, donc mardi 3 novembre, toujours en direct entre 19h et 20h. Et puis rediffusion de Poto Rock le mercredi à 23h30, le vendredi à 21h, le samedi à 15h et bien sûr sur le net radiopfm.com. Écoute des émissions et cliquage sur Poto Rock. Bon mois à tous, un bon mois d'octobre. Passez encore de bons moments à aller flâner dans les bois, tout ça. Il y a de belles choses à voir au niveau des couleurs, des feuilles, etc. Allez, on se quitte avec Pogo Car Crash Control, Cerveau Mort. Allez, bon mois à tous et à toutes.

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Bonjour à toutes et à tous et bienvenue sur PFM 99.9. Si vous nous rejoignez maintenant, vous êtes dans l'absinthe. Et dans l'absinthe aujourd'hui, on est toujours en compagnie des personnages emblématiques de South Park. Et dans cet épisode intitulé « Barbeau baise », Cartman a entendu parler de pirates à la télévision et décide d'aller en Somalie afin de vivre son rêve. Mais il imagine les pirates à partir du folklore et de l'imaginaire romancé, bien loin de la situation actuelle, avec les bonnets en tête de mort, des pirates borgnes à la jambe de bois, fantasmant de grandes aventures pour trouver des trésors enterrés. Kyle l'encourage pour s'en débarrasser et Cartman recrute Kevin Stolley, Butters, Stotch, Clyde Donovan et Ike Broflovski pour l'encourager. Le groupe atteint Mogadiscio, capitale du pays de la Somalie, et découvre alors non pas une prospère baie pirate, mais un pays terriblement pauvre. Cartman se fait reconnaître des pirates locaux en volant des bateaux français et italiens avec l'aide du sabre laser joué de Kevin. Voilà pour cette nouvelle aventure South Parkienne. Et moi, je vous retrouve à la fin de cette émission pour vous annoncer la playlist musicale qui sera consacrée notamment à BRMC, les Black Rebel Motorcycle Club, avec des B-sides et des rarities.

0: Les mecs! Hé, les mecs! On va enfin pouvoir le faire! On va enfin pouvoir quitter cette ville de merde et vivre la vie dont on a toujours rêvé!
1: Ah, c'est vrai?
2: Mais de quoi tu parles, gros lard?
0: Bande de connards, vous regardez jamais le journal! La piraterie est de retour, mes amis! De formidables aventures en haute mer! Le truc dont on a toujours rêvé! Et ça se passe en ce moment à cet endroit! En Somalie!
1: La Somalie? Où est-ce que c'est?
0: Au nord de l'Afrique! Imaginez un peu le décor! Des eaux turquoises entourant l'île du crâne! Des chutes d'eau avec des trésors cachés derrière!
1: Wow!
0: J'ai prévu notre itinéraire. On prend d'abord un vol jusqu'à Miami, on change d'avion et on va direct jusqu'au Caire. Ensuite, il n'y a que 49 heures de bus pour atteindre Mogadiscio, avec tous les butins et pillages qu'un pirate peut vouloir.
3: Wow, tu sais quoi, Cartman? Elle est trop super, ton idée. Faut absolument que tu te casses en Somalie.
0: Ouais, je vais... Attends une minute. Tu trouves jamais que mes idées sont bonnes, Kyle?
3: Non, vraiment, je suis sérieux, je t'assure. Je crois que c'est même la meilleure idée que t'aies jamais eue. Je te jure, faut que t'ailles à Mogadiscio. Faut que tu fonces, faut pas attendre. Si tu veux, je te paye la moitié du voyage.
0: Waouh, cool, attends une minute. Je flaire un truc. Pourquoi que tu ferais ça? À moins que...
3: Raison, la Somalie, c'est une oasis de chute d'eau, de coffre au trésor. Pour être un pirate, c'est l'endroit rêvé.
0: Et pourquoi t'irais pas alors?
3: Bah, parce que, vieux, moi je suis juif et c'est bien connu.
0: Les juifs peuvent pas être pirates. Oui, c'est juste. Bah, je suis bien content que tu prennes enfin conscience de ton infirmité, Kyle. Les amis, je vais planifier le voyage.
3: Mon Dieu, faites qu'il se casse pour toujours.

0: Bonjour, chers élèves. Voici les nouvelles du matin. La réunion parents-professeurs a été reportée à mardi. Merci d'en informer vos parents. Le gymnase a été repeint et il est fermé jusqu'à demain après-midi. Et maintenant, une annonce spéciale.
1: Oh yeah, formant ! Vous avez soif d'aventure sur les sept mers de la vie ? Vous en avez marre que vos parents et vos profs vous donnent tout le temps des ordres ? Alors rejoignez le capitaine Cartman et le club des parfaits pirates. Imaginez un peu ça, vous soyons une vie sans règles, une vie sans devoirs ni corvées. Vous pouvez vivre cette vie de vrai pirate en Somalie. Même Kyle dit que c'est vrai. Notre première réunion officielle de pirates aura lieu à 4h cet après-midi à la maison de Kevin Stolley.
2: À ma maison, pourquoi ma maison?
1: Des rafraîchissements seront servis. Assure-toi que ta mère achète ce qu'il faut, Kevin. Alors venez nombreux. L'invitation est ouverte à tous ceux qui veulent devenir pirates. Sauf aux juifs, aux mexicains et aux requins. Ah!
0: Et pour le déjeuner, la cafétéria proposera tacos et salades ou cheeseburger et frites. Merci.

0: Salut à tous, amis membres du club. D'abord, je vous félicite d'avoir abandonné vos vies sans intérêt pour devenir pirates. Vos existences ennuyeuses sont terminées grâce au Capitaine Cartman. Hissez la grand voile.
1: Garde à vous! Alors, les chasseurs de butin, vous avez décidé de rejoindre le Capitaine Cartman pour une... les gars, qui a laissé entrer le héros UQIN?
0: Ben, comme on n'était pas beaucoup, on s'est dit qu'il pourrait peut-être venir.
1: Les mecs, les héros UQINS peuvent pas être pirates, ils sont dépourvus d'âme, alors foutez-le dehors.
2: Je me tire, je voulais pas être pirate de toute façon.
1: Bon, où est-ce que j'en étais-je? J'ai fini par là, garçon. Il est temps maintenant de commencer à piller et à violer.
0: Ouais.
1: Demain, nous prenons l'avion. J'ai pris des billets pour deux touches sur le net avec la carte de crédit de ma mère.
0: Et ta maman, elle était d'accord?
1: Vieux, je suis un pirate. J'en ai rien à foutre que ma mère me donne sa permission.
0: Trop cool.
1: Flibustier, vous pouvez rentrer chez vous et écrire une lettre d'adieu à vos familles. Le pays des pirates nous attend.
0: Pirato! Pirato!
3: Oh!
1: Kevin, nom de Dieu de merde!

0: Je vous souhaite un bon voyage. Au suivant.
1: Nous embarquons pour la Somalie, en passant par Miami et le Caire ensuite. Et veillez à ce qu'on soit placé près des portes de sortie, on préfère mieux.
0: Je vois, si je comprends bien, les enfants, vous allez donc vous rendre au Caire sans être accompagnés.
1: Exactement, donzelle. Tout a été payé par ma mère avec sa carte de crédit.
2: De Jésus, je suis plus trop sûr d'avoir envie de continuer.
1: Quoi?
2: C'est que laisser tout ce qu'on aime derrière nous, ben j'arrive pas à croire que je le fais pour de vrai.
3: Ouais, faudrait peut-être que je réfléchisse.
1: Les mecs, vous faites chier! Vous avez déjà oublié à quel point vos vies sont nulles? Tout le temps obéir, faire des devoirs! Butters, honnêtement, t'as envie de retourner à l'école où tout le monde se fout de ta gueule?
2: C'est toi, tout le monde?
1: Oui! T'es sûr que t'as envie que je recommence?
2: Non, j'en ai vraiment marre.
1: Alors j'ai décidé, les fiottes. Pas question qu'on renonce. Le chemin pour l'aventure commence juste derrière ce comptoir. Et si vous tous, vous êtes venus jusqu'à l'aéroport pour vous dégonfler maintenant, alors sérieusement, les mecs, vous faites chier.
2: Il a raison, les gars. En route vers l'aventure!

0: C'est ça, la Somalie?
1: Où sont les chutes d'eau, le sable blanc et les lagons, Eric?
2: Ça fait chier! Excusez-moi, où sont les pirates? Roux! Où est-ce qu'il y a des pirates? Où on peut trouver les... Ben, t'as ce dico somalien. Tu demandes aux gens où sont les pirates.
1: Alors, aidez
3: Ouradi. Burad, il y a des gens
1: qui il dit qu'il y en a là-dedans.
2: Ah, oh, génial. Venez, Fibisté.
3: Mayasouk, haga haadin, t'as de casse-moi, Khatar.
2: Ouais, balabal, kalama, katata. Merci.

0: bien pirate ici, il y a des blagues qui ont l'air pas bien méchants. Je suis le capitaine Cartman et voici mon équipage de terreur. On est en quête d'un bateau pour faire de la piraterie.
1: ورعروس ترى عدانك على العقبة ذا رايان كيه لينا
2: وريا دون تانكحي أو عدانك أو دوي ها أركان إنا نعرور هاي سنة
0: ouais c'est super apparemment c'est bien des pirates

0: Ah, c'est parfait. Ils nous conduisent à un bateau. Une fois que je commanderai ce vaisseau, on commencera le cycle des pillages, garçon. Ça, c'est votre bateau de pirate? Putain, ça fait chier. Ok, sérieusement, les mecs, vous êtes des pirates à la con. C'est vrai, sans déconner. Ça fait chier, putain, ça fait chier. Bon, jeunes gens, on va devoir se contenter de ce maigre rafio. Deux flibustiers à l'arrière, les autres à l'avant.
1: Vaut mieux qu'on se mette au milieu ou on aura le mal de mer.
0: Kevin, nom de Dieu!

0: assaillants, de fabuleux butins n'attendent plus que nous. Tu fais chier.
1: T'as dit qu'il y aurait des lagons bleus turquoise, des pillages et des trésors.
0: Calme-toi, Clay, tout va très bien se passer.
1: Non, je suis sûr que non, tu m'as fait fuguer et devenir un pirate et je suis sûr qu'il n'y aura jamais de trésors.
0: Mike, tu veux bien t'occuper de Clay, s'il te plaît. Bien joué, Mike. Vogon, boucanier, ouvre l'œil et le bon pour trouver des proies à dépouiller.
2: Ouvre l'œil, monsieur Léon. Et bon, ces zones regorgent de renégats et de voleurs.
3: Oui, capitaine.
4: Capitaine, un navire inconnu s'approche de nous à bâbord.
2: Maudit pirate! Alerte à l'équipage, tous les hommes sur le pont!

0: Ils ont des enfants en otage.
1: Mon Dieu!
0: Envoyez un message radio aux Nations Unies et expliquez-leur la situation.
2: Waxaanu doonaynaa 5,000 euro. Inta ayaa in la'eg ba waad ku haystaan halkan.
3: Il putain! Tu t'y prends comme un manche! Laisse-moi gérer ça!
4: Ohé, du bateau, écoutez-moi! Rendez-vous sans résistance ou votre coque de noix sera envoyée par le fond!
5: Waxaanu bilaabaynaa dilkooda! Kana bilaabaynaa kambuuran!
3: Ouais, c'est mieux, mais ça manque de... Ah!

0: Bon, t'as vérifié chez Kenny et Token? T'es sûr qu'il est pas caché chez eux?
1: Non, vieux, j'ai bien vérifié. Je crois que Cartman a vraiment fugué en Somalie.
0: Yes! C'est génial de penser que c'est un peu grâce à moi. Je l'ai convaincu de partir, ce gros con.
1: Tu penses vraiment qu'il va crever en Somalie?
0: Ouais, vieux, c'est sûr et certain. C'est sûrement un des endroits les plus dangereux de la planète. On va enfin avoir une vie normale ici, c'est cool.
2: Oh, mon Dieu. Mon Dieu, mais qu'est-ce qu'on a fait de mal, Gérald?
3: Calme-toi, on va le retrouver.
0: Stan, je te rappelle.
2: Oh, Kyde, il a fugué. Ton petit frère s'est enfui de la maison, c'est horrible.
0: Quoi? T'en es vraiment sûr?
2: Il nous a laissé une lettre où il dit qu'il ne reviendra jamais.
0: Chère maman et papa, j'ai décidé de fuguer. Je vous demande pardon, mais je peux plus supporter la monotonie des classes moyennes. À l'école, c'est rien qu'une bande de connards. Et si une seule personne me reparle de l'interprétation que Susan Boyle a faite des Misérables, je suis sûre que je vais dégueuler mes couilles par la bouche. Je vous aime tous, mais je dois évoluer. Je pars pour la Somalie pour devenir pirate. Oh merde!
2: Oh Gérald, qu'est-ce qu'on va te finir?
3: T'inquiète pas, ils doivent pas être très loin. On va prévenir la protection de l'enfance.
0: Nom de Dieu, qu'est-ce que j'ai fait?

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1: Vous êtes nuls comme pirates, faites chier! On le pisse, bateau, oui ou merde!
2: D'accord, d'accord. Nous avons reçu l'ordre des Nations Unies de vous donner ce que vous voulez, mais vous devez nous remettre les enfants sains et saufs!
0: Marco, on a l'acte!
3: Soa, soa, inacte, ni.
1: C'est pas trop tôt!
4: Nous les avons, ils sont en sécurité!
2: Vos crimes ne resteront pas impunis! Vous allez bien, les enfants?
4: Vous ont-ils blessé?
1: Vous la bouclez, les bouffeurs de grenouilles! Maintenant, Sorafio appartient aux pirates! Montez dans un canot de sauvetage ou vous irez engraisser les requins!
2: Qu'est-ce que vous faites?
1: Raflez le butin, garçon! Ce navire est à nous!
5: Trop bien!
1: J'ai dit, vous dégagez de mon navire!
2: Hé, ça n'est pas vous qui nous donnez des ordres!
6: Ah!
1: Ah!
0: Ne tuez pas,
2: ne nous tuez pas!
1: Parfait, dans le canot, marin d'eau douce! Tu fais descendre, Ike?
2: Malandrin! Vous le paierez très cher!
5: Bonne journée!

0: On rentre au port. Mais quel port?
1: Démerde-toi pour que le bateau aille genre par là.

0: pantin. Voilà, ça, c'est un bateau de pirate. Belle journée de pillage et de sacré butin. Et vous, frère de la côte? Tenez, boucanier, j'ai un assez gros butin pour le partager. Une tournée de grog pour mon équipage. Allez, tournée de grog pour tout le monde. C'est chier, c'est quoi, ça? De la flotte dans un gobelet en plastique? Bordel de merde, sans déconner, les mecs! Vous êtes des pirates, vous êtes sûrs? Regardez vos gueules, vous faites honte à Barbe Noire! Je comprends même pas comment des gens comme vous s'intitulent des pirates! Des barques pourries de l'eau dans des gobelets en plastique, putain! Regardez-le, celui-là! Regardez ce mec, bordel de merde! Vous voyez, c'est quand même pas compliqué! Moi, je vous le dis, hein, si on veut être les gens les plus terrifiants de la planète, va falloir commencer par changer un sacré putain de paquet de choses. Ouais, on boit et on pille, on fait que ce qui nous plaît, on prend tout, on paye rien. On viole vos filles, on est mauvais, on est pirates somaliens. Avec un yo-ho-ho! Chantez, bordel de merde! Avec un yo-ho-ho!
1: Yo-ho-ho!
0: Avec un yi-hi-hi!
1: Hi-hi-hi.
0: On vogue sur l'océan Indien, on cherche les embrouilles, on latte vos couilles, on est pirates somaliens.
1: On est pirates somaliens.
2: Yeah.
0: On a tout quitté, même nos mères adorées, pour faire de la piraterie. On coupera vos oreilles, brisera vos orteils, vous fera boire votre pipi. Et si par malheur vous nous croisez, il vaut mieux que vous le sachiez. Sauvez plus qu'à l'autre, vous serez à la flotte.
1: On est pirates somaliens.
0: Bien, avec un yo-ho-ho.
1: Yo-ho-ho.
0: Tidididou. On vous démolira avec joie. Ok, on va s'arrêter une minute. N'oubliez pas, sur Didi Ladidou, c'est bien Ladidou. Ok, je veux vraiment que vous prononciez bien Ladi. Nadif, pourrais-tu avec Abdelkader faire un contre-champ à la tierce sur le deuxième yo-ho? Et Hachim, c'est ça? Je m'excuse, mais t'as un poids dans le sou. Ouvre bien la gorge en chantant. Bon, reprenons depuis la mesure 14. On reprend après le quart de soupir. Aïe! On est pirates somaliens. C'est mieux avec un yo-ho-ho.
1: Yo-ho-ho.
0: Et un didi-la-didou.
1: Didi-la-didou.
0: On vous démolira avec joie. On vous coupera le skate pour filer au saurien.
3: On est pirates somaliens.

0: masques.
1: On les a trouvés dérivant dans une chaloupe. Ils disent que les pirates ont pris leur navire par la force.
0: Maudits pirates, je me demande ce qui peut bien expliquer ce soudain regain d'activité. Est-ce que l'équipage va bien ?
1: Oui, monsieur, c'est des Français, donc ils se sont rendus tout de suite. Lorsque les pirates sont montés à bord, comment vous ont-ils forcé à partir ?
2: L'un d'eux avait un sabre laser.
3: Oui, un sabre laser.
0: Et les sabres laser, c'est terrifiant.
1: Mais monsieur, il semblerait que les pirates aient forcé les Français à quitter leur bateau sous la menace de sabres laser.
0: Mon Dieu ! Ces pirates sont chaque jour de mieux en mieux équipés. Messieurs, je veux avoir le président des États-Unis au téléphone. On ne peut plus continuer à combattre ces pirates en mer. Nous allons devoir les débusquer là où ils vivent.

0: De l'OTAN ont été informés que les pirates somaliens ont capturé un enfant américain. Ils réclament une rançon de 10 millions d'euros pour libérer leur otage. Des vaisseaux de l'US Navy sont sur zone et l'affrontement avec les pirates risque fort d'être meurtrier.
1: Tiens, Kyle. Tu as fait ce long voyage pour que je te prenne dans mon équipage?
2: Non, gros là, c'est pour mon petit frère que je suis là, faut que je le ramène chez nous. Ici, c'est trop dangereux.
1: Ici, c'est dangereux. Mais c'est pas ce que tu nous as dit à la cafétéria, Kyle. À la cafétéria, tu disais en Somalie, c'est génial.
2: D'accord, j'ai menti, je le reconnais.
1: Ou alors c'est maintenant que tu mens. Tellement de mensonges, tu sais même plus ce qui est vrai. Ce qu'il y a, c'est que tu supportes pas qu'on vive au paradis et que toi, tu mènes une vie de con.
2: Ici, c'est pas le paradis, tu le sais très bien. Dans ce pays, tous les habitants crèvent de faim. Le monde entier s'est servi de la Somalie comme poubelle pour ses déchets toxiques. Même les poissons sont devenus radioactifs. Cartman, je veux que tu me rendes mon petit frère et que tu nous laisses rentrer chez nous.
1: Ton frère est avec Butter s'ils font l'inventaire de notre dernier pillage. Toi, tu vas te tenir tranquille jusqu'à ce qu'on ait reçu ta rançon.

0: 12 passeports italiens rangés dans une boîte, un collier en or, 3 montres de plongée.
1: Excusez-moi, je peux vous poser une question?
0: Oh, bah bien sûr, Gulid.
1: Pourquoi vous, des Américains, êtes venus chez nous?
0: Parce que dans notre pays, la vie est trop nulle. On doit tout le temps obéir et faire nos devoirs.
2: Ouais, nos devoirs.
0: Et nos parents, ils nous disputent sans arrêt.
2: Ouais.
0: Alors on est venus ici pour devenir pirates.
2: Pirates?
1: Mais c'est ça que j'ai du mal à comprendre. Comment est-ce que quelqu'un peut vouloir devenir pirate?
0: Moi,
1: chaque jour, je rêve de pouvoir aller à l'école, apprendre plein de choses. Mais ma maman, elle est morte, elle avait le sida. Et on n'avait pas d'argent pour la soigner. Mon père, lui, il a été tué en essayant de trouver de quoi nous nourrir. Vous savez ce que je ressens chaque fois qu'on essaie de capturer un bateau? J'ai peur. Et j'ai pas seulement peur parce que je risque d'être tué. Mais j'ai peur parce que si jamais cette attaque ne rapporte rien, ma famille et mes amis, ils vont mourir de faim. J'ai jamais voulu devenir pirate. Je comprends pas qu'on puisse en avoir envie.
0: Ça craint. Je crois qu'il nous a bien remis à notre place, hein, Ike?
2: J'ai l'impression d'être un gros connard.
0: Ouais, moi aussi.

0: Continue! Va au bout de la planche, chien scorbétique!
1: Cartman, arrête tes conneries!
0: C'est Captain Cartman, juif faillant!
2: Mon malin est à Arutum Reikan, ordonne une éwale et c'est de quoi?
3: Sidas, aïe, où est-il?
4: Eric, Eric, écoute, on veut rentrer chez nous.
0: Quoi?
4: Ike et moi, on a bien réfléchi, et les gars, on se dit que ce serait mieux pour nous de rentrer en Amérique. C'est vrai, bien sûr, c'est facile de penser que nos vies sont embêtantes avec toutes ces règles, mais il y a plein de gens qui ont des vies pires que les nôtres. Les pirates n'ont pas une vie faite que de plaisir et d'aventure. C'est une vie remplie d'épreuves et de souffrances. Quand on en prend conscience, on s'aperçoit qu'on a de la chance d'avoir les vies qu'on a.
0: Clyde,
4: je veux rentrer ici, c'est le trou du cul du monde.
0: Les mecs, on peut pas abandonner le club de pirates maintenant. Comment pouvez-vous vouloir quitter ce paradis que nous avons créé? En Somalie, les gens n'ont pas de loi. Ils ont aucune règle, ils restent toujours jeunes.
1: Ils restent toujours jeunes parce qu'en général, ils meurent avant d'avoir 30 ans.
0: Je vous dis que personne quittera ce merveilleux pays. C'est moi le capitaine, c'est moi qui commande. Aux armes! Est-ce que quelqu'un a encore des doutes sur qui est le chef? J'ai un équipage de pirates tout entier prêt à se sacrifier pour moi.
2: Waria, Wamahewahan.
5: Messieurs, on se souvient des ordres, en aucun cas on doit toucher les blancs.
0: Moi et mes hommes, nous vivrons de la piraterie pour toujours.
6: Aïe.
0: Ça fait chier.
7: L'absente s'achève et je vais vous donner la playlist musicale qui, je vous le rappelle, était consacrée au Black Rebel Motorcycle Club avec des B-sides et des rarities. On a commencé avec Take Them On Your Own. Ensuite, il y avait Going Under, Aha Hi Baby, For Murder, Waiting Here, In Like the Rose, Wishing Well, Still a Ride, Fail Safe, Screaming Gun, TV Loop Deep Down, Pretend Tonight With You, I Told You, The Weight Is More et Abstract Dragon qui a fermé ce nouvel épisode. Et je vous retrouve la semaine prochaine pour une toute nouvelle émission South Parkienne. Et voici le teaser de ce qui vous attend la semaine prochaine.
8: Oh, tu as été vraiment très très vilaine. T'es une vilaine fille.
9: Avouez, Gérald, j'ai été horriblement vilaine.
8: Sa mère.
9: Avouez. Oh, Seigneur.
8: Qu'est-ce que c'est? Ike, tu files dans ta chambre, tout de suite.
10: J'ai trop peur, il y a un fantôme.
8: Oh non, ça recommence. Ike, on en a marre que tu nous parles sans arrêt de fantômes.
10: Mais papa, j'ai vu un fantôme.
8: Y a pas de mais. Tu retournes dans ta chambre tout de suite et tu reviens plus. T'as compris?
9: Gérald, mais pourquoi il est comme ça?
8: Ah, va savoir. C'est peut-être parce que ces derniers temps, il y a tout un tas de vedettes qui sont mortes et ça a fini par lui foutre les chocottes.

Au pays magique, c'est ce qui vous attend dans ce magazine Dig Dig Diggers des radios de la Fera. Garage, touche liée et paroles brutes chantées en français. C'est le mélange audacieux que l'on trouve dans Promis ce soir par Romance, un quintet basé à Paris, dont on retrouvera deux de ses membres au micro de Marcus de Radioactive à Saint-Brieuc en deuxième partie d'émission.

0: Aujourd'hui dans Dig Dig Diggers, l'émission hebdomadaire des radios de la Fera, on parle avec Rema, bonjour.
1: Hello Yann.
0: On parle de Hassan, premier album qui nous balade entre rails, il y a des rythmes sahraouis aussi, c'est électropop, c'est chanté en français parfois ou alors en dialecte algérien. Hassan, c'est un tourbillon d'émotions qui évoque à la fois l'exil, l'amour, la danse et encore beaucoup d'autres choses. Marwan, est-ce que tu peux nous dire quelles intentions tu avais en écrivant cet album Hassan ?
1: Pour Hassan, j'avais l'envie de faire un mélange hybride des différentes musiques que je fais depuis des années et puis aussi d'avoir la communauté à travers cet album, la communauté d'Afrique du Nord, que ce soit surtout en Algérie mais aussi au Maroc avec qui j'ai passé beaucoup de temps, et de représenter ça avec cet album.
0: On écoutait en amorce de la discussion un extrait du morceau Nejma qui est un hommage à l'écrivain Kateb Yassine. Est-ce que tu peux nous dire comment tu as découvert ce roman, ce qu'il raconte, et comment toi tu as eu envie de l'intégrer dans cet album?
1: Je l'ai